0: Oui, alors moi j'arrive, je suis une petite fille au contraire qui a plein de joie de vivre.
1: Ouais.
0: C'est complètement paradoxal en fait. Et puis je salue leur courage, leur voilà, ils m'ont appris énormément de vertus et c'était des gens travailleurs, courageux et surtout ils aimaient les autres.
1: Oui.
0: Ils étaient altruistes et modernes, ce qui n'est pas toujours évident. Voilà, oui, en quelque sorte, ce qui n'exempte pas non plus des carences existentielles. Hein.
1: Évidemment.
0: Et la barre très haute, tu sais, quand tu es avec un couple qui s'aime autant,
1: oui,
0: t'aimerais bien les imiter et puis tu n'y arrives pas.
1: Et là, toujours pas.
0: Bon. Et voilà, tu n'en de j'y arriverai pas, mais bah, 60 ans de vie commune, d'amour, de, tu vois ce que je veux dire.
1: Ouais.
0: C'est aussi ce truc-là, je crois, qui était un petit challenge quelque part et que je n'ai pas réussi, mais j'ai réussi d'autres choses.
1: Quand on lit ce livre, parfois on te reconnaît, parfois, je le disais tout à l'heure, on te redécouvre, on te re-rencontre. Il y a une phrase qui m'a marquée, tu dis « je n'ai pas d'ennemis », par exemple.
0: Ouais.
1: Ça, c'est quelque chose que tes parents t'ont inculqué.
0: Oui.
1: C'est toi, c'est ta personnalité, t'es comme ça. Tu n'as pas d'ennemis.
0: Moi-même, non, peut-être que...
1: Oui, il y a peut-être des gens qui ne peuvent pas t'encadrer.
0: L'ennemi.
1: Oui.
0: Ah, mais il y en a beaucoup, évidemment, ce qui est tout à fait normal.
1: Mais toi, ton cerveau, ton cœur
0: est
1: foutu d'une telle façon que tu ne détestes pas.
0: Ah non, je ne peux pas. Je ne peux pas dénigrer quelqu'un. Je ne peux pas... je veux dire, quand je sens que ça ne va pas et que ce n'est pas fluide, eh bien, je m'en vais. Mais je veux dire, je ne peux pas garder... Je suis quelqu'un de très fidèle, de loyal, donc je ne peux pas... Je passe à autre chose très rapidement, mais dans amour, en amitié, dans tous dans tous les domaines.
1: Alors, ça, tu l'as souvent dit, hein, que tu étais artiste et que tu n'avais jamais envisagé de faire autre chose de ta vie. Et là, dans le livre, on apprend que il y a pas mal de gens qui pensaient la même chose, notamment le docteur Canova, qui était l'obstétricien le jour de ta naissance et qui a dit à ta maman « Votre fille a des cordes vocales en acier, je vous le dis, elle sera chanteuse. » Et puis quelques pages plus loin, c'est ta grand-mère, Mémé, qui dit « Quand tu seras grande, tu seras chanteuse comme Sheila. »
0: Exactement, elle adorait cette chanteuse. et elle avait des photos dans sa chambre, elle écoutait les 10 du matin au soir et c'est vrai, elle adorait. Et puis elle a eu raison parce que quelle carrière magnifique Sheila a fait plus tard.
1: Oui, tu le dis, quoi. Parce que t'es sympa.
0: Non, c'est pas être sympa, c'est de reconnaître les choses. Ça a été une artiste exceptionnelle. En France, elle a marqué des générations et je trouve ça fabuleux. De 80 ans, je veux encore être sur scène, avoir la pêche qu'elle a, etc. Je trouve ça formidable. Voilà.
1: Oui, non, mais quand je dis que t'es sympa, c'est que dans le livre, en fait, donc tu racontes ta vie, mais en fait, tu parles beaucoup des autres, des autres artistes et dans tout. Les mémoires d'artistes, c'est pas forcément le cas. Donc
0: peut-être.
1: Je relevais ça, Liane, que il y avait quand même.
0: Bien sûr, il y a toujours le remerciement qui arrive parce que je pense que en étant une fille de commerçant, c'est le premier mot que j'ai appris.
1: Merci. Hein,
0: donc bonjour, merci, être poli. Ouais. Quand on est fille de commerçant, on a quand même une on a quelque chose à tenir. Mais c'est vrai que quand je parle de cocon, la gentillesse, la bienveillance, l'amour, j'ai eu ces armes-là, ce qui n'est pas mal. Mais ensuite, pour rentrer dans la jungle qui est la vraie vie, c'est pour ça que je dis à un moment donné, je parle de notre naissance et je dis, c'est un peu après que tout se gâte, c'est la vérité. Et quand moi j'ai eu l'impression, en tout cas, quand je suis rentrée dans le vrai monde, c'est-à-dire l'école, et on le sent parce que je raconte des choses qui m'ont marquée et traumatisée.
1: Oui, il y a des trucs passages durs pour des enfants.
0: Non, mais de l'école qui marque vraiment. Et tout d'un coup se dire waouh, tout le monde ne m'aime pas alors finalement. et de réaliser ça, même quand on est une petite fille ou une adolescente, mais quand on a quand même ce socle qui est capital, qui est essentiel pour se construire, eh bien, c'est évidemment que c'est mieux.
1: Et on sent que cette famille, c'est un socle hyper important parce qu'en fait, quel que soit l'épisode de ta vie que tu racontes dans ce livre, ils sont jamais très loin, ton frère, tes parents, etc.
0: Sûr.
1: Voilà, ils sont là du début à la fin. Et juste les remerciements, ça me fait penser qu'il y a même un moment dans le livre où tu t'arrêtes et tu dis, vous allez peut-être penser, vous qui lisez, parce que vous adressez à nous, c'est très drôle. Tu t'adresses à nous, tu t'adresses au lecteur. Vous allez peut-être penser que je remercie beaucoup. Alors, je vous explique.
0: Mais parce que c'est vrai.
1: Oui, je remercie. C'était vraiment rigolo ça.
0: Oui, oui, parce que j'aime bien aussi ce côté-là. Et il est vrai que je l'ai construit, ce livre, d'une façon très cinématographique. Oui. Je voulais qu'on ait les musées, qu'on ait les images de tout ça. Parce que moi, elles sont encore très présentes. Moi, il suffit de fermer les yeux, la droguerie, je la vois, je suis encore dedans, en fait.
1: Elle est sur la quatrième de couverture. Ouais. Donc, c'était vraiment le magasin de tes parents, oui, droguerie du sourire.
0: Exactement.
1: C'est vrai.
0: Oui, ouais. C'est une histoire vraie. Et donc, et puis, ce cheminement incroyable, mais je crois que j'ai été comme une... Alors, je ne dis pas mission, ça fait très Star Wars, mais ce que je veux dire, c'est que j'ai été consciente d'avoir des parents qui avaient énormément de chagrin, qui avaient été détruits, donc de la guerre, tout ça. Et moi, je voulais un peu sauver tout le monde, je voulais être un peu Zorro, quoi. Et le fait d'avoir réussi, entre guillemets, cette carrière d'artiste, je savais qu'il y avait que ça qui pouvait vraiment les combler. Et quand je l'ai fait, c'est... ça y est, ouais. Je l'ai fait. Puis après, de toute façon, au moment où ça a démarré, j'ai pas arrêté de les gâter. Je n'ai aucun regret de ce côté-là, parce que mes parents, ils ont tout eu. C'était le roi et la reine. Ouais, je leur ai tout offert, parce que c'était pour moi une façon de les remercier.
1: En tout cas, tout le début du livre leur est consacré à eux, à leur histoire.
0: Oui, leur rencontre aussi.
1: Leur rencontre, la première, puis deuxième demande en mariage, parce que...
0: Oui, elle était jeune, ils sont rentrés, elle avait 14 ans.
1: C'est ça, voilà.
0: Donc mon père en avait 19, et puis bon, il s'est fait un peu virer par mon grand-père. Et puis il est revenu 2 ans après en ayant fait le service militaire. Mais c'est vrai aussi qu'il avait, ça y est, il avait une droguerie aussi
1: à Oran,
0: à la cité Gambetta. Il avait une droguerie et donc il adorait ça, c'était son métier.
1: Liane, t'as écrit tes mémoires, t'aurais pu ne pas les écrire. On apprend dans le livre qu'en fait, le biographe de Nougaro t'avait proposé de les
0: Absolument,
1: écrire pour toi.
0: Bien sûr, c'est Alain Vaudrasca,
1: ouais.
0: On est devenus très amis tous les deux et on s'est vu, on a commencé à faire le travail et puis je me suis rendu compte que voilà, on discutait ensemble, etc. Ensuite il écrivait des choses, il me disait envoyez, je dis non, je veux pas.
1: C'était pas ta voix,
0: c'était pas mon histoire, c'était pas, ouais. Et puis comme j'ai toujours aussi tout écrit, même si on l'a rarement dit,
1: oui.
0: Parce que il y a des femmes qui sont, il est vrai, des chanteuses, autrices, tout ça. Moi, c'est marrant, on n'a jamais parlé.
1: C'est drôle, j'ai eu cette conversation avec Lara Fabian qui a écrit aussi de très bonnes chansons.
0: Eh ben, pareil.
1: Mais mais en fait, je pense que vous êtes victime de deux choses. Alors le patriarcat qui fait que de toute façon les gonzesses ne savent pas écrire, qu'est-ce qu'on s'en fiche de ce qu'elles écrivent. Et deuxièmement, vos voix sont trop belles. Donc en fait, vos voix sont les stars et prennent toute la place.
0: C'est ça.
1: Enfin, je pense. Mais donc, c'est bien de le dire qu'effectivement, oui, Liane Folie écrit.
0: En plus, on a les mêmes initiales avec Lara.
1: Ah oui, c'est vrai.
0: C'est exactement.
1: Il faut monter le club des meufs qui savent écrire, mais personne ne le sait.
0: C'est ça. Non, mais de toute façon, le temps fait les choses. Moi, je crois beaucoup au temps.
1: Mais oui.
0: Le temps, c'est. Il y a une jolie citation qui dit le temps remet chacun à sa place, chaque roi et reine sur son trône et chaque clown dans son cirque.
1: J'aime beaucoup.
0: C'est ma préférée.
1: Ah non, c'est pas ta préférée, tu mens.
0: Non, c'est pas. C'est
1: ta
0: une de mes préférées. Ma préférée, c'est Bruce Lee.
1: C'est Bruce Lee, page 287.
0: Voilà.
1: Bruce. Non, mais c'est génial. Non, mais Liane Folie. Évidemment que le biographe de Nougaro, il n'aurait pas pu écrire ça. Elle dit de toutes les citations, ma préférée est celle de Bruce Lee, dont la traduction française est.
0: Ouais.
1: Quand c'est pas facile, ce n'est pas par là. Choisis toujours le chemin de la moindre résistance.
0: Ouais.
1: Quelle sagesse.
0: Non, c'est parce qu'avec l'âge, je me suis rendu compte qu'il fallait jamais forcer les choses, les gens, les situations, les sentiments, encore moins. Parce qu'on se plante tout le temps.
1: Oui.
0: Donc, quand on veut forcer, ou alors pour faire plaisir, ou alors pour pas faire de la peine, enfin, il y a toujours une excuse. Et finalement, moi souvent, enfin maintenant, aujourd'hui, je suis soignée depuis à la cinquantaine, je pense que j'ai vraiment fait une vraie bascule. Quand on a 50 ans, donc on se dit, voilà, on a besoin de changer.
1: Ouais.
0: De plein de choses en soi. Et puis ça passe par là aussi, arrêter de perdre son temps, son énergie, et puis de croire être dans l'illusion. Voilà, ça c'est quelque chose que j'ai terminé à la mort de mes parents. Au décès de mes parents, je me suis dit, j'ai été longtemps dans l'illusion, très longtemps. Et parce que je me racontais des histoires, j'adorais les histoires à l'eau de rose, les contes de fées. Moi, je crois en tout, aux cloches de Pâques, à la cloche de Pâques, à la petite souris. Mais oui. Non, mais moi, je crois en tout et au magicien d'Oz et voilà. Et qu'à un moment donné, je pense qu'il faut Il faut mettre l'église au milieu du village.

0: écoutés au fur et à mesure. Et c'est vrai que dès la sortie de ce disque, toi, tu as eu envie de dire que tu le partageais, notamment avec André Manoukian, donc, qui était aussi ton compagnon à l'époque. Tu le racontes.
1: Et Philippe Viennet, oui.
0: Dans le livre, voilà.
1: Mais on était une équipe,
0: ailleurs. Une équipe.
1: On n'a jamais parlé de cette équipe-là, d'ailleurs. Et c'est pour ça que je l'ai fait dans le livre.
0: Dans le livre.
1: Mais oui, parce que Rêve Orange, on dit, il y a une folie, c'est André Manoukian. Non, c'est pas André Manoukian seul. Ouais. C'est André Manoukian, entouré de super musiciens qui travaillaient au studio, Jean-Yves Cassès, Christophe Butin. C'est aussi un super producteur. Rêve Orange, c'est un producteur anglais qui a fait ce disque, qui venait de faire l'album magnifique avec Tina Turner à Londres. Et que c'est lui qui a mis cette patte jazzy. Au fur et à mesure qu'on vient d'entendre, eh bien, on entend des arrangements d'Éric Serra, qui à l'époque vient de faire un carton avec Le Grand Bleu. Ouais. Enfin voilà, c'est toujours... Et on nous a enfermés dans un espèce de truc, le couple, voilà, c'est Pygmalion, alors que c'est pas du tout... Jamais il a été Pygmalion, puisque c'est moi-même qui ai trouvé les rendez-vous dans les maisons disques, j'ai toujours fait la locomotive.
0: Ça, c'est un passage génial, hein, vraiment, où tu dis au téléphone, je suis Madame Folie, j'ai rendez-vous, et en fait,
1: on t'a pris pour une autre folie.
0: Oui. Qui, elle, était pour le coup...
1: Journaliste.
0: Et donc, les mecs de la maison de disques ont dit, oui, bien sûr, venez. Ouais. Et voilà, il y a plein de scènes comme
1: Quiproquo sur un homonyme.
0: C'est super.
1: Ça, c'est le hasard. Ça, c'était un petit miracle.
0: C'est le hasard, c'est le destin, tu crois au destin.
1: Oui.
0: Oui, puisque tu racontes que l'obstétricien a dit que tu allais devenir chanteuse. Donc, tu crois un petit peu.
1: Oui, mais si tu veux, tout n'est pas écrit. Ça, je ne crois pas ça.
0: D'accord.
1: Je crois qu'on peut tout écrire soi-même, qu'on peut même recommencer les histoires, écrire son scénario, mais qu'on est...
0: Oui, c'est pas la tragédie grecque où tout est joué d'avance.
1: Ah non, heureusement, non. Sinon ça serait d'une tristesse et d'une injustice totale, déjà qu'on est dans un monde assez injuste. Donc non, là c'est vraiment qu'on crée soi-même son propre bonheur, son propre malheur finalement. Moi je pense que les choix dans la vie sont importants. Ouais. Et comme je le dis, le seul moteur que j'ai réellement, c'est l'envie. L'envie, c'est ça qui mène le monde. Hein. Donc, l'envie, c'est quand on a envie, tout est possible et c'est merveilleux. Alors après, évidemment que c'est difficile de partir d'un orchestre de bal
0: et de se lancer
1: à Lyon, Perrache, fille de droguiste, et tout d'un coup faire une carrière, etc. Mais on passe par des étapes complètement différentes et à chaque fois, chaque décennie en tout cas, on avance aussi, on évolue, on s'améliore. Et on a d'autres projets. Moi, j'ai toujours des projets. Et on a tendance, en France, d'ailleurs, tu le sais très bien, en étant femme animatrice, que ça y est, la vie s'arrête. À 50 ans, ça s'arrête. Hein.
0: C'est bientôt.
1: Non, mais on a l'impression de ça. Moi, je l'ai ressenti terriblement. J'en parle dans mon livre de ça.
0: Bah oui, mais tu parles du patriarcat, tu parles du sexisme. Et c'est vrai que pour une certaine partie de la société, à partir du moment où tu peux plus faire d'enfant, tu sers plus à rien.
1: Alors, je sais pas si ça vient de là. Oui, par rapport à la ménopause, oui, je pense.
0: Ouais, je pense quand même, il y a un truc, on devient un peu invisible.
1: Oui, alors moi, imagine, c'est encore plus difficile, j'ai pas eu d'enfant.
0: Tu n'as pas fait d'enfant.
1: Non. Donc, ce que je veux dire, c'est que non, moi je pense, alors dans d'autres pays, en Asie, aux États-Unis d'ailleurs, au Canada, etc., on voit des femmes de 70, de 75 ans qui présentent des émissions à la télé, qui font enfin tout ça. Le théâtre en Chine, au Japon, des actrices qui ont 80 ans, qui sont sur scène, donc, enfin, et dans notre pays, c'est vrai que c'est moins commun et qu'on range un peu trop rapidement dans le milieu artistique, en tout cas les femmes, et les hommes aussi d'ailleurs.
0: Mais en tout cas, il y a de beaux moments là-dessus, sur ce thème-là, dans ton livre, sur ton militantisme qui est pourtant apolitique, sur ton engagement, sur les droits des femmes, la ménopause, les règles aussi, tes premières règles, t'expliques, mais tu vis ça, mais c'est un cataclysme, le désir féminin aussi, le désir qui change, enfin, tout ça, effectivement, il fallait que ça soit toi qui l'écrive.
1: Et puis de toute façon, moi j'ai pris le confinement, ça a été quand même, tout le monde s'est arrêté dans le milieu du spectacle. Et moi je me disais, ça se trouve, on recommencera pas. Mais quand on se retrouve au tout début, on se dit waouh, qu'est-ce qui se passe.
0: T'as cru ça, toi?
1: Oui, le monde s'est arrêté. Et donc tout d'un coup, on se dit waouh, comment on va faire? Alors moi c'était pas un problème. Enfin, je veux dire, je l'aurais bien pris aussi. Hein, c'était pas. Mais de vivre comme ça chaque jour, d'avoir l'habitude d'avoir une vie à 100 à l'heure, à 1000 à l'heure, de voir des gens, de ça. Et tout d'un coup, le truc s'arrête, quoi. Et là, je l'ai bien vécu.
0: Ouais.
1: Parce que j'ai recommencé, je le raconte d'ailleurs, ce confinement, à retrouver des plaisirs simples, plein de choses que j'avais oublié, qui était, enfin, que j'avais pas le temps de faire, et j'ai trouvé ça formidable, dont commencer l'écriture de mon livre.
0: Exactement. Il s'appelle La Droguerie du Sourire. Il y a plein d'anecdotes. Oui. Parce qu'à partir du moment, évidemment, où ta carrière a démarré, t'as croisé tout un tas de gens absolument fascinants. Il y a des rencontres folles et il y a des rockstars. Vous croiserez.
1: Ça, c'est vrai.
0: Mick Jagger en jogging et David Bowie au marché.
1: Oui, oui, c'est vrai, marché nocturne. Alors, j'ai revu ensuite David Bowie. Je l'ai pas écrit dans le livre.
0: Bah, c'est quoi la suite?
1: Deux fois, je l'ai revu. La première fois,
0: Le croises au marché, c'est drôle.
1: Bah, ouais. Le marché de nuit, le marché de Montmartre.
0: Oui, de Montmartre. Mais pardon, voilà. C'est chic. Oui, oui, c'était pas au Lidl. Pas...
1: Non, je veux dire, c'est pas le marché, voilà. Alors, d'abord, y avait le jour où j'ai signé Besoin de toi, le premier 45 tours, il y a une petite fête au cinquième étage de chez Sony, et on me dit, c'est les Rolling Stones qui sortent leur nouvel album. Donc, on m'a carrément présenté en disant, voilà, c'est une jeune Sony signature, voilà. Et il était magnifique et très, très gentil, Mick Jagger. Donc, et après, je l'ai vu en concert aussi. Ben oui. Moi, j'ai vu des tonnes de concerts, j'ai vu tout le monde sur scène, même Michael Jackson, je l'ai vu deux fois en concert. Et donc, en fait, et puis en ce qui concerne Bowie, je l'ai revu sur ce qui s'appelle l'île des milliardaires, où il habitait, ça s'appelle l'île des milliardaires, je crois.
0: C'est à Moustique.
1: L'île Moustique, merci. Ouais. Et là, je suis sur la plage et je vois seule personne sur la plage. J'allais me reposer dans un lieu où on dit, bon là, on aura la paix. Et arrive de loin un couple comme ça, et je les vois avancer petit à petit, et plus avant, je dis waouh, le mec, il est blond, il était habillé en blanc, je m'en rappelle toute ma vie, et assise une black magnifique, et je dis putain, c'est David Bowie
0: et voilà. Iman,
1: et j'ai dit deux fois je rencontre ce mec là, il y a un truc quoi, ouais. Et donc il s'était approché comme ça, hello, il m'avait parlé, genre, ça va bien, vous êtes je lui ai dit, oui, je suis française. Ah oui, alors qu'est-ce que vous faites dans la vie? Rien. Il vaut mieux.
0: Alors, si vous avez envie de gratter dans les souvenirs de Liane Folly pour trouver des méchancetés sur son ex, André Manoukian, vous allez être déçu. J'ai cherché moi-même, connaissant bien Dédé, je me suis dit, est-ce qu'il y a une Alors, il y a une picounette où à un moment, tu dis, donc une fois que vous êtes séparés et que du coup, bah, tu travailles avec d'autres gens, tu dis, c'était des gens qui étaient très agréables avec moi en studio, ça m'a changé.
1: Oui, dans ce genre-là.
0: Voilà. Mais donc, ça reste vraiment très calme. Tu ne règles pas tes comptes, bien au contraire.
1: Non.
0: Tu dis que même à un moment, tu as voulu que cette brouille qui fait que deux personnes qui ont été amoureuses, puis qui ne le sont plus, qui sont séparées, sont vaguement fâchées, toi, tu voulais que la fâcherie, elle s'arrête, et tu as activement travaillé pour vous rabibocher.
1: Alors, en fait, c'est très simple. Nous avons ensemble réalisé trop de belles choses pour que ça finisse en eau de boudin et que tout d'un coup, c'est le public aussi. On a le respect, c'est ce que je lui ai dit, il faut avoir le respect du public. Ils ont aimé notre travail ensemble. Il y a trois albums magnifiques qui existent, qu'on a fait ensemble. Et eux,
0: c'est
1: ils
0: vos
1: ont
0: trois
1: envie.
0: Gosses.
1: Voilà, c'est nos trois enfants. Bah ouais. Et il faut que, qu'ils soient... Donc personnellement, c'est moi qui ai fait le premier pas, parce qu'il est vrai que j'ai été un peu rangée comme ça dans la vie d'André. Oui, en décembre dernier, je l'ai vu dans une émission de télé, La Boîte à Secrets, où on parle des gens. Et il faut le faire quand même, hein, ça c'est énorme. Bravo à la production, formidable, pour mettre 10 ans de vie avec Liane Folly, 3 albums comme ça et ne pas en parler. C'est-à-dire,
0: c'est nul.
1: Ben, moi j'ai trouvé ça un peu parce que je l'ai vu cette émission et je me suis dit
0: ça t'a fait de la peine ou pas?
1: Non, j'en suis plus là, hein, le métier me fait plus de peine du tout. Au contraire, ça me fait rire. Je me suis dit, mais bravo, quoi. Comment les mecs, ils peuvent passer à côté qui a été le plus grand succès de sa vie. Il n'a plus jamais eu un tel succès avec une chanteuse.
0: Non.
1: Donc c'est pour ça, pour toutes ces choses-là. Et donc, il y a un an, le jour de son anniversaire d'ailleurs, mais il est très heureux, hein, ça se passe bien. On a encore passé une journée ensemble la semaine dernière. Il est très heureux qu'on se revoie. On a des bons liens. Et puis peut-être, va savoir, comme dit ma très belle chanson, peut-être qu'un jour nous collaborerons ensemble. Mais je vous le souhaite.
2: Si sa femme est d'accord.
0: Ah oui, c'est ça. Attention, hein, on va pas semer la zizanie. C'est un bonheur de t'entendre, Liane. C'est beaucoup. Un bonheur de te lire La Droguerie du Sourire, donc aux éditions Stock.
1: Oui.
0: Et moi, je trouve que c'est un film. Tu fais ce
1: oui,
0: que
1: c'est
0: tu
1: vrai.
0: Veux de cette remarque. Cette,
1: mais quelque part, voilà, on va dire que c'est dans, le
0: voilà.
1: dans l'atmosphère.
0: J'en ferais même deux si j'avais un budget illimité à l'eau Hollywood, parce que je ferais le film de la rencontre de tes parents, etc., en Algérie, leur arrivée en France et tout. Et puis ensuite, deuxième partie, ta vie à toi.
1: Tu veux dire un biopic télévisuel.
0: Ouais.
1: Une fiction.
0: Ouais, ce serait bien, non?
1: Ce serait pas mal. Ou alors un grand film, ouais, ça dépend. Film.
0: Bon, ben on se revoit pour ça, Liane.
1: Mais absolument.
0: Merci beaucoup d'être
1: Merci beaucoup, Émilie. C'était un bonheur pour moi d'être avec toi ce soir et j'embrasse tous les auditeurs, évidemment.
0: Merci. Merci, Liane. À bientôt.
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1: 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Émilie Mazoyer et Taïk.
2: Un artiste atypique et polymorphe, aussi à l'aise dans un concert de rap que sur le plateau de Danse avec les Stars et The Voice.
3: Amis, quand tu danses comme ça, je n'arrive plus à prendre sur moi. C'est dans ma gueule.
2: Il est aussi très à l'aise dans mes playlists, croyez-moi. Il vient de sortir, Taïk, son deuxième album, Joya. Il est le seul artiste en France à pouvoir, sur un même disque, inviter Lara Fabian et Aya Nakamura. Il chante, il danse, il brille à la télé. Il collectionne les disques d'or et de platine. Taïk est la définition du mot inclassable. Et vous allez adorer le rencontrer. Il est ce soir pour la première fois dans Décibel. Salut. Bienvenue dans Décibel, on est
4: Merci.
2: Super content de vous accueillir.
4: Super content d'être là.
2: Alors, vous avez cartonné avec votre premier album en 2020, Fleurs froides, disque de diamant, ça veut dire plus de 500 000 exemplaires vendus.

0: épreuve de danse.
1: Ah, tu gères.
0: Que le haut du corps. Hein.
1: Tu gères. Ça suffit, les épaules, c'est bon.
0: L'année suivante, en 2021, vous remportez Danse avec les stars avec Faux Voto. Et puis en 2024, un album en commun avec Dadju. Il s'appelle Héritage. Et là encore, magnifique disque de platine, plus de 100 000 exemplaires vendus. Concert à Bercy ou encore à Paris, la Défense Arena. Et puis cette année, Taïk, c'est aussi une grosse année télé avec The Voice. Vous êtes dans le jury aux côtés de Florent Pagny, Lara Fabian et Amel Bent. Ouais. Première question, ça va ? Bonne année 2026.
1: Franchement, elle est belle, elle commence bien. Enfin, ouais. Elle est dans un beau milieu. On est content, on reste focus et on veut encore plein d'autres belles choses.
0: Ouais, la détermination, ouais. Le focus, ouais. La concentration, ça, je pense que c'est vraiment un mot-clé important quand on parle de votre parcours. Vous êtes né à Marseille en 1996.
1: Ouais.
0: Donc, c'est la même année que Kenji, Oshi et Oli de Big Flo et
1: Oli. Ouais, c'est vrai. Oli, je savais. Ouais. Kenji, je savais. Ouais.
0: Bon cru, non, franchement.
1: Pas mal.
0: Vous êtes arrivé à Paris à 16 ans, ouais. Tout seul en pension pour faire de la musique,
1: non,
0: ou pas
1: du
0: forcément
1: tout. Ah non, pas du tout, pour essayer justement de me réinsercer un peu, parce que je m'étais fait virer moi de mon lycée.
0: Aïe.
1: Pas parce que j'étais un mauvais garçon, mais parce que je dansais à l'époque et du coup je séchais énormément les cours. J'étais danseur, donc répétition, concert, on avait déjà des prestations et tout, et l'école c'était vraiment tertiaire pour moi.
0: Ouais, c'était pas la priorité.
1: C'était pas la priorité.
0: Le focus, en fait, le fameux.
1: Exactement. Ouais. J'étais focus mais sur autre chose. Et je me suis fait virer de mon lycée à quelques semaines de la rentrée, donc impossible de trouver un autre bahut à Marseille qui fasse encore des inscriptions. Donc ma mère a fait des pieds et des mains et elle m'a trouvé un bahut à Paris. Et je suis parti à Paris.
0: Et alors finalement, c'est la fameuse expression, c'est un mal pour un bien.
1: Un mal pour un bien m'a sauvé la vie.
0: Ah, parce que donc à Paris, tout seul, à 16 ans,
1: ouais.
0: Eh ben, au lieu de faire des conneries, vous trouvez votre
1: voix. Je trouve ma voix, ouais. Dès le premier jour où on arrive à l'internat, il y a une visite groupée. On est, une trentaine de petits jeunes qui visitons l'internat pour la première fois. Et on passe de salle en salle, salle de sport, trucs, machin, baby-foot, patati patata, salle de cinéma et tout. Et après, il nous amène au studio, et là, moi, c'est une révélation.
0: Un studio de musique, hein.
1: Ouais. C'était juste incroyable à mes yeux. Je suis rentré dans une espèce de transe où j'avais plus personne autour de moi, et je crois que même la visite, je l'ai pas continué, moi. Moi, je suis resté, je crois, dans le studio, en disant aux autres, finissez, moi, je veux discuter avec ce monsieur qui s'appelait Vince Marshall, et qui est pareil, aussi un des gars qui a sauvé ma vie.
0: Un
1: ingé son beatmaker, ouais. Producteur, ouais. Je voulais juste le regarder travailler. J'aimais le voir travailler sur son piano. Il était pianiste aussi, tu vois, compositeur.
0: Ouais.
1: Et je m'asseyais pendant, je pense, 3-4 mois. Je m'asseyais juste dès que j'avais 30 minutes de pause, une heure de trou ou quoi. Ou même à la fin des cours, puisque je dormais sur place, moi, à l'internat. Avant de rentrer, je passais le voir et je restais une heure, deux heures avec lui, je le regardais.
0: C'est dingue. Ouais. Ça donne envie de se poser des questions sur le destin ou sur, je sais pas, la prédestination. En fait, il y a les cellules de votre corps,
1: ouais.
0: Quand vous êtes rentré dans le studio,
1: qui
0: elles
1: sont
0: vous ont
1: activées,
0: dit,
1: ouais.
0: T'es chez toi.
1: Exactement. Qui sont dit,
0: c'est
1: t'es
0: fou,
1: chez toi.
0: C'est
1: et,
0: fou.
1: Ouais, c'est ça. Et je me sentais pas mieux ailleurs que là-bas.
0: Alors, il y a une année assez charnière dans votre carrière, Taïk, c'est 2017, donc c'est finalement 5 ans après votre arrivée à Paris, hein,
1: ouais.
0: Donc voilà, ça va très très vite. C'est l'année où vous tentez Nouvelle Star. 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Avec votre petite voix de bébé. Avec Benjamin Biolay,
1: ouais.
0: Manoukian, Elodie Frégé et Hélène Ségara dans le jury, il fallait pas avoir la trouille.
1: De ouf.
0: Un bon souvenir, ça.
1: C'est un bon souvenir, ouais. C'est une belle revanche entre guillemets, puisque ça m'a pas empêché d'y croire, même si j'ai pas passé les qualifs entre guillemets.
0: Et vous êtes allé au théâtre, hein, quand même.
1: Je suis allé au théâtre quand même. C'est la manche d'après, donc ça va, c'est cool. Et malgré ça, j'ai continué. Pas une seule seconde, je me suis dit que ça m'abattrait, tu vois.
0: 2017, c'est aussi l'année où vous sortez vos premiers sons, notamment Baby Motion. Avec que je pourrais ouais les 100 fois. Encore une fois, les enfants, notez bien, 5 ans auparavant, ils n'étaient jamais rentrés dans un studio. C'est fou quand même. Non, mais c'est génial. Et puis, c'est l'année aussi où vous décrochez un prix assez dingue que peut-être vous n'attendiez pas. C'est la publicité la plus vue sur YouTube en 2017. C'est une pub que vous n'avez pas oubliée, évidemment, les amis.
1: Il faut pas.
0: Les Babybel se parlent entre eux.
1: Quand même.
0: Et Taïk, c'est genre le plus beau des Babybel.
2: Hey, vous êtes pas un peu remoulis de la coque, les gars? C'est moi, Mini Roulé.
0: Voilà. Et c'est une des premières fois que vous gagnez des sous.
1: Ouais, c'est vraiment.
0: En chantant, n'empêche.
1: Exactement, en faisant ce que j'aime. Bon, à l'époque, c'est pas de la musique, mais c'est déjà ça. Je suis en studio, j'ai un casque et j'entends ma voix et rien que ça, ça me fait plaisir. Et ouais, je prends une petite somme. Ridicule à l'époque.
0: Mais n'empêche,
1: je vis quand même de. J'arrive quand même à gagner ma petite vie avec ça. À m'acheter une petite paire de baskets ou deux. Et c'est déjà ça. Et en fait, le truc, c'est que je me suis dit, OK, je peux déjà commencer à gagner un peu de sous avec ce que j'aime faire.
0: Ouais.
1: Et ça aussi, pareil, ça a été un moteur de persévérance, j'ai envie de dire.
0: Et alors, le Taïk d'aujourd'hui, celui qui remplit les immenses salles de concert, celui qui va même aller jouer en Angleterre, aux Pays-Bas, en Allemagne, dans pas très longtemps, et les disques de diamant et de platine, et ce deuxième album, Joya, ce Taïk-là d'aujourd'hui, s'il pouvait aller taper sur l'épaule du Taïk en studio qui fait mini-rouler, qu'est-ce que vous lui diriez?
1: Lâche rien, gamin. Lâche rien et entoure-toi bien. Non, fais ce que t'as fait. Tous tes échecs et toutes tes réussites ont fait ce que t'es aujourd'hui, donc... Lâche rien. Et je pense qu'il n'aurait rien de spécial à lui dire, puisque celui d'avant, déjà, aurait dit à celui actuel, t'inquiète pas, je gère. J'ai toujours été très, très, très confiant et prétentieux, même sur le fait que ça va marcher, les gars. Je ne me donne pas d'autre plan. Faire confiance au plan A et surtout pas envisager un plan B, c'est tout miser sur le A.
0: Oui, c'est
1: donc,
0: ça.
1: Donc, je préfère ça. Je préférais vraiment me mettre à 200% sur le A sans me dire, au cas où, si ça ne marche pas, je ferais peut-être. Non, il n'y a pas de je ferais peut-être autre chose.
0: Il faut que ça marche,
1: tu vois.
0: Et ça a marché.
1: Et ça a marchouillé.
0: Marchouillé, come on. On va écouter un premier extrait de ce nouvel album, Joya. Puis après, on se plongera dedans. Parce que Joya, alors oui, vous êtes tous bilingues à la maison. Vous dites, oh c'est bon, on sait, ça veut dire joie. Ça ne veut pas dire que ça.
1: Non,
0: vous allez apprendre plein de trucs. C'est un duo avec Lara Fabian qui s'appelle Je te pardonne. Et alors Lara, elle est comme ça. C'est comme Beetlejuice, on dit trois fois son nom, elle apparaît. Lara.
3: Salut mon Taïk, Taïk. Je voulais te laisser ce petit message pour te dire à quel point j'ai eu de la joie et à quel point ça a été sucré, salé, épicé et franchement magique d'être à tes côtés sur ce fauteuil rouge que tu as rendu unique et vibrant. Ton arrivée a créé de véritables secousses et je crois qu'on a tous été bouleversés positivement par ta présence. Je te souhaite le meilleur à chaque étape. Tu es grand, inspirant, puissant, magnifiquement talentueux. Et ça a été une vraie joie et un vrai privilège de chanter à tes côtés dans cette chanson qu'on a écrite et qu'on a fait briller partout. Je t'embrasse et je t'adore.
0: Incroyable.
1: Elle est si belle quand elle parle, elle est si belle quand elle... Dans tout ce qu'elle fait, c'est si poétique. Quel respect... c'est fou, ça, c'est un truc qui peut vraiment me toucher plus que n'importe quelle salle remplie, c'est de vraiment de susciter le respect de légende comme ça. Et je sais que ces mots, elle les pense, que elle a reçu aucun virement pour faire ce message vocal.
0: Ah non, nous, elle nous a envoyé balader. Je vais vous raconter la coulisse du truc, Taïk. J'ai envoyé un email à 15h02.
1: Ouais.
0: À 15h08, j'avais le message dans ma boîte mail. Elle vous adore.
1: Ah, on s'adore vraiment beaucoup. C'était un vrai coup de foudre, mais comme elle le dit, ça a été sucré salé. C'est parce que moi, j'ai une énergie qui est pas forcément celle qu'elle connaît à la base. Je viens avec cette énergie-là dans l'émission.
0: Donc The Voice,
1: qu'on a fait ensemble. Et on cherche nos points de calibrage, on se calibre. Et il y a des endroits où ça s'effrite et tout, et on le voit dans l'émission.
0: Ouais.
1: Et en fait, ça a été vraiment comme un premier meilleur ami avec qui tu commences par une bagarre, en fait. Vous commencez par vous chamailler, ça finit par être ton âme sœur, ton ami de toujours. Et c'est un peu ça. Avec Lara, et ouais, elle est exceptionnelle. Ces mots me touchent réellement et venant d'une légende vivante comme elle, c'est fou à 30 ans de recevoir des éloges pareils d'elle. Donc vraiment merci et merci à elle de m'avoir fait cet honneur surtout.
0: Parce de chanter ensemble avec moi, je te pardonne.
1: Ah oui, ça a même pas été une négociation, c'est elle l'a fait direct. Elle est venue jusqu'à chez moi. Tu vois, je te cache pas que j'étais à deux doigts de prendre une photo discrètement de Lara chez moi dans mon salon, histoire que mes enfants sachent que je suis pas n'importe qui. Mais je te jure, quel respect. C'est une vraie queen. C'est ça que j'appelle une vraie reine, une vraie queen. C'est de se mettre des fois un peu au niveau d'un jeune comme moi, artiste, qui a encore plein de choses à prouver, et de lui dire, t'es inspirant, c'était une vraie joie d'être à tes côtés. Rien que ça, c'est bon, je peux.

0: Non, mais je sais, vous êtes dans un état pas possible à la maison, moi aussi. Alors, Gioia. Gioia, ça fait penser au mot joy, à la joie. Ce qui déjà, avant même d'aller plus loin que ça, en 2026, dans une société qui est justement pas pleine de joie, c'est déjà un parti pris intéressant de dire je vais du côté de la joie, je vais du côté de la lumière.
1: Bien sûr, et surtout avec le message qu'il y a derrière, c'est que Gioia, c'est quand même un message venant d'un esclave, du dernier esclave, donc qui a subi quand même et vécu peut-être l'une des pires horreurs du monde et qui,

0: C'est sur l'album. Ah, je vous ai dit, on voyage même dans le temps. Et donc, on est avec ce personnage qui s'appelle Gioia. Mm-hmm. Alors, qui est un personnage fictif, mais mm-hmm. qui forcément existe.
1: Voilà,
0: c'est le dernier esclave américain.
2: Je m'appelle Gioia. Et j'ai fêté mes 43 ans le 2 mai 1826. J'ai vu ma femme mourir sous mes yeux. Et mes filles ont été déportées dans une autre plantation il y a 3 ans. Souffrir. Ils ont arraché mon cœur à plusieurs reprises et ils m'ont tout pris. Mais ils n'ont jamais ébranlé une seule seconde ma foi. Je m'adresse au nouveau monde. J'ai rampé jusqu'à ce que mes genoux saignent pour que vous puissiez marcher la tête haute aujourd'hui. Et j'ai pleuré chacune des larmes de mon corps pour vous voir rire aux éclats un jour. Alors priez, mes fils, régnez sur ce monde, mes filles, et ne perdez jamais, au grand jamais, ce trésor que Dieu a mis dans nos cœurs, la joie.
0: L'éloge de la joie par Gioia. L'album, il est...
1: Très fier d'avoir fait cet album, quand même, quand je t'entends parler comme ça.
0: Ouais.
1: Je sens que c'est sincère en plus venant de toi.
0: Oui, vraiment, parce que c'est épatant de se dire, il va prendre le temps
1: D'aller là-bas,
0: d'aller dans cette histoire-là, raconter, faire des pauses dans l'album.
1: Ouais.
0: J'ai envie de comprendre comment c'est né tout ça.
1: Ben, c'est né d'une année 2024 où je perds un frère. Je perds mon frère de toujours, mon frère d'armes, qui décède noyé catastrophiquement comme ça un été le 3 août 2024.
0: Ouais.
1: Et lui, il me parlait souvent de ma musique. Il fonctionnait aux émotions beaucoup et il aimait cette musique émotionnelle que je mettais. Le Tyke Hit, le Tyke Tout Droit, le temps n'y pense plus, ça lui faisait rien, tu vois. Et il me disait, moi j'aime quand tu m'emmènes dans des histoires, j'aime quand tu fais comme quand on était petit et que tu t'inventes des trucs de starbé et trucs et qu'on s'y prête. Et il me parlait de ça à chaque fois et quand il s'en va, malheureusement, moi je comprends plus rien à la vie. Pendant un long moment, j'ai plus envie de rien parce que ce rapport à la mort, il a toujours été assez intense chez moi et perdre un frère comme ça que je n'aurais jamais imaginé, il n'était pas malade, c'est pas comme si c'était un long combat où on a pu peut-être éventualiser le fait
0: se faire à l'idée
1: que peut-être il partirait. C'est voilà, c'est du jour au lendemain, la veille on devait faire un barbecue,
0: hyper violent. Ouais.
1: Très violent, donc c'est un truc dont tu t'y remets jamais, je pense. Et donc j'ai plus envie de rien, j'ai plus envie de musique, j'ai plus envie de chanter, j'ai plus envie de public, j'ai plus envie qu'on parle dans la rue, j'ai plus envie qu'on crie mon nom, j'ai plus envie de rien, j'ai plus envie de chanter. Et des fois, quand tu sais plus trop où tu vas, quand t'as plus envie de rien, faut des fois revenir de là où tu viens. Et j'ai passé quelques temps au Cameroun, en fait. J'ai passé un petit moment au Cameroun, chez moi, parce que je m'étais arrêté. Donc j'ai arrêté un peu de faire de la musique pendant 8 mois. Et pendant ce temps-là, j'étais au Cameroun pendant un temps. Et c'est là-bas où on m'a raconté cette histoire, en fait, de ce Gioia, tu vois. Dans un village, tu vois.
0: Ouais.
1: On m'a raconté l'histoire de ce Gioia et ça m'a bouleversé. De se dire que même lui et même eux, à cette époque-là, qui ont vécu des choses horrible, bien pire que la mort, j'ai envie de te dire, ils ont décidé de quand même garder leur joie. Et je me suis senti tout nul, tout con, à me dire, en fait, toi, avec ta douleur qui est immense aussi, comment tu veux t'arrêter là? T'as 29 ans, tu veux t'arrêter, tu sais plus où aller, comment ça? Non, ça n'existe pas. Mais je voulais pas revenir avec un album comme ça. Et en plus, ce qu'il y a de fou, c'est qu'après Fleur Froide et après Héritage, je savais plus trop qu'est-ce que je voulais raconter. Héritage, c'était beau, c'était un album événement, c'était avec Dadju, donc on n'avait pas besoin d'en faire trop. Juste lui et moi sur scène, c'était déjà fort. Mais là, revenir solo, j'avais pas envie de revenir en lover, en crooner encore, qui raconte des histoires d'amour et tout. Bien sûr que je le ferai toujours, mais il y a quoi derrière? Et puis après, j'ai eu mes deux gosses aussi, j'ai eu deux garçons. Et ça aussi, je me disais, qu'est-ce que t'as envie que tes enfants disent si demain, toi aussi, subitement, tu t'en vas? Qu'est-ce que t'as envie que ton public se dise si subitement tu t'en vas? Et qu'est-ce que t'as envie de laisser comme trace?
0: Mais alors ça, c'est terrible, parce que c'est pas anodin. C'est se dire, je sors un disque et possiblement, c'est la dernière trace que je laisse sur Terre.
1: Ouais, de ouf. Et c'est le dernier... Oui. Chaque nuit, je pense, il faudrait se dire ça. Il faudrait se dire, est-ce que j'ai bien dit à ma femme que
0: je suis
1: désolé?
0: On ferait moins de conneries,
1: Est-ce que j'ai bien dit à ma mère que je l'aime? Parce qu'il y en a plein qui se réveillent pas. Et depuis le début de l'émission jusqu'à maintenant, il y en a beaucoup qui sont pas réveillés et qui viennent de nous quitter, tu vois. Donc, je veux pas être trop morose, mais c'est une vérité, tu vois, faut se le dire. Donc, je me suis dit, si tu racontes un nouveau truc sur un album, sois prêt à raconter quelque chose de noble. Et on s'en fout des hits, on s'en fout des chiffres. De toute façon, c'est pas un truc que tu as cultivé. Raconte quelque chose dont tu seras fier. Et quand je suis devant toi là tout de suite,

0: franchement, je me dis que j'ai fait le meilleur choix de ma carrière parce que ça tombe quand même dans l'oreille de certaines personnes, ça tombe quand même dans des cœurs qui comprennent et qui ressentent. Et ça, c'est la plus belle des choses pour moi.
1: On va parler d'amour parce qu'il y a ce concept d'Afro Love
0: qui était voilà la colonne vertébrale.
1: C'est ça de la musique sur le premier album et ouais. Voilà l'Afro Love est toujours là sur le deuxième. Il est pas tout seul mais il se passe des choses.
0: Exactement.
1: Et alors je le disais c'est dingue parce qu'il y a plein de façons d'envisager évidemment les histoires d'amour. Il y a cette chanson la même histoire. Écoutez les amis si vous êtes assis allongez-vous immédiatement.

0: une chanson extrêmement
1: langoureuse,
0: sexy, lascive, langoureuse. Ouais. Voilà. Mais l'amour, c'est aussi fuis-moi, je te suis, suis-moi, je te fuis. Aya Nakamura. Ouais.

0: que les histoires d'amour compliquées, ça fait des meilleures chansons?
1: Je pense pas. Je sais pas, honnêtement. Mais moi, j'estime qu'aujourd'hui, le succès aussi de mes chansons, c'est qu'elles sont vraies, qu'elles sont pas juste toutes belles, toutes roses, et basées sur de l'idyllique. Je pense qu'il y a des fois où justement, va loin, en fait. Là, tu me casses la tête et peut-être que je t'aimerai après. C'est, ça se dit pas, c'est pas gentil, mais c'est la vérité. C'est ce qu'on ressent des fois. Il y a Daevin aussi. Je pense que je te spoil un peu. Enfin, je te
0: devance un
1: peu.
0: Passer, mais il y a Daevin,
1: où là, c'est d'une sincérité qui,
0: en même temps, c'est génial. Daevin, c'est marqué sur la liste des chansons, ouais, entre parenthèses, interdit aux femmes.
1: Ouais.
0: Qu'est-ce que j'ai fait?
1: Non, c'est que
0: je suis allée l'écouter.
1: Ok. Je pensais que tu disais qu'est-ce que j'ai fait. Bah oui, je savais. C'était aussi un clin d'œil pour dire interdit, mais qu'est-ce que vous allez faire? Vous allez vous ruer dessus, forcément.
0: Évidemment.
1: Bah oui, tu vois.
0: C'est la première que j'ai écoutée.
1: C'est vrai? C'est dingue.
0: Après, je l'ai remis dans l'ordre. Donc voilà, interdit aux femmes, mesdames.

0: s'apprête à faire une connerie. Eh oui, c'est comme ça.
1: C'est ça, c'est la vie. c'est la vie.
0: Oui, alors c'est la vie. Et à la fois, j'ai bien aimé aussi, dans vos textes, l'idée que les femmes ne sont pas forcément celles qui attendent à la maison le mari qui, un peu lassé finalement, va se taper la voisine. On a aussi des filles qui cherchent des histoires sans lendemain.

0: que celle qui n'a jamais envoyé un petit texto à son candy boy me jette la première pierre. Donc c'est complexe, en fait, c'est complexe. Tout ça.
1: Bah oui, c'est riche. Ouais. C'est plein de choses, tu vois, justement. Oui, les femmes ne sont pas seulement là à attendre leur chéri, elles ont aussi leur entre guillemets, leur vice, leurs envies, leurs trucs. C'est pas que les hommes qui sont les méchants, et c'est pas que les hommes aussi, des fois, qui peuvent avoir des envies un peu charnelles. Et ça, je trouve que c'est le bon équilibre dans l'amour et dans mes textes. C'est que personne n'est délaissé, il y a de la musique pour tout le monde. Et je suis toutes ces choses-là aussi. J'ai vécu des histoires très langoureuses, très romantiques, et j'ai vécu des histoires sales, entre guillemets. Et je les mets en chanson, honnêtement, je suis pas là pour mentir aux gens. Et Candy Boy, ouais, ça part d'une discussion avec mes danseuses de l'époque. Et en fait, j'écoute, et tu sais, ma musique, elle vient de discussions comme ça, à la chicha, peu importe, comme ça, où on discute, et je me dis, mais en fait, c'est trop vrai. Et ça a le mérite d'exister sur une chanson, cette histoire, tu vois. Ouais. Donc voilà, ça donne joya. Et depuis que tu défiles les chansons, ça fait longtemps que j'avais pas réécouté cet album, depuis qu'il est sorti, je crois. Et je suis très, très, très content de ce qu'on a fait avec l'équipe. Je veux vraiment saluer tous les compositeurs et toutes les personnes qui m'ont aidé à faire cet album. On parle pas assez d'eux en interview, je pense. C'est très important de faire même une émission autour de ça, des compos, des mecs qui suivent un peu la folie des artistes, tu vois. Ouais. Quand j'arrive et que je dis à Black Do, en l'occurrence, qui a fait ce titre, je veux raconter ça, il me dit, mais t'es un malade, allez, on y va, clink, clink, clink, tu vois, mais c'est ça, hein, suivre un artiste comme ça, fêlé comme moi, en plus, je salue ces gars-là et je leur dis merci et merci encore et de me lâcher jamais, les gars, parce que vraiment, on a fait un album de gueule.
0: Ouais.

0: aussi.
1: Vous êtes inspiré partout et je crois que c'est providentiel et qu'il faut continuer à avoir vos oreilles et vos capteurs grands ouverts et nous raconter plein de choses.
0: Je veux.
1: Je vous souhaite une belle et bonne et longue route.
0: Très gentil.
1: Merci Taïk, à bientôt.
0: Merci à vous.
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2: Salut à toutes, salut à tous et bienvenue. Vous le savez, le décibel du week-end est un petit peu différent. Celui du dimanche est programmé par les auditrices et les auditeurs. Ce sera demain, en plus jour de fête de la musique. Et aujourd'hui, donc, Julie Zenati est avec nous pour faire le DJ. Bonsoir Julie.
3: Bonsoir.
2: Bienvenue. Veille de fête de la musique. C'est pas facile à dire.
3: C'est la
2: veille. C'est la veille de la musique.
3: C'est la veille de la musique.
2: C'est la veille.
3: Oui, oui. On n'a qu'à tout parler comme ça.
2: C'est bien. Ça va être long. Jusqu'à 21h, on va y arriver. Allez, je propose un jingle pour nous reconcentrer. Julie Zenati,
3: oui.
2: Bonsoir et bienvenue.
3: Bonsoir.
2: Avant de découvrir cette sélection de chansons absolument magnifique, je me demandais si justement tu avais toi des souvenirs de fêtes de la musique. Oh, je vois à ton visage que oui, alors écoute, je t'en supplie, partageons.
3: Certains dont je pourrais parler, d'autres que je réserverai à ma fille quand elle sera grande et un peu plus grande et plus en âge de faire des bêtises.
2: Ah d'accord, ah, donc on a eu des fêtes de la musique un petit peu échevelées.
3: Échevelées, et puis l'inconscience de l'adolescence,
2: ouais,
3: qui fait qu'on traverse Paris à pied, on va n'importe où pour aller écouter tel groupe qui est dans tel endroit, et tu finis dans tel petit bar où t'as pas le droit de rentrer, mais tu te débrouilles quand même pour rentrer, et puis t'appelles tes parents d'une cabine téléphonique,
2: oui,
3: et tu dis non mais c'est bon, je dors chez machin, et en fait jamais tu n'arriveras chez machin, parce que c'est bien trop loin, et t'es à l'autre bout de Paris. Enfin, mais j'ai des souvenirs de fêtes de la musique très joyeuses, en fait, à Paris.
2: Ouais.
3: Moi, j'adorais aller vers les Abbesses, vers Montmartre. Et il y avait souvent Kezia Jones aussi dans le 9e arrondissement,
2: ouais,
3: qui jouait tout le temps, en fait. Et je pense même que cette année, elle est encore là.
2: Oui, c'est possible.
3: C'est tout à fait possible. Et donc, c'était notre premier step pour monter ensuite vers Montmartre. Et on se retrouvait toutes les copines. Évidemment, on se pimpait un peu, hein. C'était un peu la soirée, quoi.
2: La soirée, ouais. Voilà,
3: c'était le début de l'été et tout. Et puis, on allait découvrir des petits groupes. On faisait en sorte de pas trop se perdre. Et puis, on dansait dans la rue, quoi. Danser dans la rue. Ouais. Ça, c'est des beaux souvenirs.
2: Un des grands moments de la fête de la musique. Alors, vous la vivrez demain, comme vous voudrez, partout en France, parce que demain, c'est la date officielle de la fête de la musique. 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Alors Julie, on fait aussi la fête de la musique ensemble.
3: Oui.
2: Parce que quand je t'ai demandé de choisir des chansons, je vois que tu as pris ma requête très au sérieux. Tu nous as fait une playlist très éclectique.
3: Bah, parce qu'il fallait que ça corresponde à des anecdotes. Alors, ouais. Du coup, c'est pas la plus festive de la Terre.
2: C'est pas faux.
3: C'est pas faux. Mais on a quand même. Enfin, j'ai pas trop mauvais goût.
2: Non, exactement.
3: Mais c'est pas très joyeux. Heureusement que c'est demain la fête de la musique.
2: Oui, c'est ça. Ce soir, on se prépare.
3: Non, on se prépare.
2: On se prépare et on va démarrer donc avec une chanson de Whitney Houston qui s'appelle The Greatest Love of All. Là, pour le coup, la chanson est belle, mais c'est le destin de Whitney qui est un peu tristoun. C'était ta chanteuse préférée quand t'étais petite, Whitney, ou...
3: C'est ma chanteuse préférée.
2: Encore aujourd'hui.
3: Ah ouais, dans l'absolu, en fait. Je pense que c'est cette voix qui m'a donné envie de chanter. C'est grâce à cette chanson-là que j'étais repérée dans un club de vacances au karaoké. Et Whitney Houston, j'ai toujours une fascination pour sa voix, pour son destin aussi, voilà, c'est une artiste qui m'a toujours bouleversée. Même quand je comprenais pas l'anglais, j'avais l'impression de comprendre ce qu'elle racontait. C'est comme ça que j'ai découvert l'interprétation et le pouvoir de l'interprétation au-delà de la langue, en fait.
2: Ouais. Et le fait qu'on connaisse son histoire en vrai, à moins d'être très très fan, il a fallu attendre qu'elle soit morte pour comprendre un peu toutes les difficultés qu'elle avait traversées et toutes les douleurs de la vie de chanteuse.
3: Oui,
2: tu le savais à l'époque ou tu l'as su pareil un peu plus tard?
3: Il y a beaucoup de choses qu'on savait déjà, mais le fait qu'elle ait autant souffert d'être une chanteuse noire qui fait de la musique pour les blancs, c'est comme ça qu'on la décrivait, ça a dû être terrible à vivre. Parce qu'en fait, t'es nulle part.
2: Et t'es maltraitée des deux côtés.
3: T'es maltraitée des deux côtés. Et puis, la solitude dans laquelle ça te met. Et je pense que c'est ça qui c'est ce mal-être-là et ce regard qu'on a posé sur elle qui a été déclencheur de tout le reste de ce désarroi dans lequel elle s'est empêtrée et malheureusement, les mauvaises rencontres, les mauvais hommes. Mais il reste toujours cette voix.
2: Alors on va l'écouter. Whitney Houston, hommage. Et donc Julie Zanatti qui vous dit que c'est cette voix qui lui a donné envie de chanter. Alors pour ça aussi, merci Whitney.

0: Elle a 40 ans, cette chanson incroyable, Greatest Love of All, Whitney Houston. Alors vous l'avez écoutée à la maison, moi j'ai eu de la chance en studio, donc dans une oreille j'avais Whitney Houston dans mon casque, et puis dans mon autre oreille j'avais Julie Zenati qui, donc je peux en témoigner, connaît la chanson par cœur à la virgule près, et effectivement fait partie de ces personnes un peu surhumaines qui peuvent la chanter. Et donc tu chantais ça gamine au karaoké?
1: Ouais, je chantais ça. Je sais pas.
0: T'avais une voix d'adulte, en
1: oui,
0: fait.
1: Oui, j'ai toujours eu une voix d'adulte. C'est toujours ce qui a été très étrange dans la perception des gens sur moi. Parce oui. Que du coup, mais toute petite, mais qu'est-ce que c'est cette grosse voix? Voilà. Puis alors, en plus, quand j'étais petite, il n'y avait pas de contrôle. Donc c'était. Je montais, je ne ressortais jamais, quoi. C'était assez. Je pense que pour les gens, c'était un peu animal de foire, quoi. Il y avait un truc un peu comme ça. On aurait
0: pu phénomène, disons, animal de foire, enfin, tout de suite.
1: Oui, tout de suite, c'est vrai.
0: Non, oui, mais ça, tu sais ce que c'est? Ça, c'est la mère en toi qui parle, parce que tu te dis que peut-être tu laisserais pas tes enfants être sur scène aussi, montrer autant petit.
1: Alors, non, je crois pas. Je pense que...
0: C'est dur, animal de foire, de dire ça, quand même, Julie.
1: Ouais, c'est dur. Je n'ai jamais été très, très tendre à mon sujet. Est-ce que c'est de l'humour ou est-ce que c'est un manque de confiance en soi? Je ne sais pas. Mais non, mais c'est vrai que... très vite, j'ai constaté que ma voix... suscitait beaucoup de d'attention, oui. et pas de l'admiration, en fait, pas waouh, c'est fou, quel talent, cette profondeur de voix, cette étendue vocale qu'elle a. Enfin, on était tout de suite dans la technique de la chose.
0: Ouais.
1: Et c'est vrai que moi je chantais juste parce que ça me faisait kiffer, quoi. Et c'est pour ça que mes parents m'ont laissé faire. C'est parce que ça me faisait kiffer. Eux, ils m'exhibaient pas du tout. C'était pas du tout leur truc.
0: Ouais. Alors, justement, ce côté voix adulte chez une toute jeune fille nous amène à la chanson suivante, qui est tirée de Starmania.
1: Ouais.
0: Voilà, comédie musicale, la comédie musicale des comédies musicales. Il y a Diane Dufresne qui chante Les adieux d'un sexe symbole.
1: Ouais.
0: C'est une chanson d'une femme en fin de carrière, un peu au bout du scotch.
1: Au bout du roule.
0: Voilà, vraiment, elle a tout vu, elle a tout supporté, les bons hommes, tu sens qu'il y a de la drogue, tu sens qu'il y a de l'alcool,
1: il y a tout.
0: Elle est
1: complète.
0: Et qu'elle est en train de dire, allez, moi je raccroche, je me casse, ouais. Je vous laisse entre vous, salut les moches. Donc ça, c'est la chanson. Et puis il y a toi, à quel âge on te fait chanter cette chanson?
1: À quel âge je chante cette chanson?
0: Tu chantes cette chanson, c'est ton choix.
1: Ma sœur écoutait tout le temps Starmania à la maison. Elle se prenait pour Cristal, France Gall. Tout ça.
0: Ouais.
1: Et moi j'ai eu un kiff absolu sur Stella Spotlight, sur ce personnage-là, sombre, la star déchue, la femme objet. J'ai tout de suite eu une incohérence particulière pour ce personnage qui m'a beaucoup touchée.
0: Oui.
1: Et quand mon père jouait Starmania au piano, je lui ai dit, voilà, moi je voudrais chanter Les adieux d'un sexe symbole. Et donc, je devais avoir 10 ans. Et dans cette chanson... il y a une petite phrase un peu coquine qui dit enfin, je me souviens vraiment de l'endroit, c'est sur qui on éjacule seul sur mon acropole. Ouais. Voilà, et c'est vrai que dans la bouche d'une petite fille de 10 ans, c'est étrange. Moi, je ne savais même pas ce que ça voulait dire.
0: Bah non, c'est ça.
1: Donc, au bout d'un moment, ma mère m'a dit, tu peux dire sur qui on se bouscule. Donc voilà.
0: Bravo madame. Très bon réflexe.
1: Merci madame, parce que c'est sûr que bon, c'était toujours un peu gênant.
0: Ouais, ouais.
1: Alors parce que j'ai posé la question, mais ça veut dire quoi? Et mon père m'a répondu, il y a le dictionnaire. Et après, évidemment, c'était mieux qu'on se bouscule.
0: Ouais, ouais.
1: Et du coup, ce qui est assez rigolo pour l'anecdote, c'est cette chanson-là, donc m'a toujours suivie, et finalement m'a amenée jusqu'au rôle de Notre-Dame de Paris, jusqu'à chanter La Monture en studio avec Luc Plamondon et ma mère à côté, et Luc qui se retourne un peu gêné vers ma mère en lui disant, ça vous dérange pas qu'elle dise délivre-moi de ma ceinture, viens en moi petite ordure. Et là, ma mère la regardait, elle dit, vous savez, depuis qu'elle a 10 ans, elle chante sur qui on éjacule. Ouais. Donc je pense que ça ça devrait aller. Et voilà.
0: Et voilà, Julie Zenati qui d'instinct est allée vers Diane Dufresne. Nous, on y va pour le bonheur de réentendre cette chanson absolument poignante. Les adieux d'un sexe symbole dans Starmania.

0: l'équivalent musical du triple salto, double boucle piqué, que ne sais-je encore.
1: Cet indice.
0: Incroyable.
1: Cet indice.
0: Oh, Julie Zenati. Eh ben, tu sais quoi? Je te remercie parce que les adieux d'un sexe symbole, donc Diane Dufresne, dans Starmania, 79, Plamondon Berger. C'est pas la chanson de Starmania qu'on réécoute le plus. Peut-être non. Parce qu'elle nous met mal à l'aise.
1: Oui, aussi peut-être, ouais.
0: Qu'elle dit des trucs super vrais, que là, on l'écoute après la mort de Loana, quelques mois après. Mais ouais. Mine de rien, ça fait penser à toutes ces nanas qu'on a sacrifiées comme ça sur l'autel de la célébrité.
1: Bien sûr.
0: Et en fait, elle dit les mots, comme
1: elle
0: on dit aujourd'hui.
1: Elle dit les mots et c'est toujours actuel. Et ouais. Voulez-vous voir la mort en face? Elle s'habille en technicolore. Je pense qu'on ne peut pas vivre au travers uniquement du petit écran. Et notre métier doit savoir s'arrêter aux portes de chez nous. C'est très important.
0: Alors oui, mais quand on commence comme toi très jeune, ou comme quand on a cet énorme tube, si je m'en sors, qu'on va écouter là, ton premier tube d'il y a une 25aine d'années maintenant, hyper jeune, comment tu fais justement pour faire la part des choses? Parce que évidemment, quand t'as un mari, quand t'as des enfants, etc., tu sais arrêter à un moment d'être la chanteuse. Mais est-ce que toi, à un moment de ta vie, t'as été que la chanteuse 24/24?
1: Oui, bien sûr. Moi, j'ai été la chanteuse jusqu'à mon album Plus de Diva.
0: Ah oui.
1: Ouais, donc à l'époque, j'ai 28 ans.
0: Et tu fais ce choix de ne plus être 24 heures sur 24 la chanteuse et de préserver un petit peu ta vie parce que tu sens que si tu
1: non, c'est l'échec.
0: Ah, c'est l'échec.
1: C'est l'échec de cet album.
0: Qui fait que
1: je me rends compte que je ne prends plus aucun plaisir à faire ce que je fais, que la pression est trop forte, que je suis trop le centre de la vie de plein de gens au-delà du public. Hein. C'est vraiment l'industrie en elle-même.
0: Oui, les gens qui sont dans ton équipe, qui travaillent pour toi.
1: Dans mon label, ouais. Dans tout ça. Je sens qu'on attend énormément de moi, plus que mes parents le jour de mon brevet. Ouais. et c'est à partir de là, je pense que je rentre dans la création de cet album qui s'appelle Plus Diva, donc je pense que c'est pas tout à fait anodin, oui. Avec le recul et quelques années de psychothérapie. Et c'est ce que j'appelle, c'est un très bel album, mais c'est vraiment un album suicide. C'est tout ce qu'on n'attendait pas de moi, tout ce qu'on ne voulait pas de moi, et je l'ai fait.
0: Ouais.
1: Et il est très beau. Mais c'est vraiment, c'est le saut du voile de la mariée des Trotta, quoi. On y va, quoi. On y va, franco.
0: Et là, maintenant, avec le recul,
1: ben merci.
0: T'as eu raison.
1: Ouais. Ben, merci, en fait. Parce que
0: l'instinct, merci les tripes aussi.
1: Merci l'instinct, je pense. Merci mon chemin, en fait. Parce que ça devait être mon chemin. À un moment, il fallait que je m'écrase pour pouvoir redéfinir ce qui était essentiel et nécessaire à la vie, de manière générale. Et il fallait que je puisse construire ma vie en dehors de cette voie qui m'a apporté beaucoup de bonheur. C'est comme je l'appelle, et ma meilleure amie et ma meilleure ennemie, parce qu'elle devenait, ça devenait très addictif aussi, ce succès. Donc, il fallait que ça s'arrête.
0: Et ça te permet, là, maintenant, en 2026, d'avoir fait la paix avec tes plus grands succès et aussi avec les choses qui ont moins marché.
1: Bien sûr.
0: Et donc de réenregistrer avec bonheur,
1: ah oui.
0: Si je m'en sors, pas toute seule cette fois.
1: Bah parce que la chance que j'ai avec cette chanson, c'est que cette chanson, elle est rentrée chez les gens. Aujourd'hui, comme je le dis, cette chanson ne m'appartient plus, et depuis longtemps maintenant. Et j'ai reçu des milliers et des milliers de témoignages sur cette chanson où les gens m'ont dit que c'était un peu la lumière au bout de leur tunnel. Et évidemment que je leur remercie et je de l'avoir porter et de s'en être servi comme d'un pansement, parce que c'est ce que j'ai fait aussi moi en écrivant cette chanson, mais j'avais envie de pouvoir la transmettre encore une nouvelle fois au travers d'une autre voix, et c'est pour ça que j'ai choisi de chanter avec la chorale de Bondy, qui sont des jeunes enfants, des ados, qui eux racontent le Si je m'en sors encore différemment, parce que c'est pas le même que le mien.
0: Ça résonne pas de la même manière chez les enfants.
1: Ben non, parce que pour eux aujourd'hui la société est différente, c'est pas les mêmes problématiques adolescentes qu'à mon âge, ils sont pas confrontés aux mêmes problèmes que je pouvais l'être à mon âge, et en même temps quand ils la chantent, ils me disent que ça leur fait du bien. Donc, peut-être que ce pansement-là, il va pouvoir passer les années et, ouais, et les générations.
0: Et ils t'en ont parlé, justement, ces petits chanteurs, ces petites chanteuses. Le si je m'en sors, alors je ne sais pas si c'est indiscret de te poser la question, mais qu'est-ce que ça signifie pour eux, de quoi ils se sortent en chantant cette chanson-là?
1: Oui, c'était important pour moi de comprendre, au-delà juste de la technique de la chanson et du fait que tout le monde la chante en radio-crochet ou télé-crochet et tout en crochet.
0: J'avoue, je lui ai fait un peu de mal au karaoké moi-même. Ça m'est déjà arrivé.
1: C'est pas grave. Mes oreilles n'ont pas saigné.
0: Non,
1: bien sûr, je leur ai demandé, et c'est fou parce que, quand on écoute leurs témoignages, certains enfants disent, moi, ça m'a permis de me dire si je m'en sors, ça m'a permis de me battre contre le harcèlement. Quand on dit si je m'en sors, c'est subir et résister après le divorce de parents qui se déchirent.
0: Ah oui, c'est dur, ça.
1: C'est la violence familiale. J'ai eu aussi ce type de témoignage-là. Le courage de parler et de dire ce qui arrive aujourd'hui peut ne pas être mon demain et je vais m'en sortir. Ils ont mis beaucoup plus d'espoir, eux, dans cette chanson que moi j'ai pu en mettre en l'écrivant.
0: On l'écoute, cette nouvelle version de Si je m'en sors, Julie Zenati, et dans Décibels.

0: entre cette nouvelle version de Si je m'en sors et puis l'album sorti récemment, Le Chemin, on se dit que les concerts de Julie Zanatti en ce moment, ça doit être magnifique et très plein de spiritualité. Il y en a un qui arrive à Paris, à l'église de la Madeleine.
1: Oui.
0: Tu as beaucoup joué récemment dans les églises. Dans
1: oui, ça fait un an.
0: Voilà, c'est... C'est le cadeau,
1: c'est la fin du chemin.
0: Oui, ouais, c'est ça.
1: Ça y est.
0: Toutes ces églises, toutes ces façons de chanter finalement qui sont très différentes. Le 17 septembre, donc à Paris, à la Madeleine, il y aura avec toi des choristes, il y aura avec toi des musiciens. Ça va être un moment vraiment important. Et je crois que tu t'y prépares depuis de longs mois. Tu es déjà allée à l'église de la Madeleine pour essayer de capter un peu l'ambiance qui est particulière dans cette église-là.
1: Ouais, dans cette église, c'est assez particulier parce que c'est vraiment... J'ai fait une rencontre avec cette église. C'est une église que j'ai toujours vue pour passer de l'autre côté de la Seine, par rapport à là où j'ai toujours habité. Je suis toujours passée par la place de la Madeleine, je l'ai toujours vue. Et je n'y étais jamais entrée. Et j'y suis entrée par hasard. Et j'ai eu l'impression d'être complètement envahie par beaucoup de douceur, de la plénitude. Je me suis sentie prise dans les bras. Je ne sais pas comment expliquer. Pourtant, j'ai fait beaucoup d'églises et j'ai rencontré des lieux merveilleux. Mais là, j'ai eu l'impression que j'avais une petite place, j'avais quelque chose à raconter ici. Et puis, ce qui est assez joli, et peut-être que c'est ça que j'ai ressenti aussi, c'est que dans cette église, il n'y a que des femmes.
0: C'est rare.
1: Jeanne d'Arc, Marie-Madeleine, Sainte-Thérèse. Et donc, toutes les représentations sont des saintes.
0: Et des femmes.
1: Voilà. Et je pense que c'est peut-être ça, en fait, de façon très inconsciente encore, qui m'a appelée vers cet endroit. Et c'est un endroit qui est très doux, qui est très très doux. C'est en fait dans cet endroit, il y a beaucoup de joie. C'est très joyeux. Je suis entrée dans des églises où c'était beaucoup plus lourd, où on sentait que il y avait eu beaucoup de prières, beaucoup de demandes où c'était...
0: Ouais, ouais.
1: Voilà, enfin, on capte les énergies, les pierres gardent des énergies, je rentre pas dans un truc chamanique.
0: Oui, mais bien sûr, quand tu vas à l'église, parfois c'est parce que t'es désespéré. Il y a des églises qui sont pleines de larmes.
1: Voilà,
0: ça, c'est sûr.
1: C'est ça, pleines de larmes, c'est tout à fait le mot. Et là, j'ai senti une église pleine d'espoir.
0: Tu dois avoir hâte.
1: J'ai hâte.
0: 17 septembre.
1: Ouais, j'ai hâte. J'ai hâte et en même temps, j'ai pas hâte parce que quand je l'aurai fait, je l'aurai fait. Après, je le ferai plus. Et je sais que ça va être un moment fort et clé dans ma carrière. Je sais que... Je sais pas où ça va m'emmener, mais en tout cas...
0: T'as toujours le chemin, hein, de toute façon, Julie Zanatti.
1: Ça n'arrête jamais.
0: L'album et le chemin. Donc ce concert exceptionnel à Paris, à l'église de la Madeleine, ce sera le jeudi 17 septembre. Si vous pouvez être là, soyez là, faut pas rater. À tout de suite.
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0: Et on a de la chance parce que ce soir notre invité, c'est la divine Julie Zanatti. Tu nous as choisi des chansons qui ont donc un rapport avec des moments de ta vie.
1: Ouais.
0: Mais en vrai, la musique dans ta vie, c'est comment d'ailleurs? C'est toute la journée, c'est être très égoïste avec des écouteurs ou tu fais profiter à toute ta famille? C'est comment?
1: C'est très égoïste avec des écouteurs et c'est surtout pas toute la journée.
0: Ah, intéressant. T'as des moments clés pour écouter de la musique?
1: Ouais, j'ai des moments clés parce qu'en fait, le problème quand j'écoute de la musique, c'est que j'entre trop dedans. Et du coup, après, je peux être mal pendant un petit moment.
0: Tu veux dire si une chanson te touche très fort?
1: Ouais.
0: Éponge à...
1: Je suis une éponge à chanson.
0: Oui. Ah oui, d'accord.
1: Moi, le seul endroit pour me recentrer, c'est vraiment le silence. C'est pour ça que j'ai trouvé mon truc dans les églises. Hein,
0: oui, parce c'est
1: que
0: ça. Pour le coup,
1: t'es pas embêtée.
0: Je suis pas embêtée, quoi, tu vois. Bah, les voisins, c'est le cimetière. Donc ouais, souvent, oui, effectivement, il n'y a pas beaucoup de bruit.
1: Voilà.
0: Ok. Donc si on te met une chanson déprimante, possiblement, tu vas déprimer.
1: Ouais, complètement. Ouais, je suis complètement une éponge. J'ai aucune personnalité. Je suis incroyable.
0: Et c'est quoi ton seuil de résistance à une chanson que tu n'aimes pas ou à une musique que tu trouves vraiment pourrie?
1: 32 secondes.
0: Tu te casses.
1: Je quitte
0: la pièce.
1: Je bouche mes oreilles.
0: Ouais.
1: Non, je quitte le projet. Tout de suite.
0: Elle quitte le loft.
1: Ouais. Je sors. Ah ouais. Moi, si tu veux me faire fuir, mets-moi un truc que j'aime pas. Je ne peux pas rester. C'est-à-dire que j'ai l'impression que ça agresse mes oreilles, mon mental, mon cœur, mon corps, tout. Ça m'agresse entièrement.
0: Alors, comme on veut qu'elle reste, ce qu'on va faire, c'est qu'on va mettre une chanson que Julie Zenati a choisie elle-même.
1: Ouais. En espérant ne pas agresser les gens.
0: Ah bah, respire encore, Clara Luciani. Voilà,
1: tout le monde, on aime que cette chanson. Tout le monde l'aime, cette chanson.
0: Alors, c'est un alors pour beaucoup, en tout cas pour moi.
1: C'est Covid.
0: C'est sorti Covid.
1: Bah,
0: c'est
1: bien
0: déconfinement.
1: Sûr. Bah oui.
0: C'est ta chanson du déconfinement.
1: Mais évidemment, parce que moi, j'ai détesté le confinement.
0: Horrible.
1: Ah, on est d'accord.
0: Oh,
1: moi, mon mari m'en parle encore, comme de ses émotions, que c'était les bisounours. Ah, c'était super, on faisait manger toute la journée. Moi, j'avais envie de flinguer tout le monde. Je voulais sortir de chez moi.
0: Et déjà, t'as pas divorcé, bravo. Moi, j'ai divorcé direct en sortant. Premier truc que j'ai fait. On est déconfiné. Appelez l'avocat.
1: Non, mais lui, il était beaucoup dans la cave. Il a refait toute la cave. Franchement, nickel.
0: C'était ça le secret.
1: Ouais, il était pas là. Au sous-sol. Et moi, je faisais mon album dans l'autre sous-sol. Vraiment, on s'est pas beaucoup vu finalement. Mais et du coup cette chanson est sortie et là je me suis dit ok, il y a cette chanson, c'est-à-dire que moi aussi je sors. C'est marrant en fait, je me souviens encore sortir de chez moi avec mon masque, parce qu'on est sorti longtemps avec des masques en fait, hein, et avec il faut que ça bouge
0: sous mon masque. Mais quand même.
1: Ah oui, allez, respire encore, même avec le masque, vas-y respire. Je me souviens encore de cette bouffée d'oxygène de cette chanson. C'est marrant en fait, elle m'a réconciliée avec la vie, quoi.
0: Merci Clara. Respire encore. Parce que vous aussi, vous l'avez vécu. Ce moment où tu ouvres la porte en grand.
1: Et tu pars, et tu sors, et tu cours.
0: Oui !
1: Liberté !

0: encore. C'était la consigne dans la chanson de Clara Luciani qui a été très bien appliquée donc, par Julie Zenati. Ouais. Oh, quelle bonne idée de réécouter cette chanson.
1: Elle est incroyable cette chanson.
0: Il faut que tu aies ton émission de radio, je t'annonce. Hein.
1: Pour avoir juste cette
0: super
1: chanson.
0: Goût. Non, t'imagines, tu passes que ça.
1: Que ça. Et ça s'appelle comment? Respire encore.
0: Ça s'appelle Respire encore.
2: Elle va pouvoir se faire la piscine avec les droits d'auteur, hein, dites.
0: C'est sûr. Julie Zenati est notre invitée ce soir dans Décibel. En attendant d'aller nager dans la piscine de Clara Luciani, on continue donc à découvrir tes choix musicaux. Première voix masculine de la soirée.
1: Ah oui, j'en ai pas beaucoup.
0: Bonsoir monsieur, Daniel Balavoine.
1: Oui.
0: Alors, qu'est-ce qu'il représente pour lui? En plus, voix masculine, mais qui va dans les aigus.
1: Mais oui, incroyable. Aussi, c'est ça en voilà. Fait. C'est une voix non-genrée, finalement.
0: Oui, pour le coup, oui. Vraiment.
1: Bah oui. Ouais. Bah évidemment, première rencontre avec Balavoine, c'était sur évidemment Starmania.
0: Oui.
1: Enfin, auditivement parlant, hein, puisque j'avais 2 ans, peut-être même 4 ans, genre 5 ans. Et puis ensuite, j'ai continué à écouter parce que c'était une voix qui me touchait. Et au-delà de ça, j'ai toujours été très impressionnée par l'écriture de Daniel Balavoine. J'y ai toujours senti une forme de spiritualité, toujours un regard vers le ciel.
0: Je vais t'interrompre, pardon, mais oui. Julie Zenati écrit ses chansons. Message à la communauté. Parce que, non, elle chante super bien et tout, mais en fait, la meuf écrit. voilà, pardon, je referme la parenthèse, mais puisque tu dis que t'es touchée par l'écriture de Balavoine, c'est pareil, les gens ne savent pas, il écrit pas, on s'en fout, il chante bien. Toi aussi, comme tu chantes bien, on s'en fout un peu de savoir si c'est toi, mais c'est toi. Oui. Voilà, je referme la parenthèse. Donc, Balavoine.
1: Et oui, et Balavoine, en fait, j'ai toujours senti cet attrait spirituel dans sa façon d'écrire, avec toujours cette idée que on pourra. Ah, peut-être ça sera les femmes qui sauveront le monde, peut-être ça sera Dieu qui sauvera le monde, peut-être. Et il y a cette chanson, l'Aziza, pour la petite histoire, je la chantais premier plateau télé et je pars à Agadir. Non, c'était à Marrakech à l'époque pour le concert de la tolérance.
0: Ouais.
1: Donc on me demande de venir chanter. Et à cette époque-là, j'ai fait un duo avec Passy qui se retrouvera par la suite sur mon
0: sur
1: tout premier
0: album. Mais oui.
1: Et donc à l'époque, c'est Manu Viro, donc qui était le programmateur.
0: Et il est toujours le programmateur. Par exemple, le concert de la fête de la musique demain,
1: c'est Manu aussi.
0: Ah oui,
1: Et donc, c'est ma première télé. Il invite donc Passy et moi à venir faire ce duo. Et puis, Passy loupe l'avion.
0: Ah mince.
1: Donc moi, j'ai 18 ans, c'est ma première télé. Il y avait aussi d'autres chanteurs. Il y avait Patrick Fiori, il y avait Nourrit. Et de façon très mignonne, Patrick me dit « Moi, je dois chanter l'Aziza, est-ce que tu veux qu'on le fasse ensemble ?» Et c'était sympa parce qu'en plus, on se connaissait, on était encore en plein Notre-Dame de Paris.
0: Oui.
1: Il a bien vu que, moi, j'allais rester là, puis j'allais regarder le concert de la tolérance, puis j'allais pas chanter. Et puis j'avais amené ma belle robe et tout. Enfin, j'étais prête, c'était ma première vraie télé, quoi, en tant que Julie Zenati, fleur de lys de Notre-Dame de Paris.
0: Ouais.
1: Et donc, du coup, j'ai chanté l'Aziza avec Patrick, et c'était fou parce que c'était en plein milieu de la place Jemaa el-Fna, avec plein de gens et on a chanté l'Aziza, et c'est là où tu te rends compte que la portée des mots et puis surtout le bonhomme

0: Par d'ordre décibel. Dis donc, mais tu vas chanter tout l'été. Alors, parce qu'on parlait de ton concert là, à l'église de la Madeleine, c'est une chose. Mais tu vas chanter aussi tout l'été avec un chœur incroyable. C'est les chœurs du Sud.
1: Oui.
0: C'est eux qu'on a entendu chanter à Corsou Medzoumou.
1: Bien sûr.
0: J'ai dit Corsou Medzoumou, ce n'est pas le nom, évidemment.
1: Medzoumou.
0: Le grand concert au Vélodrome, les fameux 3000 choristes, c'était les chœurs du Sud.
1: Moi, j'en aurais que 500. Tranquille.
0: Oh, mais c'est déjà pas mal. Mais c'était peut-être pas au Vélodrome. Tout l'été aussi.
1: Vélodrome tout l'été.
0: Il en fallait beaucoup au Vélodrome. Mais donc, toi, tu es en fait évidemment cette voix de cristal de la chanson française qui sera là avec ses choristes. Oui. 40 concerts, c'est énorme.
1: Oui, c'est vrai.
0: Tout le mois de juillet, début de mois d'août.
1: Voilà. Ouais. C'est mon GR20. À moi. C'est mon petit gérard.
0: Non, mais ça va être incroyable. Donc ça,
1: oui, non, je suis.
0: Le répertoire, c'est.
1: Je fais un petit florilège de mes tubes. Je suis très contente de pouvoir les chanter dans le Sud, parce que c'est vrai qu'avec la tournée des églises, je ne suis pas allée beaucoup dans le Sud.
0: Ouais.
1: J'ai plus fait le Nord, l'Est, la Bretagne, tout ça.
0: Paris à la rentrée, la Madeleine.
1: Et donc là, c'est un peu ma récré, parce que c'est très chouette de chanter avec un chœur, c'est une autre énergie, je me fonds là-dedans, et puis c'est très festif.
0: Ouais.
1: Donc voilà, ça va être 40 jours de fête.
0: Vous allez avoir toutes les infos sur lecœurdusud.fr. Tournée, ça c'est le Sud, oui, je les ai natifs.
1: Oui, c'est ça, le Sud.
0: Été 2026, partout dans le

0: Sud. Tu vas chanter D'où je viens ?
1: Ben non.
0: Eh ben pourquoi ?
1: Eh ben, ils n'ont pas travaillé.
0: Ils n'ont pas travaillé. C'est pas grave, on va l'écouter maintenant. Alors, d'accord. J'adore cette chanson. Toi aussi, elle a une place particulière dans ton cœur ?
1: Ah, moi, c'est la chanson de la résurrection. Hein. Ouais. C'est 5 ans après Plus de Diva. C'est le moment où je casse le jouet, où je quitte la maison de disque, où
0: Tu prends ton indépendance.
1: Je prends mon indépendance, je change de vie carrément. Ouais. Et il y a beaucoup moins de numéros de téléphone dans mon téléphone, mais en même temps c'est les vrais qui restent. Donc ça permet de faire le ménage. C'est pas mal de le faire avant ses 30 ans, et c'est juste avant mes 30 ans. Et je tombe enceinte de ma première fille, enfin de ma fille, j'en ai qu'une, qui s'appelle Ava. Et j'ai besoin de lui raconter que de là d'où je viens, on ne baisse jamais la tête et on avance. Et parfois on peut penser que notre dureté elle est d'origine, mais que c'est plutôt de la pudeur. Et voilà.
0: D'où je viens, Julie Zenati, chanson à part dans son répertoire et ce soir, dans Décibels.
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0: Julie Zenati. Quelle masterclass, cette chanson. Bravo, Julie.
1: Merci.
0: Je suis très contente qu'on ait passé cette soirée ensemble. Je rappelle qu'on pourra t'applaudir à Paris, à l'église de la Madeleine, le 17 septembre prochain. Évidemment, c'est le chemin logique après ton album Le Chemin, que je recommande à tout le monde. Et je t'annonce qu'on a 20 secondes pour que tu nous dises pourquoi on termine l'émission avec Liza Minnelli et New York, New York.
1: Liza Minnelli, New York, New York, c'est la chanson qui m'a fait passer plein d'étapes au fur et à mesure de ma carrière. Et je me souviens avoir passé 4 mois dans mon rôle de Fleur de Lys, accompagnée de tous mes compères. Et on fait une émission de télé et on dit « qu'est-ce que tu aimerais chanter ?» Je dis « New York, New York » de Liza Minnelli. Et je me souviens de la tête de Garou qui tout d'un coup ouvre les yeux et fait « ah oui, en fait, c'est une américaine celle-là ». Et voilà, et j'étais assez fière de ce moment-là avec mon anglais chewing-gum.
0: Ouais.
1: Donc voilà, Liza Minnelli, ça a toujours été très important, non pas pour le lever jambes, mais vraiment pour cette chanson.
0: Alors on y va, en se régalant les amis, et j'embrasse l'American Julie Zenati.
1: Yeah.
0: Thank you so much.
1: You're welcome, it was a pleasure.
0: À la prochaine, merci Julie, bravo
1: merci
0: pour tout.
1: Merci et bonne fête de la musique.
0: Oui, merci.
1: Oui.

0: quelle merveille cette chanson. Et merci à Julie Zenati pour ce bon moment passé ensemble. Décibel, c'est terminé pour ce soir. Merci à l'équipe de l'émission, Iris Guitoni, Enzo d'Hospital, Iki, Elodie, Bianca Maria, Sadika Raou et Franck Moilier. Puis merci à vous d'avoir écouté.
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3: Bonjour, merci d'avoir choisi votre radio ici. C'est Willy vient déjeuner chez vous, numéro 1063.
4: Oh là là,
3: ça filoche, mes amis. Bonjour la tribu.
5: Bonjour.
3: Alors, qui est là aujourd'hui ? Nicolas Malabeuf, bonjour mon bon Nicolas.
6: Bonjour Willy, bonjour tout le monde.
3: Et Fabien Aymon, notre geek. Bonjour mon Fabinu.
7: Bonjour Willy, bonjour à tous.
3: Et bienvenue à tous, mes amis. J'espère que vous avez passé une bonne semaine.
7: Excellent.
3: Il a fait beau, ça y est, on est en été. C'est ma saison préférée. C'est la saison du soleil, des godivots et des amours sans lendemain.
7: Oh, mais ça, c'est le meilleur.
6: C'est pour vous.
3: On se rappelle. À la rentrée, ouais, ouais, bien sûr. Voilà, bon, dans tous les cas, à consommer avec modération. Et aujourd'hui, mes amis, comme cette saison me met en joie, on va vous proposer jusqu'à 13h une émission différente, une émission pas pareille. On va vous proposer une spéciale. Il nous manque à la télé. Pourquoi ? Eh bien, parce que, voilà, parce que je suis le patron et que je fais ce que je veux. J'avais envie aujourd'hui de réunir deux grandes figures du PAF. Ils nous ont divertis, informés, amusés, émus. Ils sont deux. Il y a un homme, il y a une femme. On fera donc Shabadabada jusqu'à 13h, je vous les présente dans une minute. Mais d'abord, évidemment, mes amis, vous savez, vous faites l'émission avec nous. D'abord sur le groupe Facebook, mon Fabinou.
7: Si vous voulez réagir sur Facebook, vous tapez Youpi la vie avec Willy Rovelli. Bim, on vous lit. Il y a Bernadette qui nous a laissé message cette semaine. Elle a fait un tour au Futuroscope. Elle a posté une photo sur le groupe. Donc merci Bernadette, vous pouvez faire comme elle. Sur Facebook, c'est gratuit. Vous tapez Youpi la vie avec Willy Rovelli.
3: Merci beaucoup. Et appelez-nous à 0810 055 056. Vous allez reconnaître les voix de nos deux invités dans un petit instant. Si vous avez envie de les appeler pour leur dire allô, je vous aime, ou allô, je ne peux pas vous blairer.
7: Appelez-nous quand même.
3: On prend tout le monde. 0810 055 056 et vous repartez avec
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3: Eh ben voilà. Est-ce qu'on a tout dit ?
7: On a tout dit.
3: Allez.
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3: Allez, ouvrons cette spéciale, il nous manque à la télé. Bonjour Mireille Dumas.
8: Bonjour.
3: Et bonjour Philippe.
8: Youpi la vie.
9: Oui. Bonjour.
3: Bonjour, ça va Philippe ?
9: En pleine forme.
3: En pleine forme, ça va Mireille ?
8: Très bien.
3: Bon, je suis très très heureux de vous voir, vraiment. D'abord, est-ce que vous connaissiez tous les deux ?
9: Oui.
3: Oui, vous étiez déjà croisés.
8: Et
3: sur
8: je l'ai interviewé, Philippe.
3: Oui, justement, c'est la question que j'allais vous poser après.
8: Oui,
3: tiens, très, très bien.
8: Il y a longtemps.
3: On va prendre le temps comme ça de parler un petit peu de votre parcours. Je suis très contente de vous revoir parce que vous m'avez élevé mal, sans doute. Mais vous m'avez élevé. Vous avez été un petit peu ma maman et mon papa. Parce que moi, je suis comme Nicolas, un vrai, et comme Fabien d'ailleurs, un vrai, vrai enfant de la télé. Tiens, je vais vous poser la même question à tous les deux. Est-ce que des gens dans la rue en ce moment vous disent, bah alors, Mireille, qu'est-ce que vous devenez ? Parce que quand on fait plus de télé, on a l'impression qu'on fait plus rien.
8: Mais c'est toujours adorable, c'est toujours très très sympathique, bienveillant, des petits selfies, des petits et puis avec c'est vrai que le fait de faire la chaîne YouTube en plus ça remet un peu avec les plus jeunes, ce qui est sympa.
3: C'est pas mal.
8: Ça donne à jeunes
3: une discrétion médiatique mais pas un retrait, si vous faites entre autres des documentaires,
8: oui,
3: tout
8: bien
3: ça.
8: Sûr, voilà. Bien sûr. Et puis je suis très active.
3: Très active. Et Philippe, alors vous revenez avec un livre qui s'appelle Jamais trop tard, on va en parler dans un petit instant. Dans la rue, les gens vous disent quoi, Philippe, quand ils vous croisent ?
9: Ils me saluent, ils me disent que je ressemble beaucoup à Philippe Risoli.
3: Ouais. Alors c'est pas faux. Il y a un petit air. Jamais on vous a dit que vous ressembliez à Mireille Dumas ?
9: Pas encore, mais ça va peut-être arriver.
8: On n'a pas été mariés encore, sauf par vous.
9: Mais ce qui est amusant, c'est que je fais également du théâtre et que lorsque vous allez faire des selfies, parce qu'on ne fait plus ni autographe, ni carte, ni rien, c'est des selfies maintenant. Quand on fait des selfies, ils me disent, mais alors sinon, vous faites quoi ?
3: Je fais du théâtre, je viens de jouer. Voilà. Je viens de jouer devant vous à l'instant. Mireille, mais vous, pourquoi vous n'avez plus envie de faire les émissions que vous faisiez comme avant,
8: mais parce
3: par exemple.
8: Que j'ai commencé par faire du documentaire, par être réalisatrice de documentaire. J'adore ça, filmer, interviewer, parce qu'un documentaire, vous faites. Je fais aussi mon métier de journaliste, et c'est une passion pour moi d'être réalisatrice de documentaire. Ouais. Donc j'ai toujours dit qu'après l'antenne, parce que quand ça s'est arrêté une fois, deux fois, et puis après vous avez envie d'être un peu maîtresse de votre destin. Et comme j'ai ma propre société de production et maintenant la chaîne YouTube, eh bien je me suis dit à moi la liberté. Ouais. À moi aussi les documentaires et ne plus dépendre de l'audience et de la régularité, etc. Et je suis vraiment, je suis très très très heureuse, sereine, enfin, tout le temps.
3: Philippe, vous faisiez, puisqu'on parlait d'audience, c'était hallucinant.
9: pour une finale du Juste Prix le dimanche, par exemple, on pouvait. Alors, il y a eu une époque où on dépassait les 10 millions de.
8: Non, tu te rends compte.
7: Wow, 10 millions
9: le dimanche midi. Hein.
8: Tu te rends compte.
9: Mais disons qu'au moment où moi j'ai quitté, c'était encore largement au-dessus des 6, 7 millions. Quoi. Ouais. Donc c'était pas mal.
3: Ouais, c'était pas mal. Mireille, là, vous disiez tout à l'heure, j'ai déjà interviewé Philippe, parce qu'évidemment, on vous connaît beaucoup. Avec Balai Masque, avec Vie Privée, Vie Publique, donc des émissions de confidence. C'était nouveau ça à l'époque, les émissions de confidence comme ça.
8: Oui, c'était très nouveau, surtout de donner la parole à des anonymes.
3: Ouais.
8: Et parce que c'était aussi ça le plus important, c'était d'aborder des sujets dont on ne parlait pas, sujets tabous.
3: Tous les sujets.
8: Tous les sujets. Je crois que la première émission de Balai Masque, c'était sur l'homosexualité, mais on a abordé les violences faites aux femmes, aux enfants, le harcèlement, tous les sujets dont on parle. Moi, ça. Toujours, je suis stupéfaite quand j'entends aujourd'hui, enfin, on en parle, voilà, la parole se libère. Mais non,
7: la parole
8: s'est toujours libérée. Les victimes de violences, que ce soit des enfants, des femmes et d'autres, et des gars, et des hommes, des victimes d'autres hommes, témoignaient, mais on ne les entendait pas. Il n'y avait pas cette chose absolument extraordinaire qui existe aujourd'hui. Des réseaux sociaux, qui, pour le meilleur comme pour le pire, mais qui est une caisse de résonance aussi.
3: Philippe, justement, vous qui avez, Mireille faisait accoucher des personnes connues ou pas d'ailleurs. Philippe, vous qui avez été accouché par Mireille, alors.
7: Qu'est-ce que ça fait?
8: Il n'y avait pas des anonymes, des personnes qui étaient violentées.
3: Vous racontiez, vous aviez tout dit. Comment on se sentait quand
9: On ne dit jamais tout.
3: Ah, on dit jamais tout.
9: Jamais.
3: Mais en tout cas, vous étiez senti tranquille, rassuré, vous pouviez lui dire en confiance.
9: L'important dans ce genre d'exercice, c'est effectivement d'être en confiance.
3: Ouais, voilà.
9: Si tu n'as pas confiance, tu mens.
3: Bah oui. c'est ça.
9: Donc il faut y aller, puis il faut savoir ce que tu veux dire, parce qu'on a toujours plus ou moins quand même un message à faire passer.
3: Ouais.
9: C'est rare qu'on vienne gratuitement déculoter sa pensée sans fausse pudeur, si j'ose dire, tu vois. Mireille est évidemment une grande professionnelle.
3: Ah oui.
9: Là, je parle sur le plan technique de la radio et de la télévision. Et ensuite, elle a le background pour t'interviewer. Parce que le problème, moi, je le vois, tu vois, quand on parle du, par exemple, du livre, quand je vais dans certaines interviews, quand j'ai en face de moi des gens qui n'ont pas le répondant, si tu veux, nécessaire. Non pas que je me place au-dessus d'eux, mais je trouve que ce qu'on voit aujourd'hui dans les médias n'est plus tout à fait à la hauteur de ce qui était avant.
3: Exactement. Vous allez nous dire dans un instant, Mireille, si vous aviez pourquoi vous avez ce pouvoir où on vous dit tout. Il vient d'où ce pouvoir? On va en parler dans un petit instant, Mireille. Je vous laisse le temps de la réflexion de cette question.
8: Dites tout, Mireille.
3: On va parler de quoi dans un instant, mon Fabinou, avec toi?
7: Dans un instant, l'ActuWeb, on va se replonger dans les jeux télé des années 90.
3: Ah, alors restez avec nous, mes amis. Mais d'abord, tiens, on va écouter Michel Jonas. Vous aimez

0: C'était Michel Jonas, bien évidemment.
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0: Philippe Rizzoli est émerveillé par ce talent d'animation que j'ai. Hein. Depuis tout à l'heure, il me regarde.
3: Je regarde, bien sûr.
0: Qu'est-ce que c'est que ce truc?
4: Il comprend pas, il comprend pas.
3: Je vois le moindre détail.
5: Il apprend.
0: Il apprend le métier. Philippe Rizzoli et Mireille Dumas sont avec nous. Allons les applaudir.
6: Ouais.
0: Moi, je les aime. Je suis tellement contente de vous voir. Vous pouvez pas savoir, ça me fait trop plaisir que vous soyez avec nous. On fait une spéciale télé. Il nous manque à la télé, juste pour le plaisir, parce que j'avais envie de les voir. Et je sais que ça vous fait plaisir à la maison. Lui, moins. C'est pas mon mot. Mais je suis obligé de le passer,
6: merci.
0: C'est contractuel.
6: C'est contractuel, voilà. Et alors, ça m'arrange. Il est l'heure de la mise à jour. Alors, mise à jour un peu particulière aujourd'hui. Nous avons la chance d'avoir Mireille Dumas et Philippe Rizzoli. On va se replonger dans les années 90, que certains internautes sont nostalgiques de ces années-là, car à cette époque, il y avait pas mal de jeux télé qui sont devenus cultes aujourd'hui. Sur YouTube, j'ai trouvé un quiz spécial jeux télé. On va le tester ensemble. Saurez-vous reconnaître ce premier générique de l'époque?
4: Alors là,
0: C'était les amours, le premier générique des amours présenté
6: à l'époque avec Jean-Luc Reichmann. Amours jeux télévisés où des couples devaient répondre à des questions sur leur vie commune pour tester leur connaissance mutuelle. Les candidats n'hésitaient pas à se livrer comme cette dame qui raconte un rêve un peu coquin.
7: On dormait tous les deux dans notre lit et puis je rêvais en train de passer mes vitesses sur mon permis poids lourd, mais avec le sexe de mon mari. Oh. Je faisais première, deuxième, troisième. Et je l'ai eu mon permis.
6: Et elle a eu son permis, voilà, belle anecdote. Autre générique, autre jeu télé.
8: Motus,
6: bravo, présenté par
4: Thierry Descaron.
6: Voilà, Motus, jeu télévisé de mots où les candidats devaient donc deviner un mot mystère en plusieurs essais avec des indices donnés par les lettres bien placées. Alors pour obtenir ces indices, il fallait remuer, vous savez, les boules de Motus.
9: Ah oui.
6: D'ailleurs, certains candidats avaient un peu de mal avec cette règle.
10: Vraiment, je vous demande instamment de m'écouter attentivement et de remuer les boules. Jean-Jacques, vous êtes d'accord avec moi?
11: Entièrement.
10: Hein, il faut... Non. Vous devez brasser les boules.
11: Ça fait 30 ans que je lui dis.
5: C'est un petit peu orienté.
6: Toujours. Nous sommes toujours dans les années 90 avec un autre jeu culte. Sur France 2. Patrice Lafont.
0: Pyramide.
6: Le but était de faire deviner des mots ayant un rapport avec le thème donné en utilisant au maximum, vous savez, 8 briques. Ouais. Après chaque candidat, choisissez de faire deviner le mot avec une brique, deux briques, trois. Voilà, on comprend toujours rien. Bref, tout dépend de la personne qui joue avec vous. Écoutez, là, le candidat va tenter de faire deviner en 3 briques. Il regarde son partenaire et là, il sent que ça ne va pas le faire.
12: En 3.
13: Je sais pas. J'ai l'air si con que ça.
6: Oui, voilà. On n'osait pas le dire. Allez, passons sur TF1 avec ce générique.
4: Famille en or.
6: Dans ce jeu, deux familles devaient deviner les réponses les plus fréquemment données par un panel de personnes à des questions du quotidien. Écoutez cet extrait, on sent qu'on est dans les années 90, car ce genre de réponse, ça ne passe plus maintenant.
14: Et vous gardez la main, attention, que va me proposer la famille Martin? Lorsque vous êtes en colère, vous tapez sur quoi? Joël.
15: Les enfants.
14: Vous tapez sur les enfants, c'est bien content. Sur le chien, après ça marche pas, paf, c'est les enfants qui prennent.
6: Avec la voix bien sûr de Patrick Roy. Et on termine avec le meilleur générique du monde.
0: Les souvenirs.
6: Là, j'ai 8 ans, là. Le juste prix, les candidats devaient donner donc le juste prix à différents produits du quotidien. Écoutez, j'ai retrouvé quelques pépites niveau candidat, Philippe.
13: Qui c'est qui?
16: Ma femme est là dans le public.
13: Ah, votre femme est là.
16: Oui.
13: Elle se prénomme votre femme.
16: Christine. Eve.
13: Ah. Mais d'où vous faites
0: quoi? C'est plus le nom de sa femme.
17: En Eure-et-Loir, je te donne.
13: Je sais pas.
17: Oui. Comment?
13: Oui, vous. J'ai rien compris à ce que vous m'avez dit. J'ai compris d'Eure-et-Loir, je fais du boudin, mais ça doit pas être ça. Dites-moi d'où vous venez, ce que vous faites dans la vie.
18: Je viens de Pamiers, dans
13: l'Eure-et-Loir. Parlez plus fort, Annick, dans le micro.
18: De Pamiers, dans l'Eure-et-Loir.
6: Pour résumer, pour faire un bon jeu, il faut de bons candidats et surtout un bon animateur. Hey. Pendant des années, Philippe Rizzoli, vous avez animé le juste prix, mais aujourd'hui, vous recevoir ici, ça n'a pas de prix.
0: Ah, c'est gentil. C'est la première fois qu'il dit une gentillesse.
4: Oui. Estimez-vous heureux, hein, parce que là,
0: c'est exceptionnel.
6: Mais non, mais ce qui est dingue, c'est votre voix, en fait. Elle n'a pas changé. Là, on ferme les yeux, j'ai 8 ans.
0: Et Mireille, pareil. Hein.
6: Oui, ah, pareil. Ouais, non, mais c'est
0: tous
6: vrai.
0: Les deux. On ferme les yeux, on sait qui vous êtes.
6: C'est dingue.
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0: Vous en parlez très bien dans le livre, les hauts, les bas, il y a tout dans Jamais trop tard. On sent en lisant le livre et là en vous écoutant là dans les extraits que vient de dire Fabien, l'amour que vous aviez pour les candidats.
6: Des gens,
8: mais oui.
0: Franchement, là, oui. On peut pas mentir là-dessus. Quand on entend ça, on ment pas.
3: Non, mais je pense que j'ai, enfin, une de mes forces, c'est que j'ai jamais joué un jeu à la télévision. C'est-à-dire que j'étais moi-même. C'est-à-dire que je plaisantais avec les candidats. J'allais parfois un petit peu loin, ce qui fait qu'on a pu me le reprocher en me disant tu t'es moqué. Ah. Mais j'avais toujours derrière quelque chose de gentil pour rattraper ce que ma première phrase. Peut-être encore plus vrai aux millionnaires où là l'animé était encore bien plus difficile de présenter le juste prix.
0: Là, c'était des vrais numéros que vous faisiez. Là, vous étiez puis des duos. Mmh. C'est-à-dire le candidat, vous, avec des cadeaux, tous les cadeaux qu'on vous a emmenés. Vous les avez gardés, toutes ces choses.
3: Alors, ils sont restés. Alors, j'en ai quelques-uns. Ah, j'ai une canne épée, notamment gravée. Oui, une canne épée. qui s'appelle, je le raconte dans le livre, ça s'appelle un maquila.
0: Vous, Mireille, on vous a moins fait de cadeaux?
5: Ah non, j'ai eu énormément de cadeaux.
0: Des boîtes d'antidépresseurs. Alors,
5: non. J'ai reçu des bouteilles. Ah. Vous savez, une bouteille à la mer avec des messages à l'intérieur que j'avais du mal à enlever. J'ai reçu des pierres, des beaucoup de dessins, beaucoup de lettres évidemment. Et puis des tricots, des chandails.
6: Vous pouvez faire un vide-grenier là avec ça.
5: Mais beaucoup de petits cadeaux qui étaient très touchants.
0: Bon, on va continuer à parler de tout ça dans un instant. Nicolas, tu as préparer une surprise pour
6: Kila. Je vais retracer la belle carrière de Mireille Dumas.
0: Toi, tu y passeras aussi, Philippe. Oui. Après, ça sera avant Mireille, une autre star, c'est Mylène Farmer. Avec C'est à qui le tour ? C'est que je suis un grand fan de Mylène Farmer.
6: Ah oui. Vous l'avez vu plusieurs fois en concert.
0: 150 fois, elle ne m'a jamais vu.
3: On est tous fans de Mylène Farmer.
0: On est tous fans.

0: Mylène Farmer, bien évidemment, c'est à qui le tour.
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3: Maintenant, c'est à toi le tour, ma chère Mireille. Mon cher Philippe, je vous présente Nicolas Malabeuf. Ah. Quel âge tu as, mon Nico?
4: J'ai 25 ans.
3: 25 ans,
4: en
3: Nico.
4: 2000.
3: C'est un vrai fan de télé. Il connaît tout, mais depuis la naissance de la télé. Et là, tu vas rendre hommage à Mireille
5: avec les génériques tout à l'heure. Alors, il y a une méga révision.
3: Non, il sait tout. Mireille, d'abord, c'est vous qui passez à la casserole. En plus, après, ça sera Philippe.
4: Et oui, aujourd'hui, on a le bonheur de recevoir Mireille Dumas. Mireille, vous débutez dans l'émission Sexy Folie, la première émission où on évoquait ouvertement la sexualité à la télé. C'était en deuxième partie de soirée sur Antenne 2. Et en 86, Michel Blanc vous fait de drôles de confidences.
6: Fétichiste, je crois que si, tout fétichiste, c'est quoi? Par exemple, de porter le pull d'une femme qu'on aime. C'est par exemple... Vous savez, je me parfume avec une autre toilette de femme qui est l'autre toilette d'une femme que j'ai beaucoup aimée. Ça va faire prétentieux si je dis que je suis une bombe sexuelle, non?
7: Je crois que c'est un bon
4: pied. Une petite bombe.
6: Une petite bombe. C'est péjoratif.
4: Et oui, Mireille, vous en avez même profité grâce à Sexy Folie pour aller dans une boîte de striptease. Vous vous faisiez plaisir à l'époque. Et alors, vous êtes la meilleure des confidentes, on a envie de tout vous dire. Catherine Lara vous a même avoué une relation avec Georges Moustaki et c'était très chaud.
8: Vous racontez aussi avoir eu une aventure, hein,
9: oui,
8: avec notre fameux pâtre grec, Georges Moustaki.
9: Et oui, le pâtre grec. Le bon pâtre grec, parce qu'il est magnifique, Georges.
10: Oui.
9: C'était surtout une histoire d'amitié. Un soir, à force de me faire la cour, il m'a fait le jardin également.
4: Oh là là. Et alors, un jour, vous allez chez Léon Zitrone pour l'interviewer, mais alors ça se passe pas comme prévu. Il voulait avoir les questions en avance. Il vous engueule et demande à ce que vous écrivez les questions en amont. Ouais. Et je crois même qu'il vous séquestre.
8: Oui.
4: C'est assez fou.
8: Exactement. C'était complètement dingue. Premier entretien. Moi, j'avais une admiration. On était tous comme ça devant Zitrone à l'époque. Et effectivement, il m'a enfermé avec le cadreur et le preneur de son. J'étais là comme une petite fille à écrire mes questions que j'ai dû passer sous la porte. Quand je l'ai passé sous la porte, il a ouvert. Donc il a lu, il m'a dit « Ok, on y va ». On a fini l'entretien, il m'a dit « Mademoiselle, vous ne serez jamais journaliste. Je m'oppose à la diffusion de...
3: Oh »
8: Voilà,
3: là là.
8: Vous n'avez pas joué le jeu, vous avez posé des questions qui n'étaient pas écrites.
3: Oh, bravo,
4: il avait une drôle de réputation. Et alors, Mireille, vous échangez aussi bien avec les stars que les anonymes, mais aussi les petits bouts de chou. Il y a tout pile 40 ans, vous les interrogez sur leur rapport à la politique.
11: Et toi, est-ce que tu as une opinion, toi?
12: Je sais pas de quelle partie je serai, moi. Parce qu'il y en a qui disent la vérité dans la gauche et d'autres dans la droite. Il y en a qui disent les mots changent. On sait pas les départager.
13: La gauche, je crois que c'est les communistes. Ou le contraire, et la droite, c'est les socialistes.
4: C'était mignon, presque ça.
8: Ouais.
4: Et alors Mireille, j'ai un peu peur quand même pour l'état de notre studio. Un jour, vous inaugurez le plateau de Vie privée, vie publique avec Pierre Palmade et le plafond n'a pas tenu.
14: C'est vrai que je me suis dit, c'est vrai.
15: Du tonnerre.
14: C'est vrai? C'est ça?
15: Je sais pas.
16: On l'entend, mais moi je sais pas ce que c'est.
14: C'est effrayant.
15: Ça fait peur. C'est quoi?
16: On est en train de chercher. Mais...
14: C'est la guerre?
15: On peut continuer.
16: La troisième guerre.
15: On continue à tourner,
3: Oh là, ça c'est le plateau.
8: Oui, c'est carrément le plafond qui s'est effondré. Mais c'était, on aurait pu être vraiment. Heureusement qu'il y avait, vous savez, les barres de
3: qui tenaient de sécurité
8: hyper dures et tout. Et moi, c'est vrai que je ne suis pas vraiment stressée. Vous voyez, j'étais la dernière à quitter le plafond.
4: Oui, on continue.
8: Allez, on y va.
4: Et alors, Mireille, vous avez aussi commenté l'Eurovision. C'était avec Cyril Ferraud au début des années 2010. Et alors, je ne sais pas ce que vous aviez bu avant l'émission, mais c'était du lourd.
17: Arrive Togi, je ne sais pas comment on prononce Togi, il a été mannequin et je tiens à dire qu'il aurait dû le rester.
4: Ah oui,
17: il s'est lancé dans la chanson par hasard en remplaçant un ami, c'est ce qu'on nous a dit.
4: Et il n'aurait pas dû le faire.
17: Voilà, il n'aurait pas dû. Énorme morceau avec l'Irlande, ce sont les frères Bogdanov.
4: Non, pas du tout.
17: Si, je vous jure.
4: Elle a bu.
8: Cyril me disait de me calmer, c'était tellement drôle. Parce que l'Eurovision, ce qui est marrant, quand même, c'est de
3: se lâcher un peu. Voilà.
8: Bah oui, sinon vous en souhaitez, non?
4: C'est
8: pour le téléspectateur. Ouais.
4: Et alors, j'ai un potin sur vous, Mireille Dumas. Vous êtes un petit peu pyromane, vous avez tous les talents. Vous aviez failli mettre le feu à votre collège. Vous étiez caché sous un bureau pour fumer un cigare piqué à votre frère. Et il y avait des nuages autour du collège.
8: Non, c'est pas ça. C'est que pour faire grande à l'époque, je devais être en troisième et tout. J'avais piqué effectivement un cigare qu'on fumait entre nanas, des adolescentes sous le bureau parce que j'étais interne. Donc voilà, et la fumée sortait de dessous le bureau. Du coup, une pionne, comme on appelait ça à l'époque, est venue. Et puis on s'est retrouvés collés pendant 15 jours, 3 semaines, interdiction de quitter le lycée. Voilà.
3: Je vous laisse le temps de fumer tranquillement votre cigare. On va faire une petite pause.
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2: Partons gaiement vers la deuxième demi-heure de votre talk show du samedi. Alors ici, c'est comme le talk show de Léa Salamé qu'à l'époque.
3: Mais en pas pareil.
2: Sinon, c'est la même chose. Hein. Jusqu'à 13h, nos invités sont toujours Mireille et Philippe Risoli. Ben pourquoi ils sont là?
3: Parce que
2: on les aime. Et puis je sais que vous les aimez, vous êtes contents de les entendre. Moi en tout cas j'avais envie de les revoir. Et ils restent encore avec nous pendant une petite demi-heure avec votre tribu, notre enfant de la télé, Nicolas Malabeuf. Il est chez lui là.
4: Ah oui, là, là, c'est, là, il est bien, là.
5: C'est l'émission de mes rêves.
4: Il drague Mireille depuis tout à l'heure pendant les disques.
2: Fabien Hémeau drague
4: Philippe. Philippe, un bon feeling.
2: Belle émission, on casse tout le monde. Bien sûr, vous le savez, vous faites cette émission avec nous, mes amis. Vous êtes chez vous ici. C'est la plus grande émission de radio du monde. Vous êtes tous des chroniqueurs, tous. D'abord, vous réagissez sur le groupe Facebook.
4: Oui, Youpi la vie avec Willy Revelli. Nous avons un message de Carole. Merci pour votre bonne humeur. Cela fait chaud au cœur. Donc, merci et continuez à réagir sur l'émission du jour. C'est complètement gratuit. Vous allez sur Facebook et vous tapez Youpi la vie avec Willy Revelli.
2: Merci. Appelez-nous. Tiens, 0810 055 056. C'est la libre antenne du week-end. Vous passez à tout instant. Vous pouvez papoter avec nos invités. Vous repartez aujourd'hui.
5: Alors, pas comme dans le millionnaire. Il n'y a pas de roue à tourner. Il faut juste nous appeler.
2: Il n'y a pas de million.
5: Alors, elle ne vaut pas un million parce qu'après, il faudrait qu'on ferme. Elle vaut 100 euros et on vous l'offre en fin d'émission.
2: Les gens
5: demain.
2: Qui connaissent la maison savent qu'il n'y a pas un million. Donc voilà, 0,8.
4: Bah vous prenez 8, tout
2: 30,
4: en même temps.
2: Ah, je peux rien, donc je vous laisse que ça. Une petite carte, c'est déjà pas mal. Merci beaucoup. Mais d'abord, si vous n'avez pas suivi l'actu, pas de problème. L'actu vous suit. Il est temps pour moi de mettre
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2: Et comme aujourd'hui, nos invités sont Mireille Dumas et Philippe Risoli. On commence ces actus télé avec ce tremblement de terre. Michael Goldman et Marlène Schaaf quittent la Star Academy.
4: Oh là là.
2: Je sais, c'est terrible. Je ne sais pas comment on va se remettre de tous ces départs. Allez, courage. Allez. Hein. Marlène est partie parce que pareil qu'avec le reste des profs, ils s'entendaient comme chien et chaf. Michael Goldman qui quitte la Starac. Jean-Jacques Goldman qui a écrit Danson pour Céline Dion. Mais qui est-ce qui arrive à cette famille là? Philippe Risoli est redevenu hype avec la reprise de Cuitas les bananas par Julien Doré. J'espère que ça ne va pas donner des mauvaises idées à d'autres parce que je ne suis pas sûr de survivre à la reprise de Beau le lavabo par Kenji Girac et de Jolie poupée par Vianney. Mireille Dumas intente un procès contre TF1 pour plagiat. En tout cas, elle devrait. Elle a raison. Mask Singer, c'est bas les masques. Merde, c'est la même chose. La roue de la fortune, Secret Story, le juste prix. En fait, la TV d'avant, ben, c'est la TV de maintenant. France 2 annonce l'arrêt de l'émission Bel et Bien. Pour les animateurs, c'est moche et mal. France 2 arrête également les maternelles. Ça lui fait un point commun avec Jean-Luc Lahaye.
4: Oh,
2: France 2 arrête aussi Interville. Pour Nagui, c'est stop à la vachette. France 3 arrête l'émission Duel en famille. Là, ça lui fait un point commun avec Anthony Delon. À France Télévisions, ils font tellement de coupes, c'est plus une chaîne de télé, hein, c'est un rabbin. Patrick Poirot-Darvor, PPDA, visé par 3 nouvelles plaintes. Bah, il allait quand même pas se laisser piquer la vedette par Patrick Bruel. Hein. PPDA, plainte pour dégoûtant animateur. PPDA, bien sûr, le célèbre présentateur du JT de 20h.
4: Oh, non.
2: Selon Paris Match, l'avenir d'Anne-Elisabeth Lemoine semble compromis à la présentation de C'est à vous. Il va être sympa le rendez-vous à la DRH. Bon bah, Anne-Elisabeth, c'est à vous. Bah, c'est plus à vous. Allez, tu dégages, merci. Un ex-candidat de Top Chef sur M6, accusé par 10 employés de harcèlement, qu'on est donc déjà son prochain menu, entrée, plat, pervers. Enfin, la question du jour. Est-ce que la série télé préférée des chouettes, c'est Alerte au mal hibou? Eh ben vous avez deux heures. Allez, heureusement, dans 194 jours, c'est fini 2026.
4: Voilà.
2: Bon, c'était un rapide coup d'œil sur la télé. Vous la regardez encore la télé, Philippe? Oui.
6: Ah, moi, je suis un enfant encore de la télé, je la regarde encore et toujours.
2: Et la radio aussi, vous l'écoutez beaucoup.
6: Et j'écoute la radio.
2: Parce que vous avez fait les matinales dans une autre radio qui s'appelle... On ne peut pas dire le nom sur cette antenne.
6: Oui.
2: Mais et là, je sais que c'était l'un de vos moments préférés dans votre carrière aussi, hein, que d'animer une matinale radio.
6: Alors, l'animer, c'était bien.
2: Mais c'était se lever.
6: Se réveiller.
2: En fait, c'est vous voulez faire une matinale, mais en soirée.
6: Voilà, c'est exactement ça, en fait.
2: Et Mireille, vous regardez aussi la télé, vous êtes aussi fan de télé. Vous regardez
7: alors, moi,
2: encore
7: je ne suis
2: un
7: pas
2: peu.
7: Une enfant de la télé, ouais. Bizarrement. Vous savez que vous parlez d'émissions que vous connaissez et que moi, je n'ai pas vues à l'époque, mais que j'ai regardées quand je faisais mes.
6: Ah,
5: sur le tard.
7: Mais, oui, des documentaires, vous voyez, en regardant des archives, et tout à coup, je découvrais. Ben oui, je découvrais ce que j'aurais dû voir à l'époque. Voilà. Voilà. Mais je regarde, maintenant, je regarde un petit peu la télé. Ouais.
2: Eh bien, dans un instant, on va continuer ce petit moment qu'on a ensemble, juste pour le plaisir, avec Mireille Dumas et Philippe Rizzoli. Mais là, si vous avez un petit coup de mou, je ne parle pas pour vous, mais je sais que vous avez besoin d'un petit coup de mou. On a la solution pour vous. Dès que je vais vous dire à vous, vous allez me faire palabapapala, et je peux te dire que là, ça va aller beaucoup mieux. Regarde, là, ça va pas bien.
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2: À vous.
4: Palabapapala. Et là, ça va mieux.
2: Ça va pas mieux, Philippe?
6: Je me sens revigoré. Non, mais une question, les deux, là.
2: Je t'en prie.
6: T'as mis combien de temps à les dresser?
2: Ouais, mais ça me sent.
5: C'est pas fini encore.
2: T'as vu, ils répondent aux doigts à l'entraînement. Ils ont peur de moi. Ils sont tétanisés par moi.
5: C'est l'argent.
2: C'est l'argent.
7: Et pas au

0: Burberry, Sarah Perquetillamo sur votre radio, ici.
1: Oh, il a pas perdu la main. Ouais, mais alors, Sarah Perquetillamo.
2: Déjeuner chez vous.
1: C'est vrai que Philippe, je suis un peu déçu.
0: Parce que moi, je suis un Parigo.
3: Oui, mais Risoli, d'origine.
1: Risoli.
0: Italien d'origine.
1: Alors,
0: ça va faire Ketiamo.
1: Alors, bravo. Mireille Dumas et Philippe Risoli sont toujours avec nous. Merci de partager ce déjeuner avec tout. Mireille, tiens, tout à l'heure, vous nous disiez un petit peu tous les sujets que vous abordiez à l'époque dans Vie privée, Vie publique ou Bas les masques. Est-ce qu'une fois, il y a une chaîne qui vous a dit non, pas ça, on parle pas de ça, Mireille? Ou est-ce qu'on vous laissait tout faire?
3: Alors, on me laissait tout faire, mais une fois, c'est vrai qu'il y a une émission qui était préparée avec la direction, d'ailleurs, avec l'accord évidemment de la chaîne, qui était sur la transsexualité. Enfin, maintenant, on dit transgenre, on dit pas transsexualité, et qui était diffusée en prime. Et il y a eu la direction a eu peur. Il y a eu campagne un peu de presse sans avoir vu, en estimant que finalement, c'était pas possible de donner la parole à des personnes qui ne savaient pas exactement quel genre choisir. Vous vous rendez compte, on en parlait comme ça à l'époque. On a été, on s'est retrouvés déprogrammés. On est passé en deuxième partie de soirée. Et l'histoire fait qu'on a fait en S2 autant d'audience qu'en prime et l'émission qui était l'émission littéraire qui passait en prime.
1: Vous avez peut-être fait des sujets sur le droit à mourir, Mireille.
3: Vous savez
1: bien
3: pourquoi j'en parle.
1: Bien sûr.
3: J'ai fait beaucoup de déjà dans les années 90. Voilà. J'ai le droit de choisir ma mort. On parlait de ça. Vous rendez compte tous ces sujets-là quand j'y pense. Et aujourd'hui, on en est encore à se poser des
0: à légiférer,
3: à ne pas savoir, longuement, etc. Ouais. Et moi, j'ai été très jeune, enfin confrontée à des témoignages de cette sorte de personnes qui disaient c'est mon ultime droit. J'ai le droit de choisir. Et moi, je me suis engagée. Je suis devenue adhérente de l'association pour le droit de mourir dans la dignité parce que je trouve qu'en 2026, c'est comme le droit à l'avortement. Bah ouais. Je trouve que c'est un droit personnel et qui n'engage pas les autres.
1: Exactement.
3: Donc, on devrait l'avoir.
1: Philippe, vous avez une opinion là-dessus ou vous voulez qu'on passe à autre chose?
0: On va peut-être passer à autre chose.
1: On va passer à autre chose. Il n'y a aucun souci. On peut passer à autre chose. Dans votre livre, vous racontez tout. Donc, Jamais trop tard, mes années télé et les autres à l'archipel. À un moment donné, vous évoquez le malentendu qu'il y a eu avec Cuitas les bananas. Vous pouvez nous dire un petit peu, parce que c'était pas, normalement, ça devait pas être cette chanson un petit peu festive.
0: C'est un titre que j'ai écrit le soir de l'arrêt du millionnaire.
1: Voilà.
0: Dont on parlait,
1: donc expliquez-nous. Donc on vous dit voilà, Philippe, on arrête le millionnaire.
0: Donc je suis rentré chez moi, je me suis mis à écrire comme je le fais souvent d'ailleurs. Ouais. J'ai écrit. Il y a des jours, tu sais pas pourquoi ça devrait marcher, ça marche pas. Il y a des jours, tu sais pas pourquoi tu devrais dormir, mais tu dors pas. Donc là, c'est pas on n'est pas écroulé de rire. Et donc je cherchais un mot et puis j'avais en tête, c'est le film de Woody Allen qui s'appelait Bananas. Ouais. Et j'ai voulu faire une rêve. Je dis elles sont cuitasses les bananas. Et comme les inconnus avaient fait les 100 patates, j'ai dit coupé en dos les patatos. Bon, il n'y a pas de frites, il n'y a pas de... Et puis en fait, ça a été un peu dénaturé. Je ne veux pas rentrer dans le détail parce que l'histoire est longue et c'est devenu effectivement une chanson totalement festive qui ne correspondait pas du tout à l'univers de ce que j'écris normalement. Donc ça m'a un petit peu peiné, on va dire. Ça, c'est...
1: Ça vous ennuie de reprendre, allez, vraiment, pas plus d'une minute, Philippe, pour nous raconter, parce que vous le racontez très bien dans le livre. Le jour où, à TF1, on vous a dit on arrête. Parce que c'est vraiment, faut vous dire mes amis que Philippe Risoli là, pour les plus jeunes, c'était pas une star. Le mot existe même pas pour le qualifier. Les audiences que vous faisiez tous les jours sur TF1, la première chaîne à l'époque, encore plus qu'aujourd'hui. Et alors, ça s'arrête en 3 minutes.
0: Oui, alors que le juste prix s'arrête, c'est normal, on est en 2001, 2002, c'est l'arrivée de l'euro. Un jeu axé sur les prix, ça n'a plus de sens parce qu'on comprend plus rien à rien. Donc tout ça, c'était prévu. En revanche, moi, je devais rebondir soit avec une variété, donc en prime time, soit avec une émission caritative, justement, le dimanche après-midi. Et un jour, au mois de juillet 2001, je reçois un coup de téléphone de feu Étienne Mougeot, qui était le patron et qui m'a baladé pendant 10 minutes. Comment tu vas, grand? Ça va, grand?
1: Grand, il disait toujours grand.
0: Il disait toujours grand. Comment ça va? Ça fait combien de temps qu'on est ensemble, etc. Puis t'es à l'antenne tous les jours. Ça fait 14 ans que t'es à l'antenne tous les jours. Je me disais, est-ce que ce serait peut-être pas mal que tu laisses reposer ton image. Alors, je lui dis, non, Étienne, moi, je suis en pleine forme, ça marche bien, le public est là. Je n'ai aucune envie de laisser reposer mon image. Oui, voilà. Alors, il a changé de sujet. Il est parti sur la Starac sans me la proposer, mais en me demandant ce que pensais du jeune Nikos Aliagas qui arrivait donc sur l'antenne de TF1. Bon, parce que je vais lui confier la Star Academy, donc voilà.
1: Donc toi, tu es
0: au téléphone, tu sens quand même là le boulet va, tu vois. Tu te dis, mais qu'est-ce qui va faire ? Et il a eu cette phrase qui a failli être le titre de mon livre, mais je me suis dit, je veux pas avoir un titre négatif. C'est dans l'immédiat, je n'ai pas de projet pour toi. Bon, et donc voilà, ma collaboration s'est arrêtée là.
1: La suite est dans le livre grand.
0: Oui.
1: Jamais trop tard, mes années télé et les autres. C'est aux éditions L'Archipel. On va continuer à en parler dans un instant. Nicolas Malabeuf revient dans un instant. On va s'occuper de notre ami Philippe Risoli en archive. Mais d'abord, on va écouter Slimane et Claudio Capeo avec Chez toi. Chez toi, non, personne.

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3: Ah oui, j'ai la chance et le bonheur d'être à côté de Philippe Risoli. Philippe, vous avez commencé en ces murs, vos débuts à France Inter en tant que reporter dans l'émission Adrénaline de Jacques Pradel.
4: Exact.
3: Et vous aviez fait un sujet sur Gilbert Montagnier intitulé « Les non-voyants sont-ils aveugles ?»
4: Exact.
3: C'était pas mal. Et alors, Philippe, j'aurais pu dire même Jean-Patrick, puisque à la radio, au début des années 80, on vous demande de changer de prénom puisqu'il y a déjà un Jean-Patrick, il y a déjà un autre Philippe, pardon, ouais. Et il y a cette musique qui passe. Jean-Patrick Cap de Vienne, et donc vous vous appelez Jean-Patrick Risoli à ce moment-là.
2: Si ça avait été chez là, on aurait eu
4: Chez la Risoli. J'ai souvent fait pile ou face, moi, dans ma vie.
3: Et alors, fin des années 80, vous arrivez sur TF1, vous animez Géopardy, et alors c'était pas toujours évident.
4: J'ai eu d'autres émissions avant.

0: Je change de femme à partir de ce soir, il avait dit le candidat. Et alors Philippe, c'était très sérieux, je crois que vous n'aviez même pas le droit de toucher la roue, il y avait un huissier de justice, etc. Et alors, autre jeu culte pendant 10 ans, le juste prix, un 1er avril, vous parlez avec une candidate pendant 10 minutes au téléphone, et en fait c'était votre maman, mais vous ne l'aviez même pas reconnue à ce moment-là. Et alors, un autre jour, un candidat que vous aviez déjà croisé, on a frôlé la cata, il avait failli révéler votre adresse à l'antenne.
1: Je suis ravi.
2: Je vous connais parce que j'ai relevé les compteurs chez vous.
1: C'est pas vrai.
2: 20 rues.
0: 20 rues.
1: Ah non, je le crois pas. Il me dit qu'il est à l'EDFGDF et qu'il est venu relever les compteurs chez moi. En plus. Ah bah allez, là, je suis clair.
3: Moi qui n'ai pas de home jacking.
0: Il s'en est passé des choses sur le plateau du Juste Prix. Un autre jour, vous rangez votre cigarette dans votre poche de pantalon. Sauf que sans vous en rendre compte, la cigarette crame le pantalon. Votre cuisse est brûlée et vous hurlez à l'antenne. Et enfin, le petit potin, l'acteur Jean Marais était fan du Juste Prix. Il vous a même offert une jolie sculpture.
4: Oui, alors j'ai reçu un petit mot, c'est surtout le mot « j'ai la sculpture ». Effectivement, j'ai reçu un mot. « Cher Philippe, je vous regarde chaque jour avec joie », signé Jean Marais. Avec une sculpture, mais je ne l'ai jamais rencontré. En revanche, celui qui était aussi malade du Juste Prix que lui, je l'ai rencontré. On a fait des interviews croisées, je suis allé sur son plateau. Il voulait même écrire un rôle pour moi au cinéma, c'était Claude Chabrol.
5: Ah oui.
4: Qui arrêtait les tournages et tout pour.
5: Pour regarder le Juste Prix. Trop bizarre qu'il était en tournage, il arrêtait pendant une demi-heure.
4: Il arrêtait, regardait.
5: Incroyable.
4: C'est assez étonnant.
5: Vous êtes très bien grand.
0: Oui, c'est vrai.
5: Vous êtes un bon invité, grand. Donc restez.
6: Ça, c'est vous. Ça, on peut pas vous le dire, vous, grand.
0: Non, petit.
5: Grand, jamais on me le dit. C'est quand même incroyable.

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1: Tour ici, c'est Willy vient déjeuner chez vous. On passe à table tous ensemble le samedi et le dimanche entre midi et 13h. Mais vite, ce sont les 5 dernières minutes. Il faut qu'on se dépêche. Alors vite, vite, terminons. Passons au dessert avec nos deux invités du jour de cette spéciale. Il nous manque à la télé. Mireille Dumas.
2: Ces émissions en public, ça va.
1: Ça va, Philippe, depuis tout à l'heure.
2: Ah, je suis en pleine forme.
1: Ouais, ça se voit.
2: Là, ça y est, j'ai commencé. Nous, on est des diesels.
1: Dans 3 minutes, on part. Donc Philippe se réveille. Ça fait plaisir. Mireille, je l'ai dit en débutant l'émission, vous n'êtes pas à la retraite, bien au contraire. Déjà, vous êtes extrêmement présente sur les réseaux sociaux, sur YouTube, par exemple. C'est quoi cette chaîne? Alors, on peut y retrouver quoi?
3: Et oui, c'est une chaîne où je publie au moins trois archives d'entretien déjà qui ont eu lieu dans les années passées, on va dire. Et puis une intégrale chaque week-end maintenant. Et chaque mois, je retrouve, et c'est ce que j'aime beaucoup faire, une personne, un invité que j'ai eu 30 ou 40 ans auparavant. Et c'est génial parce qu'on voit non seulement l'évolution de la personne, mais en même temps l'évolution de la société. Puisque moi, ce qui m'a toujours intéressé quand même, en dehors de parler d'intimité, c'est aussi ce qui se passe dans la société.
1: Il y en a qui, je sais pas, parmi tous vos invités, qui vous ont dit, je pensais pas que j'allais dire tout ça, tu m'as fait dire de ces choses, Mireille.
3: Ah, beaucoup, souvent. Parce qu'on est dans quelque chose de. Et moi, je fais attention, justement. Je fais toujours attention parce que quand on est dans la confiance, parfois, on oublie aussi qu'il y a les caméras où maintenant. Vraiment, ça n'a plus rien à voir avec les années passées, avec il y a, on veut dire avant les réseaux, c'est-à-dire avant 2000. C'est-à-dire que maintenant, vous le buzz, vous dites une phrase, elle est reprise en boucle, elle circule, etc. Donc, quand même, je suis assez. Je dis toujours de penser, qu'on se confie, mais que pour autant, il va y avoir. La diffusion. Donc, je monte. Je fais du montage.
1: Attention.
3: Parce que je vois que vous êtes tellement. Elle ça va être repris, évidemment. Ça va buzzer grave. Attention, je vous ai à l'œil. Si vous coupez.
2: Mireille Dumas, donc. Justement, je monte.
3: Non, mais le montage est essentiel pour ce genre de confidence.
1: Comment s'appelle la chaîne YouTube, alors, Mireille?
3: Elle s'appelle Mireille. Enfin, il suffit de. Non, c'est. Vous tapez Mireille Dumas, vous allez sur la. Vous tombez sur la chaîne. Et effectivement, je la fais en partenariat avec Lina. Et ce qui marche très bien, je tiens à vous le dire, c'est Facebook. Facebook, on a beaucoup.
4: 400 000 abonnés.
1: Et bientôt, vous allez en avoir plus, parce qu'il y a tous les abonnés de Youpi Lévi avec Willy Revelli qui vont venir chez vous. Ça vous fera encore plus de monde. Philippe, vous, c'est le théâtre depuis quelques années. Là, de toute façon, quand on réécoute tous les extraits du millionnaire du juste prix, on voyait le comédien. Enfin, pardon, c'était plus comédien qu'animateur déjà.
2: J'espère les deux, mais j'adore être sur scène, j'adore le contact avec le public. Curieusement, il y a pas mal d'auteurs qui m'envoient des pièces à lire.
1: Pourquoi curieusement, arrêtez de vous rabaisser,
2: J'ai un petit peu de tout, et là il y en a une qui retient mon attention et que je vais essayer de monter. Deux hommes qui se retrouvent dans un appartement. Oui. C'est une pièce à deux.
1: Appartement. Et tac-tac les deux,
2: les deux, mais sauf que les deux pensent être dans leur appartement et pensent y retrouver leur femme, mais qui est la même personne.
1: C'est pas mal, c'est drôle, ça.
2: Ah ouais. Et donc, ça va être toute une discussion entre les deux mecs.
1: Ah, j'aime bien ça. C'est un projet
2: C'est un projet, oui, j'espère qu'il va pas trop tarder à arriver. C'est une pièce qui a été écrite par Jérôme de Verdière, vous savez.
1: Très bien, oui, qu'on voit beaucoup.
4: Sur Paris Première.
2: Qui me l'a écrit un peu sur mesure.
1: Ça va être super. Ça va
3: et on lui souhaite de pouvoir la monter.
1: C'était pour vous faire plaisir,
2: appel à Mireille Dumas, puisqu'elle monte.
3: Bien sûr.
1: Mireille.
3: On se croirait aux grosses têtes. Faire de concurrence.
1: Ma chère Mireille, là, il nous reste une petite minute. Là. C'est combien? Une minute qu'il nous reste? Deux minutes. Il nous reste deux minutes. Vous interviewez Philippe. Si vous aviez une question à poser à Philippe, et Philippe, vous répondez. Défilez pas. Débrouillez-vous. À part quelle heure il est, s'il vous plaît. Creusez-vous un peu la tête.
3: Non, mais je voudrais savoir.
2: Qui êtes-vous?
3: Philippe, oui. Qui êtes-vous? Où allez-vous? Que pensez-vous?
2: Et Dieu dans tout ça.
3: Et Dieu dans tout ça, exactement. Non, mais aujourd'hui, vous êtes plutôt apaisé. Vous êtes en manque, vous êtes,
2: Suis-je un homme heureux, comme disait William Scheller? Oui, je pense être un homme heureux, je suis comblé.
3: Pas aigri.
2: Ah, pas du tout.
4: On le voit dans le livre. Dans le livre, c'est très clair qu'il n'y a absolument pas d'aigreur.
2: Pas du tout, j'espère faire encore un peu de théâtre, être invité de temps en temps par Willy Revelli et d'autres, donc ça m'amuse.
3: On va se faire un retrouve.
2: Et je regarde toujours la télévision avec autant de plaisir, les petits nouveaux qui arrivent.
5: Votre programme préféré?
2: Je vois leurs forces, je vois leurs défauts. Là, pour l'été?
5: Oui, pour l'été ou en général, ce que vous aimez regarder chez vous?
2: Eh bien, tiens, je vais regarder Fort Boyard cette année.
4: Pourquoi il va regarder Fort Boyard? Pourquoi?
2: Parce que d'abord, je veux voir la nouvelle mouture avec Cyril Ferraud.
4: Et pourquoi aussi?
2: Ça me fera plaisir, parce que je veux voir quelles sont les personnes qui s'en frottent.
4: Parce qu'il est venu. On vous en dira pas plus. Mais vous allez voir Philippe Risoli comme vous ne l'avez jamais vu.
6: Promet.
4: Mireille, on vous attend à Fort Boyard. Elle n'a pas envie de venir.
5: En tout cas, l'interview de Mireille en une minute, c'était beaucoup mieux que vous.
4: Oui. C'est moi, ouais.
5: En une minute, elle a fait mieux.
3: Pas Mazo, pour aller à Fort Boyard.
4: Merci infiniment. Merci mille fois. Mireille Dumas.
2: Bravo,
4: sur YouTube, vous tapez Mireille Dumas, vous tomberez sur la chaîne YouTube de Mireille Dumas ainsi que sur la page Facebook et Philippe Risoli. Le livre s'appelle « Jamais trop tard, mes années télé et les autres » chez l'Archipel et donc très bientôt au théâtre. Voilà. On a fait cette émission juste pour vous dire qu'on vous aimait.
5: On vous aime.
2: Et qu'on était aussi.
4: Très, très, très heureux de vous voir.
3: Youpi la vie.
2: Bravo, on aime
3: la vie tous.
4: Mais voilà, youpi la vie et puis c'est tout.
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3: Bonjour et bienvenue dans votre magazine Ma France par ici, les économies. Vous connaissez désormais notre objectif. Chaque semaine, vous redonnez du pouvoir d'achat. Et aujourd'hui, on va s'occuper de nos enfants ou de nos petits-enfants pendant les vacances, les aides, les activités, les sujets culturels, les centres de loisirs, les stages. On va tout vous dire avec notre invitée. Bonjour Catherine Acouboisise.
4: Bonjour Valère.
3: Vous êtes responsable du service société pour le magazine Parents. Je vous propose pour commencer de répondre à cette première question. C'est Marcel qui m'a écrit sur mon mail, paricideséconomies@radiofrance.com. Je le lis. Vous organisez une émission pour occuper nos vacances pendant l'été, plutôt celle de nos enfants. J'imagine quand on part pas ou trop peu. Est-ce que ce n'est pas toujours pareil, des idées au rabais pour les moins bien lotis? Voilà la question de Marcel. Moi, je l'ai retenue parce que je trouve qu'elle a le mérite d'être... cache tout de suite. Qu'est-ce que vous lui répondez?
4: On rentre dans le sujet tout de suite. Alors, c'est vrai qu'il y a beaucoup de parents qui culpabilisent de pas pouvoir forcément payer des super vacances à leurs enfants. Toute notre communauté chez Parents voit passer sur Instagram des mamans globetrotteuses qui vont aux quatre coins du monde. En vérité, quand on s'intéresse un peu plus en détail à leurs témoignages, on se rend compte que les enfants, même si on les amène à la muraille de Chine, ils vont fixer sur une colonie de fourmis. Et finalement, le plus simple, c'est parfois le mieux. Donc, pas de culpabilité par rapport à ça. Et non, c'est pas forcément au rabais, c'est simplement des choses peut-être plus simples, mais qui finalement font très très plaisir aux enfants.
3: Ce que vous nous dites, et ça c'est un bon point côté pouvoir d'achat, c'est que finalement, pour nous, adultes, parents, grands-parents, on peut avoir un regard différent sur les vacances idéales. Ce ne sont pas les mêmes vacances, des vacances idéales pour des parents ou des enfants.
4: Exactement, je crois qu'il faut se mettre à hauteur d'enfant sur ce sujet. Ça va permettre de décompresser déjà pas mal et se rendre compte que vraiment, le plus simple, c'est vraiment parfois le mieux. Et voilà, pas de culpabilité, on peut aller dans des choses très très simples.
3: Notre experte aujourd'hui, donc Catherine Acouboisise, responsable service société pour le magazine Parents. Dans cette émission, on va essayer donc de vous aider, hein, vous qui allez peut-être devoir gérer pas mal de temps à la maison avec vos enfants, travaillant aussi parfois. Bref, on va essayer de tenir pendant ces deux mois de vacances scolaires. C'est quand même assez long. Catherine, beaucoup de parents ont le sentiment qu'il faut donc partir loin pour que les enfants passent de bonnes vacances. Vous nous dites, c'est pas forcément le cas. Mais alors, à contrario, est-ce qu'on peut vraiment passer des super vacances en restant deux mois à la maison?
4: Alors, je pense que c'est vraiment une question d'ambiance là à mettre avec les enfants et okay. on peut leur faire construire des souvenirs très très beaux tout en restant à la maison du moment qu'il y a une bonne ambiance.
3: Alors, une ambiance, ça veut dire qu'il faut s'investir.
4: Il faut s'investir. Ouais. Alors c'est pas un mot qu'on utilise beaucoup chez parents et en général ça heurte un petit peu les parents quand ils entendent ça. Mais disons que il faut vraiment, je le redis, j'arrive pas à dire autrement, mais
3: enfin, c'est mieux d'eux
4: voilà, essayer d'être détendu, essayer de ne pas se stresser avec ça et de faire simple. Donc il y a des activités à faire près de chez soi facilement. On peut aller à la piscine.
3: Ouais, j'allais dire quoi par exemple?
4: Voilà, ouais. C'est ça. On peut faire très simple. Donc la piscine municipale, si elle est en extérieur, c'est encore mieux avec des toboggans. Le parc, ça peut être tout simplement faire une balade à vélo. Si fait très très chaud, que c'est la canicule, pourquoi pas aller au cinéma? Voilà, alors sur deux mois, ça paraît comme ça très court, mais si on construit bien son petit planning, on peut arriver à faire quelque chose de très sympa.
3: Alors c'est exactement ce qu'on va essayer de faire, c'est de vous donner à vous qui nous écoutez des idées, des astuces pour réussir ces vacances, même si vous ne partez pas, ou si vous ne partez pas deux mois, ce qui est quand même le cas de la plupart des gens, on va dire.
4: Et
3: la vérité,
4: deux mois de vacances, c'est assez rare. Alors, sauf quand on est enseignant, il y a toujours l'exception des enseignants, mais même eux, ils ont du travail et puis ils ont besoin de souffler.
3: Bien sûr.
4: Donc même eux, ils ont besoin de ces conseils-là. Il y a un vrai gap entre les calendriers là.
3: Vous parliez de planning. Est-ce que vous recommandez, disons, est-ce que vous conseillez d'organiser les choses? C'est-à-dire si on passe vraiment nos trois semaines de vacances communes avec les enfants à la maison, parce que le budget est trop serré, qu'on partira pas cette année. Ça concerne du monde et encore cette année, notamment avec l'augmentation des coûts de la vie, etc. Est-ce que vous conseillez de faire un planning, d'organiser? Parce que ce cadre aussi, ça aide les enfants à se situer.
4: Oui, je crois que c'est important, surtout pour les plus petits, qui n'ont pas forcément une vision du temps encore très structurée. Donc ça peut aussi leur provoquer un peu d'angoisse et ça peut faire monter assez vite la pression à la maison. Donc pourquoi pas faire un planning, l'afficher un peu comme dans un centre de loisirs en fait, hein, et vraiment essayer d'organiser tout ça au mieux en demandant de l'aide. Enfin, je pense qu'on va en parler aussi, mais en trouvant des relais et en organisant au mieux les choses. Oui, je pense que c'est une très bonne idée de faire un planning et de l'afficher, d'en faire quelque chose de ludique en fait.
3: Il y a aussi des solutions de garde, hein, bien sûr. C'est-à-dire, on n'est pas forcément obligé, tenu ou en tout cas en capacité aussi de garder les enfants à la maison pendant ces deux mois. Là, il y a différentes solutions, notamment les centres de loisirs.
4: Oui,
3: il y en a à peu près partout en France.
4: Oui, je crois que c'est crucial qu'on parle des centres de loisirs. Ouais. Il y en a partout en France. Donc, soit c'est la municipalité qui gère, soit ce sont de grandes associations comme Famille Rurale, par exemple. Et c'est vrai que les centres de loisirs, eux, ils ont à cœur de vraiment divertir les enfants. Ça ressemble à des vacances. Souvent, il y a des thématiques sur la semaine, il y a des veillées, il peut y avoir une journée de fête, des sorties un peu plus loin. Donc, je crois qu'il faut pas négliger les centres de loisirs parce qu'on n'y pense pas forcément. On peut aussi s'adresser aux centres de loisirs, par exemple, de la commune des grands-parents. Si on a la chance d'avoir des grands-parents qui se portent volontaires pour garder les enfants, ça peut les changer un peu de centre de loisirs. Je pense aux enfants qui y vont déjà toute l'année.
3: Ah oui, pas mal.
4: Pour leur changer un peu de cadre, en fait, pourquoi pas. Ou si on a la chance de télétravailler à la campagne ou ailleurs, à une autre adresse. Du moment qu'on a une adresse, on peut aller vers ce centre de loisirs. Alors, le tarif va peut-être être un petit peu différent parce qu'on n'est pas résident à l'année, mais ça peut rester intéressant d'aller voir ces centres-là aussi.
3: Centre de loisirs, c'est vraiment une option. Pour le coup, côté budget, en général, c'est accessible. C'est indexé aussi souvent sur revenus.
4: Oui, c'est indexé sur le quotient familial. Donc là, c'est vraiment la CAF qui vous dira. Mais ça reste le plus avantageux. C'est parfois, en fonction des endroits, il y a vraiment de belles sorties organisées. Je précise aussi, parce qu'on le sait peu, mais que les collégiens peuvent être accueillis en centre de loisirs jusqu'à 12-13 ans. Ça dépend des communes. Là aussi, il faut se renseigner parce que c'est encore un âge entre 10 et 13 ans. On a du mal à les laisser en autonomie. Et même s'ils ne sont plus à l'école primaire, ils peuvent se diriger vers les centres de loisirs.
3: Bon, là, il est encore temps. Enfin, il est déjà un peu tard, mais on peut taper à la porte si on n'y
4: avait
3: pas pensé.
4: Oui, je crois. C'est vraiment à voir en fonction de chaque situation. Mais normalement, on peut encore inscrire les enfants. Il y a aussi des dispositifs de vacances apprenantes dans certains établissements scolaires, donc école, collège, lycée. Là aussi, il faut se renseigner un petit peu sur sa zone.
3: Bon, la commune, le moteur de recherche, appeler à droite, à gauche, parler à l'école, enfin, il faut y aller à fond.
4: À fond, service jeunesse de la ville, vraiment un bon contact pour trouver tout ce qui peut se faire autour de nous.
3: Là, il est encore temps. On va parler aussi des stages d'été, parce que beaucoup d'associations, des entreprises proposent aussi des stages avec des tarifs plus ou moins accessibles. Avant ça, il existe des aides aussi pour occuper les enfants, pour les faire garder. Vous pouvez faire le point.
4: Alors, en fait, il y a deux aides qui existent. Donc, il y a l'aide aux vacances enfants, l'AVE, et l'aide aux vacances famille, l'AVF. Okay. Et donc, ça, normalement, les parents qui y ont droit sont directement informés via leur espace CAF.
3: Okay.
4: Et ça permet parfois d'aller jusqu'à prendre en charge 70% du coût du séjour. Donc, c'est quand même important pour les parents qui voudraient envoyer leur enfant en colo. Mais ça concerne ceux qui ont un quotient familial inférieur ou égal à 800 euros. Donc, c'est une partie des gens. Il y a aussi un autre dispositif qui existe. Alors, j'ai pas noté la date, mais qui existe depuis quelques années, qui s'appelle le Pass Colo. Donc, c'est pour les enfants de 11 ans. Là, c'est très précis. Donc, là, il s'agit cette année des enfants qui sont nés en 2015. Et là aussi, il y a des critères d'éligibilité en fonction du quotient familial. Et on reçoit normalement une notification dans son espace CAF. Donc, vérifiez bien ces infos-là sur vos espaces.
3: Vérifiez bien. Et puis, c'est des sujets dont j'ai eu l'occasion de parler dans ma chronique Par ici les économies sur ici.fr. Vous avez toutes ces infos, tous les liens. Il faut vraiment pas hésiter parce qu'il y a beaucoup de Français qui passent à côté des aides auxquelles ils ont droit. Au niveau des stages organisés par le privé, associations, entreprises, il y a à peu près toutes les disciplines qui sont concernées, culturelles, artistiques, sportives. Est-ce qu'il y a certains stages qui coûtent moins cher que d'autres? Est-ce qu'il y a des bons plans?
4: C'est difficile de répondre comme ça, mais ce que je vois en faisant des recherches et ce qu'on a fait sur parents en faisant des recherches, recherches sur ces sujets, c'est que en général, les associations sportives ou culturelles de la commune sont quand même moins chères que les structures privées, donc c'est pas une surprise. Donc c'est pas mal d'avoir le réflexe d'aller vers les clubs sportifs que les enfants fréquentent déjà l'année, qui organisent parfois des stages d'été en fait sur un sport ou de découverte d'autres sports, et c'est un bon moyen de tester une activité aussi ludique qui sera peut-être récurrente l'année d'après. Donc je crois qu'on voilà, il faut aller taper de ce côté-là. Il y a aussi, je pense, au pass culture qu'on n'a pas évoqué pour les plus grands, parce que les ados aussi ont envie de sortir même s'ils sont tout seuls. Donc ça, c'est aussi important d'aller revoir ces offres-là. À partir de 15 ans, il y a des offres gratuites de spectacles. Voilà.
3: Et beaucoup de spectacles aussi, en tout cas de spectacles parfois l'été, des activités culturelles, je pense au théâtre, des concerts de plein air, du cinéma de plein air, des musées aussi.
4: Oui,
3: il y a toute une offre culturelle pour les jeunes.
4: Offre. Je crois qu'il faut un peu se transformer en touriste un peu de sa région, de son quartier même, et ne pas hésiter à lire la presse locale et puis aller se renseigner en mairie et aller regarder un petit peu partout tout ce qui se fait. Avec les réseaux sociaux, on trouve les informations aussi facilement. Mais c'est vrai qu'il y a beaucoup de choses, donc on prend le sac à dos, on prend le guide du coin et puis on se lance.
3: Et puis il y a tout ce qu'on peut faire à la maison, notamment quand il fait très chaud, on a envie de rester plutôt à la maison au frais le plus clair de la journée. On n'est pas obligé non plus tout le temps de barouder, parce que c'est aussi fatigant, notamment quand on est chez les grands-parents. Qu'est-ce que vous conseillez ou quelles idées d'activités à la maison vous pouvez nous donner pour nous inspirer là? On est en train de préparer les plannings, ça y est.
4: D'accord. Alors ben, je crois qu'il faut faire assez simple. Encore une fois, on n'a pas tous vocation à se transformer en animateur de centre de loisirs. Donc le mieux, c'est peut-être d'associer les enfants, surtout si on a soi-même encore du travail à faire ou si on est un peu dans une phase entre deux. En tout cas, donc les associer à de la cuisine, les associer à du jardinage, pour ne pas avoir tout le temps à être animateur, mais plus à les associer. Moi, je trouve qu'une bonne idée aussi, c'est d'essayer, comme je disais un petit peu tout à l'heure, de mettre une thématique sur la semaine, de se dire, bah, cette semaine, je sais pas, on va travailler entre guillemets, on va parler des oiseaux, par exemple, on va faire quelque chose sur les oiseaux, donc on va les observer, on va les dessiner, on va en bricoler un, on va regarder un documentaire sur les oiseaux. Enfin, donner une thématique, ça peut donner quelque chose de sympa. Et puis après, on peut revenir à des choses que nous, on faisait en tant qu'enfants dans les années 80, faire des gâteaux, les vendre dans le pâté de maison, des petits bouquets de fleurs. Je crois qu'il ne faut pas hésiter, et les enfants sont friands de ces idées-là. Faire des cabanes, être vraiment dans une optique, se mettre à hauteur d'enfant. Donc ça peut être aussi leur suggérer d'organiser un spectacle. Ça peut leur prendre toute une semaine, de faire des costumes, des décos, et de dire le vendredi soir, on viendra tous regarder, par exemple, ou faire une expo avec des dessins, avec du bricolage. Enfin, il faut faire très simple. Souvent, quand les enfants s'ennuient, simplement leur demander qu'est-ce que tu aimerais inventer. C'est juste cette petite phrase-là qui est très bonne, que les psys nous donnent souvent chez parents. Elle déclenche en fait la créativité, et puis voilà. Et puis pas hésiter non plus à les laisser s'ennuyer, parce que c'est important de s'ennuyer pendant les vacances, de chiller, comme on dit.
3: Absolument. Et puis parmi les bons plans, il y a aussi des associations qui proposent des lieux d'échange, de partage. Bonjour Vanessa Botella.
5: Bonjour.
3: Vous êtes coordinatrice du Café des Familles à Bordeaux, dans le quartier du Bacalan, hein, c'est ça?
5: Oui, tout à fait.
3: Qu'est-ce que c'est un Café des Familles?
5: Alors, nous, on est un café, avant tout, et on est un lieu de vie où les parents peuvent venir avec leurs enfants, boire un café, manger une petite crêpe, et notre espace, il est dédié aux enfants. C'est-à-dire que les espaces sont définis pour que les enfants puissent évoluer en toute liberté, jouer, et voilà.
3: C'est déjà, kids friendly, comme on dit, hein. Donc, c'est-à-dire, les enfants sont les bienvenus et c'est pensé autour d'eux. Et d'ailleurs, il y a tout un programme d'activités dans ce Café des Familles, hein, Vanessa.
5: Oui, tout à fait. On a un programme mensuel où chaque jour, on propose des animations le matin, l'après-midi. Ça peut être de l'éveil artistique, ça peut être de l'éveil pour les tout petits de 0 à 3 ans, avec des intervenants comme du massage bébé, de la psychomotricité, des choses comme ça.
3: Et est-ce que ça coûte cher de venir boire un café chez vous? Est-ce qu'il faut être adhérent? Comment ça marche?
5: Alors, pour venir juste boire un café, non, c'est gratuit. On est ouvert à tous, sans distinction. Et si les gens veulent participer à un atelier, il faut devenir adhérent. Et pour l'adhésion, c'est 28 euros sur une année entière. Donc non, c'est pas très cher.
3: Voilà, encore une fois, le secteur associatif qui a plein à la fois d'audace, de solidarité et de bon sens. Donc là, un Café des Familles à Bordeaux. Et vous êtes ouvert pendant l'été?
5: Oui, on est ouvert tout le mois de juillet.
3: Eh ben voilà, on sait donc quoi faire si on est dans le coin. Et puis sinon, on peut chercher. Il y en a d'autres sans doute en France qui proposent ce type d'activité. Ça s'appelle d'ailleurs Café des Familles ou autrement, mais ça vaut le coup de se renseigner. Hein.
5: Exactement.
3: Merci beaucoup Vanessa Botella, vous êtes coordinatrice donc de ce Café des Familles à Bordeaux dans le quartier Bacalan. Et puis dans un instant, on va recevoir Anne Pémira, elle est experte en parentalité. Elle a écrit notamment le livre Wonder Parents. Elle va nous donner quelques conseils pour gérer la place des écrans pendant les vacances.
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3: En version magazine, le thème aujourd'hui, on voit comment occuper nos enfants, nos petits-enfants pendant les vacances, hein, même si on ne part pas. Je suis avec Catherine Acouboisiz, responsable du service société pour le magazine Parents, et Anne Pémira vient de nous rejoindre. Bonjour Anne.
6: Bonjour Valère.
3: Bienvenue sur votre radio locale ici. Vous êtes experte en parentalité, autrice notamment de Wonder Parents, c'est sorti chez Payot. Qu'est-ce qu'on fait alors pendant les vacances selon vous? Est-ce qu'on bannit les écrans pour éviter de se faire piéger?
6: Alors les écrans, c'est pas un problème en soi en fait. Le problème, c'est quand ça devient l'activité par défaut de toutes les vacances. Et moi, ce que je constate avec les parents, c'est que finalement, ils ont peur de laisser les enfants s'ennuyer. Et donc, c'est pour ça qu'ils proposent des écrans en général, pour pas qu'ils s'ennuient. Or, moi, ce que j'aime bien rappeler aux parents, c'est que finalement, un enfant n'a pas besoin d'être occupé en permanence. Il peut s'ennuyer et ça ne devient pas un problème qui est un problème à résoudre pour le parent. Au contraire, même ce que j'aime rappeler, c'est que l'ennui, c'est la porte ouverte vers la créativité, vers l'imagination. Et donc, au contraire, c'est plutôt profitable pour les enfants d'avoir ces temps un peu en creux pendant les vacances où justement, il n'y a pas d'écran et on peut faire autre chose.
3: C'est entendu, Anne Pémira. Petite question de parents avisés que je suis avec mes trois têtes blondes. Très bien, c'est noté, mais comment on résiste à la pression de l'ennui? Parce que des enfants qui s'ennuient, ça vous met une pression monstrueuse.
6: Et oui, exactement, parce que finalement, on a l'impression que c'est notre rôle de parents de combler tous ces un peu vides. Et puis les enfants, il faut le dire, ils sont doués aussi hein, pour nous amener vers ce qu'ils ont envie de faire. Mmh. Ça, c'est vrai. Ils nous mettent beaucoup de pression. Donc déjà, je pense que c'est important que quand même les écrans n'occupent pas toute la journée, parce que ce qu'on aime quand on est en vacances avec nos enfants, c'est aussi d'avoir des moments de discussion avec eux, d'avoir des temps de jeu, etc. Et pour ça, moi, ce que je propose aux parents, c'est de poser un cadre clair sur les moments où il peut y avoir des écrans et les moments où il n'y en a pas.
3: Okay.
6: Et ce qui est important, c'est qu'il y ait justement des moments sans et que ce soit plutôt régulier pour que ce soit plus facile à tenir. Parce que, comme vous l'avez rappelé, les enfants, sinon, vont être très bons pour venir négocier. Donc, par exemple, on peut très bien dire, mais pendant les vacances, l'écran, ça commence pas avant 15h. Et toute la matinée, début d'après-midi, ce sera pour autre chose. Et là, on peut prévoir une activité si on veut. Puis le reste du temps, les enfants peuvent aussi trouver leurs propres activités.
3: Et on fixe évidemment une limite de temps, c'est-à-dire il y a des créneaux, des fenêtres de tir, on leur donne la règle, on leur dit, bah voilà, sur cette période-là, c'est tant de temps, comme ça, c'est clair pour eux. Ils ont besoin de cette clarté.
6: Alors, c'est sûr que c'est important d'avoir un cadre qui est à la fois clair et qui est cohérent dans la durée. Après, sur le temps, ça dépend un peu des enfants. C'est-à-dire que si vous avez des enfants qui, globalement, dorment bien, mangent bien, jouent, font les sorties avec vous sans difficulté, là, la limite n'est pas vraiment un problème. L'enfant la trouve finalement un peu par lui-même. Pour les enfants qui auraient tendance, justement, à chercher toujours plus d'écran, dans ce cas, oui, c'est bien, effectivement, de proposer, de mettre ce cadre en disant ben, les écrans, ce sera entre telle heure et telle heure, par exemple, et de ne pas déroger à ça, parce que, non pas que ce soit un problème de déroger ou d'être flexible, mais c'est souvent que pour les enfants, c'est plus facile de retenir une règle qui est à peu près la même tous les jours, plutôt que d'avoir des règles un peu changeantes où finalement, ils vont plus souvent venir vous voir en demandant, en disant « je m'ennuie, je ne sais pas quoi faire », et là, on aura un peu tendance à craquer. Donc, ma préconisation, c'est effectivement des moments sans écran clair et peut-être même à appliquer à soi-même. C'est pas mal aussi pendant les vacances, si on peut, si on a le courage. Parce que ça crée ces temps où, qu'il y ait des activités prévues ou pas, on n'a pas besoin d'être les gentils organisateurs des vacances de nos enfants. Mais en tout cas, il y a des moments qui seront propices à d'autres jeux, des temps de lecture, des temps un petit peu en creux pour faire autre chose.
3: Eh bien, merci en tout cas pour ces conseils avisés, Anne Pémira. Vous êtes experte en parentalité et je renvoie notamment à cet ouvrage, mais enfin, il y en a d'autres, Wonder Parents, c'est sorti chez Payot. Merci beaucoup, Anne.
6: Merci. merci à vous.
3: Je suis avec Catherine Acou-Boisise. Catherine, c'est l'heure de notre quiz, hein, le vrai-faux, pour essayer d'avoir les idées claires sur ce sujet. Donc, du temps partagé avec nos enfants cet été, qu'on parte ou pas, qu'on travaille ou non, quelques questions pour y voir clair si jamais on rattrape l'émission là en cours de route ou si on va avoir les idées claires sur le sujet. Alors d'abord, première question, vrai ou faux, les enfants ont besoin de partir loin pour passer de bonnes vacances?
4: Alors faux, sans hésitation. Je crois que l'important c'est que les habitudes soient différentes et qu'on casse le rythme du reste de l'année. Comme je le disais tout à l'heure, qu'on fasse vraiment tout pour qu'il y ait une bonne ambiance. Ça peut être tout simple, aller prendre le petit-déj dehors, ça peut être faire une boum dans la chambre le soir, mais vraiment que ça ressemble pas au reste de l'année. C'est ça les vacances.
3: On casse le rythme. Vrai ou faux, les centres de loisirs peuvent être financés en partie par la CAF?
4: Oui, vrai. En fonction de votre quotient familial, vous aurez une partie qui sera financée par la CAF.
3: Vrai ou faux, les musées nationaux sont gratuits pour tous les enfants de moins de 18 ans?
4: Oui, c'est vrai, on l'a pas dit.
3: Ah, c'est bien,
4: et ça, c'est vraiment important. C'est des endroits en plus qui sont climatisés en général, donc ça peut être une bonne option aussi pour les occuper.
3: Vrai ou faux, certaines communes organisent des activités gratuites pour les enfants pendant l'été?
4: Vrai, il faut se renseigner dans votre service jeunesse pour connaître tout ce qui se passe autour de vous. Il y a des festivals, il y a des stages. En général, il y a pléthore d'événements et il ne faut vraiment pas hésiter à aller voir de ce côté-là.
3: Vrai ou faux, les échanges de garde, la solidarité entre parents, ça peut permettre de réduire les frais de vacances?
4: Alors oui, c'est une tendance très forte qu'on observe chez parents, mais même toute l'année, hein, il y a de plus en plus d'échanges. Les gens ont compris, je crois, que pour élever un enfant, il faut tout un village. Pendant les vacances, encore plus. Et donc, c'est important. On peut partager une babysitter, par exemple, avec plusieurs couples d'amis. On peut louer une maison pendant les vacances avec des copains aussi, même en télétravaillant, et partager vraiment cette charge mentale.
3: Merci beaucoup, Catherine Acou-Boisise, responsable service société pour le magazine Parents. Merci pour vos éclairages. Cette émission et toutes les autres, vous les retrouvez sur ici.fr. La semaine prochaine, on va prendre un cours non magistral de gestion du budget. Vos questions par ici les économies@radiofrance.com.

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1: Le shérif Robert Palmer s'époumonne dans un mégaphone. Rendez-vous et sortez les mains en l'air. Dans l'embrasure des fenêtres de la ferme délabrée, des petits corps malingres pointent des drillings, de redoutables fusils de chasse en direction des policiers. De toute évidence, la plupart des tireurs embusqués viennent à peine de souffler leur dixième bougie. Cette pathétique histoire commence quand John McQueen s'installe dans le Montana avec Jane, son épouse. Fils d'un riche agent de change de Chicago, homme cultivé mais instable, il a multiplié les faillites et dilapidé son patrimoine en expériences sans lendemain. En 1976, il achète et restaure une ferme avec le peu d'argent qui lui reste et fait un enfant à sa femme tous les deux ans. Mais le beau rêve du retour à la terre se brise. Un double coup du sort frappe de plein fouet la famille. Une affection cardiaque menace la vie de Jane, tandis que John apprend qu'il est affecté d'une sclérose en plaques. Le couple se trouve bientôt incapable de travailler. Le domaine périclite. Les champs sont en friche. Les ordures s'entassent dans la cour et envahissent le rez-de-chaussée de la maison. L'électricité est coupée et la voiture a disparu depuis longtemps. La famille survit grâce aux dons de la banque alimentaire locale. Le 10 mai 2001, John McQueen décède. Sans attendre, le shérif Palmer se rend à la ferme pour s'entretenir avec sa veuve, mère de 6 enfants. Lâchez prise, Jane, soyez raisonnable. La loi m'oblige à vous retirer les enfants. Des familles d'accueil prendront soin d'eux. Refusant d'en entendre davantage, la femme bondit vers un coffre et en tire un fusil de chasse, une arme effrayante, au triple canon superposé. Vous ne comprenez donc pas que mes enfants sont le seul bien qui me reste? Je ne m'en séparerai pour rien au monde! Le shérif obtempère, a-t-il d'autres choix? Mais dès le matin, alors que la maisonnée dort encore, Palmer s'introduit par surprise dans la ferme et procède à l'arrestation de la forcenée. Accusée de maltraitance envers ses enfants, elle est placée en détention dans la prison du comté. Reste à régler l'épineuse question des enfants. Contre toute attente, ils se sont retranchés dans la ferme, ont barricadé portes et fenêtres et ont fait main basse sur l'arsenal de leur père, fusil de chasse et armes de poing. Palmer constate rapidement que toute tentative de négociation avec eux est vouée à l'échec. Catherine, la fille aînée, âgée de 16 ans, exige la libération de leur mère, une exigence inacceptable. Et à chacune des sommations du shérif, le canon d'un fusil apparaît à l'encoignure d'une fenêtre. Donner l'assaut? Il ne peut en être question. Qui oserait tirer sur des gosses, transit froid et affamés? Durant la deuxième nuit de siège, on entend les enfants crier dans la maison. Une querelle générale est-elle sur le point d'éclater? Peut-elle dégénérer en suicide collectif ou en coup de force désespéré? Enfin, à l'aube du troisième jour, Catherine s'avance en chancelant dans la cour de la ferme. « Je veux passer un accord avec vous, un pacte. Je t'écoute. Nous nous rendrons à deux conditions. Que vous libériez notre mère et que nous ne soyons pas séparés dans notre famille d'accueil. J'accepte tes conditions. Donnez-moi votre parole. » Parker tend la main vers l'adolescente. « Je te la donne. » Tandis que la jeune fille retourne à l'intérieur de la ferme, le shérif n'ignore pas que les enfants sont à bout de nerfs et de fatigue, et que l'un d'eux, dans un excès de désespoir, peut encore ouvrir le feu. Au terme d'une attente qui n'en finit pas, Catherine revient, accompagnée de ses 5 frères et sœurs. Son visage est livide, ses joues mouillées de larmes. « On vous suit, » murmure-t-elle. « J'espère seulement que vous n'avez qu'une parole. Pas une parole de flic. Une parole de père de famille. » Eh bien, durant les années suivantes, Robert Palmer veillera personnellement à ce que les accords passés avec Catherine McQueen soient scrupuleusement respectés, et en dépit des tracasseries administratives auxquelles il se heurtera, il fera en sorte que les enfants ne soient jamais séparés jusqu'à leur majorité.
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1: Bienvenue, c'est donc votre rendez-vous avec l'actualité de la semaine vue par RFI, la radio-télévision suisse, Radio-Canada, ici en France et la RTBF en Belgique. Et pour commencer, l'indignation en Suisse. Une organisation humanitaire en faveur de l'enfance meurtrie aurait contribué à des expérimentations médicales et pharmaceutiques. Et cela, Pierre Anchauffat, sur des très jeunes enfants venus de l'étranger.
2: Des prélèvements invasifs en vue de développer des antibiotiques, mais aussi des opérations à cœur ouvert, Terre des Hommes veut faire la lumière sur ces pratiques datant du siècle dernier.
1: L'épidémie d'Ebola frappe le Congo et l'Ouganda, mais pour la première fois, un cas a été enregistré en France, Nicolas Sûr.
3: Le malade est un médecin de l'ONG Alima qui revenait de République démocratique du Congo, confronté à une épidémie de grande ampleur.
1: Le Parti québécois, le PQ, précise comment il voit l'indépendance du Québec. Nadi Mobarak, il a présenté cette semaine son livre bleu en ce sens.
4: Oui, et pour le PQ, un Québec indépendant aurait une armée et serait membre de l'OTAN.
1: En Belgique, on s'est souvenu cette semaine de l'accord charbon. C'était il y a 80 ans, Sophie Léonard.
5: Et au lendemain de la guerre, la Belgique a besoin de bras. Elle va faire venir 50 000 Italiens pour travailler dans ses mines contre l'envoi de charbon en Italie. Ce sera la principale vague d'immigration italienne en Belgique.
1: Enfin, nous reviendrons cette semaine encore sur la canicule qui frappe l'Europe, avec notamment des incendies plus nombreux en France en particulier. Nous verrons que les travaux mécaniques sont parfois interdits dans les champs parce qu'ils peuvent être à l'origine d'incendies. C'est une organisation humanitaire réputée en Suisse. Terre des Hommes est dans la tourmente. Une enquête journalistique affirme que des enfants recueillis par l'organisation ont servi de Kobe à des expérimentations médicales, Pierron.
2: Fondée par le charismatique Edmond Kaiser, Terre des Hommes recueillait dès les années 60 des enfants malades pour les soigner en Suisse et s'impliquait par ailleurs dans l'adoption internationale. Selon les informations du Béobarter, c'est dans ce contexte que près de 2000 nourrissons originaires d'Inde et de Corée ont été placés en quarantaine de manière abusive entre 1964 et 1979. On leur aurait alors prélevé du sang et du suc gastrique pour des tests d'antibiotiques. Par ailleurs, Edmond Kaiser aurait passé un accord avec le chirurgien cardiaque Charles Hahn, au terme duquel il a pu opérer près de 6000 enfants souffrant de malformations cardiaques. Il les aurait utilisés pour perfectionner ses opérations à cœur ouvert, avec à la clé une mortalité importante, 6 décès rien qu'à l'été 79.
1: Alors Pierron, que répond l'organisation à ces accusations?
2: Pour Barbara Intermann,

0: à l'âge de 8 mois pour y être soigné de la poliomyélite.
1: S'il y a une personne pour laquelle j'ai une admiration incroyable, c'est Edmond Kaiser. Mais c'est clair que si d'aventure on devait apprendre que non seulement il avait fermé les yeux sur ce genre de pratique, mais pire, qu'il les avait cautionnés, voire même encouragés, là je vous dis franchement, c'est un monde qui s'effondrerait. Pour moi, c'est un vrai choc et j'ose vraiment espérer que Edmond Kaiser ne m'a pas trahi.
0: Saisi au niveau cantonal et fédéral, les autorités politiques vont devoir se positionner sur l'ouverture des archives pour clarifier les faits.
2: Un médecin de retour du Congo a donc été testé positif au virus Ebola en France. Ce professionnel de la santé actif dans le domaine humanitaire est actuellement pris en charge. Nicolas, il est isolé dans un centre hospitalier de la région parisienne.
3: Urgentiste réanimateur très expérimenté sur le terrain épidémiologique, ce médecin travaille pour l'ONG Anima. Il était en Ituri, dans l'est du Congo, depuis le 22 mai dernier et intervenait à l'hôpital général de Rwampara, à quelques kilomètres de Bunia. C'est l'une des zones les plus touchées par l'épidémie d'Ebola qui sévit en RDC. Le médecin est reparti de Bunia le 22 juin, à la fin de sa rotation, avant de décoller pour Paris sur le vol Air France de lundi soir. Pendant le voyage, il a senti les premiers symptômes, s'est signalé et a été pris en charge à son arrivée.
2: Oui, et l'avion qui assurait la liaison Kinshasa-Paris est lui reparti en rotation sur Montréal au Canada.
3: Oui, et ce n'est que mercredi qu'il a été immobilisé pour une désinfection. 5 cas contacts identifiés sur le vol ont été informés et mis en isolement pour 21 jours. Depuis, les rotations Air France sont suspendues en attente d'un protocole. Les autres compagnies qui desservent Kinshasa, elles, n'ont pas changé leur plan de vol. Ce cas a aussi conduit les autorités congolaises à prendre de nouvelles mesures. Désormais, toute personne en provenance des zones affectées est tenue d'observer une période d'isolement de 3 semaines avant d'effectuer tout autre déplacement, tant sur le territoire national qu'à l'international.
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2: Un livre bleu pour une vision indépendantiste. Le chef du Parti québécois a présenté cette semaine sa vision sur l'indépendance du Québec. Nadi, qu'est-ce qui retient l'attention dans ce document de 500 pages et 22 chapitres ?
5: Eh bien, le parti tente de répondre à toutes les questions d'un Québec indépendant. On parle ici de la monnaie, de frontières, mais aussi de défense. D'ailleurs, le chef de la formation, Paul Saint-Pierre Plamondon, soutient qu'un Québec indépendant aurait sa propre armée.
6: On finance déjà l'armée canadienne. Donc, quand on ramène la part de financement qu'on envoie à l'armée à travers le gouvernement fédéral, mais ça donne le budget pour une armée parfaitement convenable, parfaitement solide. En fait, similaire à celle du Danemark, à celle de la Suède.
5: Environ 20% des forces armées canadiennes sont actuellement en sol québécois. Cela représente 20 000 militaires. Dans un Québec indépendant, ces soldats seraient invités à joindre les forces armées québécoises. Et le gouvernement du Québec tenterait aussi de négocier pour récupérer les actifs militaires d'Ottawa en sol québécois.
2: Et précisément, Nadi, il est aussi question des relations avec le Canada dans ce livre bleu.
5: Tout à fait. Le Parti québécois dit vouloir collaborer avec le reste du Canada. Il y aurait dans un Québec indépendant un traité de libre-échange et de libre circulation des personnes avec les autres provinces. Pensez à quelque chose de similaire à la zone euro. Au sujet de l'avenir des fonctionnaires fédéraux qui habitent au Québec, le plan est de réduire de beaucoup le nombre de fonctionnaires.
2: À noter encore, Nadi, une réaction politique à ce livre bleu.
5: Oui, une réaction écrite du Parti libéral du Québec qui estime que la publication par le Parti québécois de son livre bleu sur l'indépendance confirme que la souveraineté demeure la seule priorité de la formation. Et à l'aube des élections provinciales de cet automne, le chef du Parti québécois reconnaît que le livre bleu pourrait servir de munition à ses adversaires pendant la campagne électorale. Mais Paul Saint-Pierre Plamondon préfère, dit-il, être complètement transparent.
2: L'accord charbon a 80 ans. Cet accord entre la Belgique et l'Italie a été signé le 23 juin 1946. Sophie, au lendemain de la Seconde Guerre mondiale, la Belgique avait besoin de main-d'œuvre.
7: Et elle va alors faire venir 50 000 ouvriers italiens pour travailler dans ses mines. En échange, du charbon sera exporté vers l'Italie. Les Italiens, eux, déchantent. Leurs conditions de travail sont souvent épouvantables, sans compter qu'à leur arrivée, ils seront logés dans des baraquements qui avaient abrité des prisonniers de guerre, comme l'explique cet ancien mineur.
8: C'est dans ces baraquements qu'on a été logés. Ici, en Italie, on avait dit, vous aurez des logements, vous aurez ici, vous aurez là. Hein. On partait ici avec un cœur ouvert. On nous a expliqué rien du tout.

0: Voilà, on l'a compris, donc l'accueil n'est donc pas à la hauteur.
1: Pour autant, des amitiés se nouent, des liens se créent. Les Italiens arrivés après-guerre s'intègrent et restent bien souvent en Belgique. C'est ce qu'explique le sociologue Marco Martiniello.
2: C'est une histoire migratoire avec toutes ses ambiguïtés, ses complexités, ses difficultés. Je crois que cette génération, si elle est en train de disparaître maintenant, elle a probablement réussi à travers une partie des descendantes et des descendants. Il y a eu beaucoup de difficultés, mais il y a eu, et c'est clair, un ancrage dans la société belge. Aujourd'hui, plus personne en Belgique ne considère que les Italiens pourraient un jour ne plus être là.
1: L'accord charbon de 1946 sera à l'origine de la principale vague d'immigration italienne en Belgique. Aujourd'hui, on estime qu'environ 300 000 Italiens y vivent.
0: On va se quitter comme la semaine dernière avec la canicule qui frappe l'Europe. L'une des conséquences de cette chaleur, c'est évidemment un risque accru d'incendie, notamment dans les cultures. Plus de 100 hectares sont encore partis en fumée cette semaine dans un champ à cheval entre le Cher et l'Indre en France, deux départements où les agriculteurs n'ont d'ailleurs pas le droit de faire des travaux mécaniques dans l'après-midi pendant cette canicule. Dans le Loir-et-Cher voisin, pas d'interdiction, une simple recommandation de la préfecture, mais les céréaliers moissonnent en surveillant leurs champs comme le lait sur le feu, et vous allez comprendre pourquoi dans ce reportage de Caroline Félix.
3: Un nuage de poussière de blé scintille dans les derniers rayons du soleil. Julien moissonne, il est près de 22h et il fait 35 degrés, un peu moins dans sa cabine climatisée.
4: Une étincelle s'habitue, à cette heure-ci, il y a moins de risques. Le vent a baissé, la température baisse.
3: Julien a quand même deux extincteurs à bord et il reste à l'affût de la moindre flamèche qu'il verrait dans ses blés.
4: On va être double vigilant, à regarder gauche-droite dans les rétros quand il n'y a pas trop de poussière.
3: Allez, hop. La moissonneuse fauche les blés quasi à ras du sol et laisse une terre sèche, pleine de cailloux. Ce sont eux dont Julien se méfie.
4: La pierre, elle est à 40 degrés. Avec le frottement de la pièce métallique au sol, avec un petit peu de vent, et ça provoque une étincelle très, très rapide.
3: L'autre danger est derrière la cabine, c'est la batteuse qui sépare les graines de leur épi.
4: Il y a plein de mouvements, de pièces en mouvement qui, avec des roulements, et ça peut être défectueux du jour au lendemain. Donc il peut provoquer des étincelles.
3: Ces mesures anti-incendie moissonnées de 7h du matin à midi, puis à partir de 21h.
5: Et vous n'êtes pas trop fatigué ?
4: Oh, bah si, mais on va dire j'arrive à me reposer une heure l'après-midi. Si ma moissonneuse crame, j'aurai plus de matériel et j'ai plus que mes yeux pour pleurer.
3: Le risque est bien là. Julien a frôlé la catastrophe en 2015. 3000 mètres carrés partis en fumée. Même genre d'incident pour Pascal il y a 3 jours.
6: Quand on voit le feu partir, c'est impressionnant. Moi.
3: L'agriculteur passait une machine pour retourner la terre qu'il venait de moissonner, mais des tiges d'orge restantes ont pris feu.
6: C'est les disques qu'on frottait sur une pierre et ça a déclenché l'incendie.
3: Il a fait demi-tour pour recouvrir les flammes de terre.
6: Je suis passé sur le feu pour mélanger la terre avec les chaumes pour l'éteindre. C'est vrai que c'est une peur au quotidien, surtout auprès des habitations.
3: 35 ans qu'il fait ce métier, il n'avait jamais vu ça, dit-il, encore un peu sonné.
0: Un reportage de Caroline Félix pour Ici. Merci d'avoir une nouvelle fois été au rendez-vous de l'Accent des Autres. On se retrouve, si vous le voulez, dans 8 jours pour le dernier numéro de la saison.

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2: Vous annoncez votre week-end avec nous, merci, nous en sommes ravis. Votre équipe du samedi pour vous accueillir avec plaisir. Julie, à la rédaction en chef, à la technique, Sarah, au standard, c'est Florentin ce matin. Et pour l'actualité de ce 27 juin, Valentine Letesse. Bonjour Valentine.
3: Bonjour François-Xavier, bonjour à tous.
2: L'actu chaude pour fêter le sans-faute de l'équipe de France de foot.
3: Retour sur cette démonstration face à la Norvège hier soir dans les infos de 6h. La performance d'Ousmane Dembélé en particulier a encore fait monter la température chez les supporters. Reportage dans la fan zone de Sceaux au sud de Paris dans une demi-heure.
2: Et c'est l'info du jour.
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2: Samedi 27 juin, bonjour et très joli réveil. Ici, il est 6h. Les infos, Valentine, à la une, déclenchement en série des plans blancs dans les hôpitaux de France.
3: Le système de soins sous pression à cause de cette canicule a besoin de tous ses soignants pour faire face. La ministre de la Santé a déjà reconnu une très probable surmortalité de la population. Et contrairement à 2003, nous dit Jérôme Cuny, chef de service adjoint du SAMU du Nord, ce ne sont pas les plus âgés les plus touchés.
4: C'est des jeunes entre 30 et 50 ans et surtout qui n'ont aucun antécédent. C'est-à-dire que des gens qui ne sont pas à même d'avoir des problèmes de santé, qui se retrouvent avec beaucoup de température et dans des états graves, qui se retrouvent en réanimation à cause de leur état de santé. Pour des malaises, pour des gens qui sont trouvés inconscients chez eux, donc des gens qui n'avaient aucun contact pendant toute la journée, qui sont restés chez eux, qui sont allés dans le jardin, qui sont allés faire un effort à l'extérieur et qui, le soir, sont retrouvés par les enfants dans un état comateux avec une fièvre qui dépasse les 40-41 degrés. Même si les températures reviennent un peu dans les normes ou diminuent à partir de samedi soir ou dimanche, la répercussion sur le corps risque de durer quelques jours. Donc il faut continuer les messages de prévention, pas d'alcool, de la réhydratation, on boit de l'eau plusieurs fois par jour et on prend contact avec ses proches.
3: Et on ne se rafraîchit pas n'importe où. Hier, un homme est mort noyé à Paris dans le canal Saint-Martin, exceptionnellement ouvert à la baignade. Selon les pompiers, la victime s'est justement rendue en dehors de l'espace autorisé des horaires d'ouverture. Depuis le début de cette canicule, la France compte déjà 55 morts par noyade dans le pays.
2: Nouveau rebondissement dans l'affaire Liana.
3: Un mois après la disparition de la collégienne dans le Gers, on apprend, Pierre de Cossette, qu'une nouvelle plainte vise le principal suspect de son viol et de son meurtre. Une plainte pour viol déposée par sa propre épouse.
5: Depuis le début de l'affaire Liana, elle est invisible. Sur une de ses pages sur les réseaux sociaux, mais depuis, la femme de Jérôme Barella a rapidement subi quelques commentaires haineux. Que savait-elle des faits aujourd'hui reprochés à son mari? On l'ignore, mais ce que l'on sait désormais, c'est qu'elle aussi dit avoir subi ces violences. En milieu de semaine dernière, elle a été entendue par les gendarmes auprès de qui elle a déposé plainte pour viol et violence conjugale. Une accusation de plus contre le suspect de 41 ans, père de deux petites filles et dont le passé est désormais décortiqué par une cellule nationale d'enquête. Des gendarmes qui très rapidement se sont interrogés sur la possibilité de crimes sexuels commis au sein de la sphère familiale. Jérôme Barella aura l'occasion d'être entendu par les enquêteurs sur ces nouvelles accusations venant de sa propre femme, lui qui est incarcéré depuis bientôt un mois.
3: À la prison de Mont-de-Marsan, à l'isolement. Dans l'Oise, la mort d'un bébé de 2 mois, hospitalisé depuis avant-hier pour d'importantes blessures au visage. Les gardes à vue de ses deux parents sont donc prolongées. Et si la mère âgée de 20 ans conteste toute implication dans les blessures de l'enfant, le père de 25 ans reconnaît des violences. Le couperet est tombé, annonce la CGT. La Fonderie de Bretagne a l'intention de demander son placement en redressement judiciaire 5 mois après l'arrêt forcé de son activité à cause de l'incendie d'un four. Les espoirs des salariés sont balayés en pleine transformation de ce producteur historique de pièces en fonte pour l'automobile pour se lancer dans la fabrication d'obus.
2: 6h03 sur votre radio ici. Valentine, on l'a vécu ensemble hier soir, le dernier match de poule des Bleus dans ce mondial de foot.
3: Du vite fait, bien fait. Pour résumer cette victoire des Bleus face à la Norvège, 4-1, dont un triplé du Ballon d'Or, Ousmane Dembélé. Très critiqué, Julien Froment, depuis le début de cette Coupe du Monde.
6: Ousmane Dembélé, en homme pressé, a tout expliqué.
1: expédié hier à Boston. Les buts d'abord, 3 en 32 minutes, c'est le deuxième triplé le plus rapide de l'histoire de la Coupe du Monde. Puis la remise du trophée d'homme du match, pas un sourire, une photo et le voilà déjà reparti. Et enfin la conférence de presse en moins de 3 minutes, questions comprises, à peine le temps de confier une joie contenue.
6: Moi je suis content, c'est un moment unique et important pour moi, c'est exceptionnel. Mais comme je l'ai dit, le plus important c'est de rester concentré pour la suite de la compétition.
1: Pour apprécier son incroyable performance, digne de son statut de ballon d'or, c'est à ses coéquipiers qu'il faut s'adresser, le défenseur Jules Koundé.
7: Super content, voilà, personne n'était inquiet dans le groupe, lui-même, voilà, comme je l'ai dit, était très tranquille. Et aujourd'hui, il a montré le grand joueur que c'est avec 3 magnifiques buts. Que dire, un triplé en Coupe du Monde, c'est pas tous les jours.
1: Un triplé qui permet à Ousmane Dembélé de rejoindre un cercle très fermé, celui de Juste Fontaine et Kylian Mbappé, les deux autres joueurs de l'équipe de France à avoir réalisé cette performance en Coupe du Monde. De quoi inciter les supporters présents au stade à entonner un air déjà bien connu à Paris.
3: Et avec ce sans faute de l'équipe de France, la France termine première de cette phase de poule et nos Bleus, c'est confirmé, affronteront la Suède en 16e de finale mardi. Et puis ce soir, finale du top 14 de rugby entre Toulouse et Montpellier, c'est à 21h au Stade de France.
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3: La météo, François-Xavier, toujours cette vigilance rouge à la canicule dans des dizaines de départements. On attend maintenant le dernier bulletin de Météo France.
2: Exactement, Valentine. En tout cas, nous avons toujours cette vigilance rouge, effectivement, qui reste en vigueur dans une large partie de nos départements. Vigilance orange également. On attend effectivement la carte réactualisée de la part de Météo France. Toujours cet épisode de très forte chaleur qui reste actif en ce début de week-end, mais dont la fin approche, nous dit-on. En attendant, nous avons une baisse des températures qui reste pour le moment très très progressive. J'y reviens évidemment dans un instant. Côté ciel, ce matin, des pluies résiduelles à prévoir sur le sud de la Bretagne, les Pays de la Loire ainsi que les Hauts-de-France. En après-midi, formation de nouvelles cellules orageuses. Elles pourraient éclater sur le Pays nantais, la Normandie et l'ouest de la région parisienne jusqu'en début de soirée. Partout ailleurs, du soleil. Vos températures toujours élevées, même si la baisse est amorcée ce matin. Je vous le disais, nous avons un 25 degrés pour Rennes, 28 à Valenciennes, pour Aurillac, Agen et Libourne, 31 degrés, 32 à Calvi, 35 à Colmar. Et puis en après-midi, un respirable 23 degrés pour les côtes bretonnes. Sinon, les valeurs seront plutôt de l'ordre de 31 à 39 degrés, la maximale notamment pour la Bourgogne et la Haute-Marne. Pour trouver bien sûr l'ensemble des prévisions météo près de chez vous sur notre site ici.fr.
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2: Inoubliable standard de la chanteuse Rose Laurence. Dans cette chanson est évoquée une femme qui avoue son coup de foudre pour l'Afrique, toujours prête à danser à l'africaine, et ce, non sans quelques clins d'œil sensuels à plusieurs reprises. Africa, c'est une émotion signée ici. Et Rose Laurence, évidemment, bon réveil sur votre radio ici.

0: Rose Laurence pour votre réveil du samedi. Votre radio ici, c'était Africa à 6h10.
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0: Valentine, on oublie souvent de se préoccuper de nos mollets et pourtant, on le rappelle, ils sont essentiels alors pour marcher évidemment, pour courir, pour sauter, mais aussi pour garder l'équilibre.
3: Oui, et pour monter les escaliers aussi.
0: Oui.
3: Continuez votre liste si vous voulez.
0: Oui, vous pouvez compléter, effectivement, il y en a d'autres ou pas, on peut s'arrêter là.
3: Non, je crois que c'est tout.
0: Ouais, on est assez exhaustif, hein, c'est vrai. Et puis l'esthétique aussi, parlons-en quand même, c'est important. On va s'intéresser donc ce matin à nos mollets avec notre coach Nordine Atab qui lui aura peut-être une liste à compléter, sait-on jamais. On le retrouve en tout cas à 6h15 pour ces deux minutes pour être en forme. Et puis ce soir à 21h10 sur TF1, c'est la grande finale de Mask Singer saison 9 et qui a vu cette année défiler des stars telles que les Worlds Apart en poupée russe, eh oui, Bruce Toussaint, ou encore la comédienne Véronique Jeannot, aux manettes, un Camille Combal survolté et qui fait ce matin un petit crochet par vos coulisses télé. On va le retrouver à 6h20 avec Patrice Gascoigne. Pour la musique de votre samedi matin, les Rolling Stones sont dans les parages. Les Stones et le vibrant Start Me Up à savourer sur votre radio ici, c'est juste avant vos infos de 6h30. Pour le moment, il est 6h11 et tout de suite, une étude de vos territoires. Merci à nos camarades d'ici Belfort-Montbéliard pour ce petit coin, enfin plutôt coin-coin de fraîcheur, à savoir la 15e édition cette semaine de la Duck Race. Valentine, comprenez la course de canards en plastique, ça s'est passé le long de la Savoureuse qui est, on le rappelle, le principal cours d'eau de la ville de Belfort.
3: Une course de canards en plastique, ouais. Comment ça se passe ça?
0: Alors cette année, Valentine, on a eu une cinquantaine de participants qui ont lâché leur petit canard numéroté depuis un pont. Oui, on jette comme ça, hop, plouf. Depuis un pont en fait qui est situé à 200 mètres du point d'arrivée de la course, avec des canards de tout style et de toute plume, si j'ose dire. Certains canards avec des lunettes, d'autres affublés de moustaches ou bien en forme de cornet de glace. En somme, du pur canard de compète.
3: Ah, une sorte de podium de haute couture sur la Savoureuse.
0: Exactement. Et vogue les canards en région de Montbéliard. Et ils ont l'air contents, c'est super.
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0: C'est la chanson officielle de la Coupe du Monde de football 2026, co-composée notamment par Ed Sheeran et la survoltée Shakira, que l'on retrouve justement notre Colombienne ce matin aux côtés du Nigérian Burna Boy. Vous écoutez Dai Dai, nouveauté de votre radio ici à 6h13. Bonjour.

0: Ici, vos meilleures nouveautés de cet été 2026. Caliente, s'il vous plaît. La température montait encore d'un cran avec la présence de Shakira et Burna Boy. C'était Die Die. Il est 6h16, des petits gestes pour une grande forme au quotidien avec notre coach Nordine Attab. Bonjour Nordine.
1: Bonjour.
0: Ce matin, Nordine, vous nous aidez à dessiner de jolis mollets. C'est avec quelques exercices simples à faire presque partout.
2: Les mollets, on les oublie souvent. Et pourtant, ils jouent un rôle essentiel dans la marche, la course, les sauts et même l'équilibre. Et puis, on ne va pas se le cacher, c'est quand même agréable visuellement quand ils sont galbés et bien dessinés. On débute debout, les bras le long du corps. À partir de là, vous allez vous mettre en appui sur les pointes de pied. On vient relever les talons. Et à partir de là, vous allez marcher durant 5 mètres, juste en appui sur la pointe des pieds. Allez, on commence. Alors, en même temps, vous allez voir, il y a un petit travail d'équilibre. Mais l'idée, c'est de pouvoir renforcer, tonifier, solliciter l'ensemble des muscles des mollets. Allez, vous y êtes ? Je me remets en appui sur la pointe de pied et j'avance en appui sur les orteils. Allez, allez, allez, allez. Et vous pouvez effectuer 4 séries de 5, 10 ou pourquoi pas 15 mètres.
0: Ça paraît simple, mais c'est pas très discret au travail, notamment Nordine.
2: Alors en effet, je vous l'accorde, c'est pas super discret. Ça me donne une idée d'astuce à placer par exemple au travail, durant un temps de réunion par exemple. Au lieu de rester assis, ce que vous allez faire, c'est que vous allez en profiter de ce temps-là pour tonifier vos mollets. Vous vous avancez légèrement sur votre fauteuil et à partir de là, vous allez poser la cheville droite sur le genou gauche. Vous y êtes ? Et ensuite, vous allez pousser sur les orteils du pied gauche pour relever le talon, pour monter le genou gauche. Et vous allez sentir que le mollet va se contracter. Vous maintenez une seconde et vous reposez le pied. Et discrètement, sur votre bureau, vous effectuez plusieurs répétitions. Ça peut être par exemple 3 séries de 15 répétitions. Allez, on continue. Je pousse sur le pied gauche, mon talon se relève et je le repose. Et grâce à ça, vous allez solliciter l'ensemble des muscles des mollets. Pour terminer, pensez également au vélo. Par exemple, en prenant appui sur le bout des pédales grâce à l'avant du pied. Ou l'eau, en courant sur place. Ou pourquoi pas monter ou descendre des escaliers qui vous permettront également de tonifier les mollets. Allez, à vous de jouer.
0: Merci beaucoup, coach Nordine Attab, avec d'autres pratiques qui vous attendent avec Nordine sur notre site ici.fr pour encore mieux galber vos mollets et puis plus globalement tous nos conseils forme et bien-être en vous abonnant à nos podcasts. Ça, c'est du côté de l'appli Radio France. Vous écoutez ici 6h19, très beau début de journée avec Renaud pour vous rappeler ce matin l'existence de la mère à Titi.

0: était là pour vous tôt ce matin sur votre radio ici pour vous chanter La mer à Titi.
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0: 6h23, bon réveil avec nous et avec celui qui vous permet de savoir avant tout le monde ce qui se trame dans vos coulisses télé. Bonjour Patrice Gascoigne.
2: Bonjour François-Xavier, bonjour à tous.
0: Patrice, vous êtes allé dans des coulisses très secrètes de l'émission Mask Singer sur TF1 et vous avez croisé, dites donc, son animateur, Camille Combal.
3: Ce soir sur TF1, vous allez assister à la finale de Mask Singer.
4: Le personnage qui va retirer son masque ce soir...
3: Vous croyez quand même pas que je vais vous spoiler le gagnant de la finale de cette saison 9 de Mask Singer ? Eh non, il faudra attendre ce soir et regarder TF1. Et puis si je vous le disais, je suis sûr que vous m'en voudriez. Bref, on a tout eu dans cette saison 9 qui s'achève ce soir. De la star internationale, avec par exemple le chanteur américain Jason Derulo. Mais avec les enquêteurs de l'émission, vous avez découvert, cachés sous leur costume, les Worlds Apart, mais aussi Véronique Jeannot, Pascal Légitimus, ou encore Dany Briand, Bruce Toussaint. Si l'émission a trouvé son rythme, c'est aussi grâce à son présentateur Camille Combal. Eh bien figurez-vous que si on revient au début de l'aventure Mask Singer en France, en 2019, lorsqu'on lui propose d'animer ce nouveau divertissement, Camille Combal avoue qu'il le connaît bien. Il le regarde déjà. Comment ? Bah en se branchant sur la télé américaine.
4: Moi, je connaissais bien la version américaine de Mask Singer. Et ils ont mis ED à la fin parce que je regarde souvent la télé américaine. J'aime bien voir ce qui s'y fait. Je connaissais pas la version d'avant, hein, coréenne, Asie. Moi, j'ai vraiment découvert aux États-Unis. Je savais pas du tout que TF1 était intéressé par le projet. Encore moins que j'aurais pu peut-être l'animer. Moi, j'ai juste regardé comme un téléspectateur. J'étais comme un fou à regarder sur Fox. Donc, je me suis régalé à regarder cette émission et toutes les semaines, je me dis mais c'est fou ce truc-là. Et pendant l'aventure, elle doit durer 7-8 semaines aux États-Unis. À ce moment-là, j'ai su que TF1 y allait et qu'il m'avait choisi.
3: Camille Combal, qui regarde aussi les chaînes de télé américaines. Camille, vous êtes là depuis le début. Vous n'avez pas une petite anecdote un peu croustillante en rapport avec l'un des candidats des dernières saisons ?
4: On a eu un sujet là, sur un des candidats où il a eu un souci parce que du coup il faut des excuses pour s'absenter parce qu'il y a quand même beaucoup d'heures de répète, beaucoup d'heures d'enregistrement de musique. Et il y en a un qui a eu un souci, je vous dirai pas quel personnage, mais il y a un des personnages qui a eu un souci puisque son épouse a commencé à penser qu'il avait une aventure.
3: Merci pour cette petite anecdote Camille Combal que vous retrouvez ce soir sur TF1 pour la finale de Mask Singer. Quant à moi, bah les masques, je reviens demain pour de nouvelles coulisses télé.
0: 6h20 avec le spectacle qui continue. Merci Patrice Gascoigne. 6h25 sur votre radio ici dans moins de 5 minutes. C'est le retour de l'info avec vous, Valentine Letesse. L'actu française et internationale résumée en 90 secondes. Et puis à 6h32 dans l'info du jour, Valentine, la canicule, il faut le dire, n'arrête pas les supporters des Bleus.
5: Impensable de ne pas fêter cet impeccable 3-3 en phase de poule du jamais vu depuis 98. Ah ouais. Des milliers de supporters se réunissent dans les fan zones malgré la chaleur. Nous sommes à Sceaux, au sud de Paris, d'ici 5 minutes.
0: Exactement Valentine, et puis nous serons à 6h48, la une de la presse, en compagnie de Nick Carvalho, journaliste à l'équipe, l'équipe qui titre aujourd'hui The Artist. On y revient tout à l'heure, évidemment vous restez bien avec nous ce matin. Dans quelques petites secondes, c'est Catherine Viguier qui sera là pour votre horoscope de ce samedi 27 juin 2026. Les Rolling Stones qui font une petite incursion dans la radio avec Start Me Up sur votre radio ici.

0: Les Rolling Stones, ce matin, sur votre radio ici, et votre week-end qui ouvre ses portes au son de l'excellent Start Me Up. Bonjour Catherine Viguier.
1: Bonjour François-Xavier.
0: Avec vous l'horoscope de notre samedi 27 juin 2026. Catherine, comment se déroule ce samedi pour notre zodiaque?
1: Alors, avec une lune au Sagittaire, ça change. Bélier, la lune vous va bien, vous partez pour de vrai ou vous prenez de la distance avec vos tâches de tous les jours. Taureau, vous espérez en une histoire sentimentale et si vous êtes à la recherche d'un cœur à aimer, il faut voyager. Gémeaux, vous entamez une démarche qui porte ses fruits grâce à une union ou un engagement. Cancer, ça va bien pour vous, mais ne prenez pas tout à la lettre, ne soyez pas trop susceptible. Lion, vous passez une belle journée et vous en avez besoin, la semaine a été difficile. Vierge, plein feu sur votre foyer et vous aurez affaire, on vous sollicite de partout. Balance, c'est une belle journée, vous voyez d'autres paysages et vous parlez avec d'autres gens. Scorpion, vos biens matériels, votre argent sont d'actualité, vous achetez en vue de votre confort. Sagittaire, il se passe de bonnes choses, vous serez mis en valeur d'une manière ou d'une autre. Capricorne, sachez que ce week-end sera bien différent de la semaine, vous allez prendre soin de vous. Verseau, vous aimerez fêter quelque chose, inviter, être invité et on vous appréciera. Poisson, tout le week-end peut être pesant et c'est lié à votre travail ou à votre famille. Et pour nous tous, on part à la conquête de son existence.
0: Et on fonce tête baissée avec confiance. Merci beaucoup Catherine Viguier, un horoscope que vous retrouvez bien sûr en intégralité sur l'application Ici. On vous salue si vous venez de vous brancher chez nous, vous écoutez Ici. Il est 6h30, toute l'actualité en France et dans le monde, place aux 90 secondes ce matin. C'est avec vous Valentine Letesse.
2: 37 départements en vigilance rouge, canicule ce matin. La liste se réduit, 48 sont encore en orange, dont une vingtaine du nord au centre pour risque d'orages violents. Le tonnerre, le vent et la grêle s'invitent à partir d'aujourd'hui dans le ciel de France. Une chaleur mortelle, la ministre de la Santé le reconnaît. Une très probable surmortalité de la population française à cause de ces températures. Stéphanie Rist donnera des chiffres d'ici la semaine prochaine, le temps d'établir les certificats de décès. 5 fois plus de dons de sang sont nécessaires chaque jour avant l'été, mais la canicule oblige aussi l'établissement français du sang à dissuader certains de ses donneurs et à modifier ses horaires de collecte. La femme de Jérôme Barella porte plainte à son tour pour viol contre son mari, principal suspect dans la mort et le viol de Liana, 11 ans, et disparue il y a maintenant un mois dans le Gers. Un triplé d'Ousmane Dembélé en un peu plus de 30 minutes de jeu et un but de la tête de Désiré Doué pour conclure. L'équipe de France de foot a facilement battu la Norvège hier pour son dernier match de poule de Coupe du Monde. 4 buts à 1. Ce soir, on change de ballon. C'est la finale du top 14 de rugby entre le favori, le Stade Toulousain, triple champion de France, et Montpellier. Coup d'envoi au Stade de France à 21h, sans alcool en tribune. La vente de bière est interdite à cause de la chaleur.
0: 16h32, l'info du jour Valentine, c'est la troisième victoire de l'équipe de France de foot en trois matchs.
2: Les Bleus ont déroulé face à l'équipe bis de la Norvège, victoire 4 buts à 1, de quoi réchauffer encore un peu plus l'ambiance en pleine canicule, Féline Leloir du haut dans la fan zone de Sceaux au sud de Paris.
3: Un premier but d'Ousmane Dembélé à la 7e minute, puis deux autres juste après. De quoi réjouir Angélique et Delia qui arborent fièrement le maillot de leur joueur préféré.
4: Moi je pense qu'on lui a apporté chance en vrai, c'est grâce à nous. Vraiment très loin qu'il ait mis un triplé, vraiment j'attendais que ça depuis le début de la Coupe du Monde. Il n'était pas très présent dans les premiers matchs, mais là on voit vraiment qu'il s'est bien imposé, donc hyper contente.
3: Eddy, 10 ans, ne cache pas son admiration.
5: Quand il a marqué, j'ai failli tomber de ma chaise, j'étais assez content. De voir la France marquer 3 buts en moins d'une demi-heure, c'est assez impressionnant.
3: À la mi-temps, le score 3-1 pour la France. Alors ces amateurs de pronostics espèrent bien remporter leur mise.
6: Un but de la Norvège seulement, comme ça on est en 3-2 et moi ma cote elle passe sur le score parfait.
7: Mon pari est dépassé, je suis content.
4: Ouais, vous avez fait des petits paris du coup là, vous avez déjà parié un peu.
6: Ouais, obligé les paris. Ah.
8: Les Ligue MPP c'est obligatoire pour la Coupe du Monde.
6: Ah bah oui, évidemment. 40 bons matchs prédits et 11 exacts. Je suis imbattable.
3: En tout, plus de 1000 spectateurs réunis dans cette fan zone. Beaucoup de supporters évidemment, mais aussi des familles et des amis venus profiter de la fraîcheur avec un pique-nique.
9: Bah, un peu de crudité, des fruits, voilà, des chouquettes, c'est bien aussi, et du chocolat. Ça fait toujours du bien du chocolat. Après avoir passé la journée en télétravail, c'est vrai que c'est pas mal de pouvoir retrouver un petit peu le frais. Fin de la semaine, début du week-end, ça fait un peu la coupure, c'est sympa.
3: Le match se conclut sur un but de Désiré Doué.
2: très belle victoire pour Manon et Clara.
10: Ah mais c'était incroyable. Enfin vraiment, si elle est au-dessus de mes pronostics, donc je suis super contente. Puis enfin 4-1 quand même, ça termine bien les matchs de groupe quoi. Donc à la France là, haut du classement des groupes, c'est trop bien.
11: Et même c'est très encourageant pour la suite, pour les 16e, les 8e, etc. Donc franchement, on a hâte de voir ce que l'équipe de France va donner par la suite, pour les prochains matchs, quels vont être ses futurs adversaires.
2: Mais attention à ne pas se reposer sur ses acquis.
10: Il ne faut pas être trop confiant.
11: Non. Je pense qu'on va rencontrer des adversaires plus ou moins forts. Forcément, l'Argentine qui fait assez peur depuis la Coupe du Monde 2022, la finale. Il faut que les supporters et même les joueurs restent sur cette longueur d'onde, cette motivation.
10: J'ai de l'espoir pour eux. Je pense qu'on est bien parti.
2: Avec évidemment la finale en ligne de mire. Et la performance des Bleus et surtout de son ballon d'or, Ousmane Dembélé, auteur d'un triplé, c'est évidemment la une de l'équipe ce matin, François
0: Xavier. Oui, exactement, on en parle avec l'un de ses journalistes, Nick Carvalho, avec nous dans 15 petites minutes. C'est effectivement à la une de la presse valentine. En attendant, il est 6h34, la météo de votre samedi 27 juin 2026. Qu'est-ce que ça donne ? Mise à jour, ça y est, nous avons 37 départements qui restent en vigilance rouge canicule pour ce samedi, 48 en orange depuis 6h ce matin, dont 21 d'ailleurs ces fameux départements en orange qui sont concernés par de forts risques d'orages. Toujours donc cet épisode de très forte chaleur qui reste actif en ce début de week-end, mais dont la fin approche, nous dit Météo France. En attendant, nous avons une baisse des températures qui reste pour le moment très très progressive. J'y reviens d'ailleurs dans un instant. Côté ciel, ce matin des pluies résiduelles à prévoir sur le sud de la Bretagne, les Pays de la Loire ainsi que les Hauts-de-France. En après-midi, formation de nouvelles cellules orageuses. Elles pourraient éclater sur le pays Nantais, la Normandie et l'ouest de la région parisienne jusqu'en début de soirée. Partout ailleurs, du soleil pour cette première partie de week-end. Vos valeurs, même si la baisse est amorcée, ça reste chaud. Évidemment, en matinée, nous avons déjà ce matin 25 degrés au Mans, 28 pour Amiens, pour Millau, Pau et Bordeaux, 31 degrés, 32 à Bastia, 35 à Saint-Dié-des-Vosges, 36 du côté de Tours. En après-midi, un respirable 23 degrés pour les côtes normandes, ou sinon les valeurs qui seront plutôt de l'ordre de 31 à 39 degrés. Le maximal notamment pour la Bourgogne et la Haute-Marne. Et vous retrouvez l'ensemble des prévisions météo près de chez vous sur notre site ici.fr.
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0: Et à 6h36, il est temps de donner ton cœur, bébé, ton corps, bébé. Et n'oublie pas, bien sûr, ton rock et ta soul, bébé, Valentine.
2: Bah, je donne tout, d'accord.
0: Vous donnez tout. Allez, bah, écoutez, vous cédez aux caprices de Camaro que voici avec Femme Like You.
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0: Ici, c'est la radio de votre week-end. Je vous le dis, dès le lever du jour, vos chansons préférées chez nous, à l'image de Femme Like You qui fait danser Valentine en studio. C'était Camaro, bien sûr.
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0: Oui, exactement, les deux, mon capitaine. 100 ans, dis donc. Depuis un siècle désormais, ces guides vous chuchotent l'histoire, les traditions, le patrimoine et l'art de vivre, tout ça compilé en un seul ouvrage, 100 ans de guide de voyage Michelin. Et pour fêter ce très très bel anniversaire, votre radio ici a le grand plaisir de vous offrir votre exemplaire pour notamment peut-être dresser les contours de vos escapades d'été. 0810 055 056, vous appelez Florentin tout de suite et le principe, il est très simple. Un petit peu avant 7h, vous serez avec Valentine et moi-même à l'antenne. Vous partagez votre message personnel, coup de cœur, coup de gueule, dédicace. C'est vous qui voyez, 0810 055 056.
3: Vous pouvez aussi chanter et danser. On ne l'entendra pas, mais vous pouvez.
0: Non, mais c'est la vibe en fait qui compte. Vous avez raison, Valentine. 0810 055 056. On vous attend bien sûr. Également d'ici 7h, Phil Collins à vos côtés. Il a tout compris, il chante et il nous fait danser, donc tout va bien. You can't hurry love, rien ne sert de courir pour écouter Phil Collins. C'est la musique de votre samedi matin sur votre radio ici, 6h40. Un G7 de la vie privée réuni à Paris dans Vie numérique et Vie privée ce matin, Valentine Letesse. On parle avec vous de la coopération mondiale des autorités de protection des données.
3: Comme le célèbre G7, le sommet des plus grandes puissances économiques du monde, les autorités de protection de données personnelles ont aussi leur table ronde. Elle a justement eu lieu cette semaine à Paris. Dans cette assemblée, la CNIL, la Commission nationale de l'informatique et des libertés, représente la France. Et à ses côtés, ses équivalents pour chaque pays membre du G7, à savoir l'Allemagne, le Canada, les États-Unis, l'Italie, le Japon, le Royaume-Uni et un représentant de l'Union européenne. L'objectif de ces échanges, c'est de trouver des positions communes sur la protection des données personnelles. Okay. Il est plus difficile pour les acteurs du numérique de contourner la loi quand des pays s'associent. L'Union fait la force, comme on dit.
0: C'est certain. Mais au quotidien, Valentine, est-ce que ces autorités, elles travaillent ensemble?
3: Pas celle du G7, mais celle de l'Union européenne, oui, depuis 2018. Et c'est bien la preuve qu'ensemble, les autorités de protection des données ont plus de poids pour imposer leur réglementation, notamment face aux géants de la tech. Avant, chaque CNIL était compétente dans son pays et seulement dans son pays. Désormais, si l'une de ces autorités reçoit une plainte, par exemple contre le site web d'une grande enseigne de magasins en Europe, les autorités de protection de chaque pays de l'Union où la marque a des boutiques seront impliquées. Elles vérifieront si sur leur territoire également le site web est en faute. Okay. Et en cas de sanction décidée par un vote de l'ensemble des CNIL, la société devra se mettre en conformité dans toute l'Union. Tous les consommateurs européens profitent donc de ce nouveau système. On l'a notamment vu avec Meta, basé en Irlande. Sur son réseau social Instagram, les profils des enfants étaient par défaut créés en mode public et donc accessibles à tous. Depuis la sanction prononcée par la CNIL européenne, les comptes des mineurs sur son réseau social sont désormais privés à leur création dans l'Union.
0: Et pour bien accompagner son enfant sur Internet, justement, nos conseils sur ici.fr, page Vie numérique, Vie privée, votre chronique qui sera de retour demain, dimanche à 6h38. Sur votre radio ici.
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0: 6h43 et sur votre radio ici, vous avez rendez-vous avec l'histoire, figurez-vous. Place au meilleur de voyage dans le temps, proposé par Stéphane Bern ce matin au temps de Louis XV et de l'orientalisme.
7: Quand le café arrive en France au XVIIe siècle, il intrigue et séduit. Mais attention, pas de cafetière, pas de filtre. On le fait bouillir comme une soupe. What else? Sous Louis XV, impossible de débattre des lettres, des arts ou de philosophie sans un café. Le roi était si charmé par cette fève importée du Moyen-Orient qu'il l'impose à la cour de Versailles. Le café devient une boisson d'avenir, et Paris, sa capitale. Une boisson du raffinement qu'on serait bien incapable d'ingurgiter aujourd'hui. À l'époque, on la prépare en jetant la poudre de café dans de l'eau pour faire mijoter le tout. Résultat, il y a littéralement à boire et à manger. Une bouillie noire, amère et pleine de marre. Bref, le café ressemblait davantage à un potage énergisant, un peu cramé, qu'à l'élixir délicat qu'on connaît aujourd'hui. Il faut attendre le 19e siècle pour voir apparaître la cafetière à filtre. En 1802, François Descroisis, un chimiste normand, imagine un récipient à deux étages. À leur jonction, une plaque métallique percée de trous fait office de filtre. On y dispose le café moulu, on verse l'eau chaude dessus et l'infusion se fait lentement. C'est rudimentaire, mais ça a le mérite d'être efficace. La boisson obtenue est plus claire, plus douce et surtout buvable, sans avoir à mâcher. L'invention porte le nom de l'abbé du Bellois. Lui n'a rien inventé, mais il a popularisé l'outil. À défaut d'avoir eu l'idée, il a su la vendre. Un vrai barista du marketing. Un apport suffisant à ses yeux pour baptiser la cafetière du Bellois. Si le café nous réveille aujourd'hui, au XVIIe siècle, il fallait surtout être bien réveillé pour oser y goûter, réussir à l'avaler et survivre à sa première gorgée.
0: Pour ça, on n'est pas mécontents de vivre en 2026. Merci beaucoup Stéphane Bern, Voyage dans le temps. Le best-of, c'est également demain, dimanche, à 6h43. Il est 7h moins le quart, Valentine. C'est à la une de l'équipe ce matin, The Artist.
3: Alors, on ne parle pas du film, avec non. Jean Dujardin, qui ne s'est pas mis en football, vous n'avez rien raté. Ousmane Dembélé, en revanche, a réalisé hier soir face à la Norvège une performance exceptionnelle avec ce triplé réalisé en un peu plus de 30 minutes.
0: Incroyable. Les débriefs de ce Norvège-France en compagnie de Nick Carvalho, journaliste à l'équipe. Il sera avec nous dans 3 minutes. Le temps d'écouter ensemble Marine et son cœur maladroit sur votre radio ici. Bon week-end, merci de nous avoir choisis. J'ai grillé.

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0: 6h49, vie artiste, c'est à la une de l'équipe ce matin, le journal qui revient bien sûr sur l'incroyable performance d'Ousmane Dembélé hier soir à l'occasion du match Norvège-France. Débrief ce matin de ce match qui nous permet de terminer évidemment première de notre groupe à la Coupe du Monde. Bonjour Nick Carvalho.
3: Bonjour.
0: Merci beaucoup d'être avec nous en ce samedi matin, vous êtes journaliste à l'équipe. La nuit n'a pas été trop courte, Nick, ça va ?
3: Oui, effectivement, on n'a pas beaucoup dormi ici, mais bon, on s'est quand même régalé hier soir, donc.
0: Donc ça compense, on va dire. Alors, vie artiste, c'est évidemment un très grand même, si j'ose dire, Ousmane Dembélé qui s'est illustré hier soir face à la Norvège, l'homme du match, on peut le dire, hein, Nick, entre nous.
3: Oui, on peut même dire que c'est son match référence avec l'équipe de France, parce que jusque-là, il avait marqué qu'une poignée de buts chez les Bleus. Et là, en l'espace de deux matchs, il en a marqué 4, ce qui porte son total de buts à 11. Et c'est vraiment quelque chose de remarquable par rapport à son vécu avec l'équipe de France, dans la mesure où jusque-là, il passait parfois à côté de ses rencontres, notamment lors des grandes compétitions.
4: Mmh. Il rentre même dans le top des meilleurs buteurs avec Kylian Mbappé.
3: Et effectivement, il a marqué 4 buts comme Kylian Mbappé. Bon, il n'est pas en tête du classement des buteurs de la compétition, puisqu'il y a un certain Lionel Messi qui est encore devant.
0: Ouais, forcément.
3: Mais la compétition est encore longue.
0: On n'oublie pas Désiré Doué, hein, bien évidemment, qui a également inscrit un but hier soir. Quitte finalement à être un peu éclipsé par Dembélé, on est d'accord ?
3: Désiré Doué, effectivement, surtout que il apporte peut-être un profil qui est un peu similaire à ses camarades en attaque. Il y a aussi Olise et bien sûr Mbappé, à la différence de quelqu'un comme Barcola qui n'était pas titulaire hier soir, mais qui lui peut apporter un peu plus de profondeur à l'attaque française.
0: En un mot, Nick, un match sans Didier Deschamps, on le rappelle, qui est rentré en France suite au décès de sa maman. Est-ce que vous diriez que ça a pu influer peut-être sur le moral des joueurs et donc évidemment sur leur préparation ?
3: Honnêtement, je pense pas, parce qu'on parle là quand même de joueurs assez expérimentés. Alors, ils ont forcément été touchés. Ça, c'est quelque chose qui a été évoqué en conférence de presse et dans nos papiers. Mais ils sont là avant tout pour représenter l'équipe de France. Donc, je pense pas qu'ils étaient habités par un surplus de motivation pour ce match-là.
0: Et c'est quoi le programme pour les Bleus ? Qu'est-ce qui nous attend à partir de maintenant, dites-nous ?
3: Alors la France, justement, la bonne nouvelle de cette nuit, c'est que la France connaît son adversaire pour les 16e de finale.
0: Ouais.
3: Ce sera la Suède, ce mardi à 23h. La Suède, attention, parce qu'ils ont quand même une attaque assez impressionnante, composée de Gyökeres, le buteur d'Arsenal, Isaac, l'attaquant de Liverpool et Elanga qui a marqué dans la nuit du jeudi à vendredi face au Japon. Donc il faudra faire attention à cette attaque qui pourrait poser quelques soucis à la défense de l'équipe de France.
0: On est bien d'accord. Merci beaucoup Nick Carvalho pour cette analyse et d'avoir été avec nous ce matin et on vous souhaite un bon dodo.
3: Merci beaucoup, j'en ai bien besoin, merci.
0: Merci beaucoup Nick, je rappelle que vous êtes journaliste.

0: Vous écoutez ici, bonjour, si vous venez de vous brancher chez nous avec Phil Collins, que vous croisiez ce matin, le collector You Can't Hurry Love. Nous allons faire un petit tour dans le Var où il fait chaud, évidemment, ce samedi, nous y retrouvons Gaëtan qui est à Pierrefeu du Var. Bonjour Gaëtan.
1: Bonjour Gaëtan.
2: Oui, bonjour François-Xavier, bonjour Valentine. Alors actuellement, je suis en vacances en Bourgogne.
0: Ah, un petit peu plus au frais alors, d'une certaine manière.
2: Oui, frais, on a toujours la canicule, alors que dans le Var, on ne l'avait pas.
0: Ah, vous avez la canicule en Bourgogne alors que non dans le Var d'ailleurs.
1: Oui, mais dans le Var, vous êtes beaucoup plus habitué en Bourgogne à ces chaleurs, Gaëtan.
2: C'est ça, oui, exactement, oui.
1: Ce qui explique cette différence en réalité de vigilance.
0: Exactement, merci Valentine. Gaëtan, quel est votre message? Dites-nous.
2: Oui, c'était juste pour dire que du coup, lundi matin, parce que je suis passionné par la radio, je vais aller voir vos collègues d'ici Bourgogne. Et voilà, du coup, je suis très content d'aller les voir.
1: Ah, mais
2: également. Oui,
0: c'est pas une très bonne idée, c'est les moins sympas du réseau en l'occurrence.
2: Ils ont l'air super sympas.
1: Il est mauvais.
0: Ah là là, le fiel
2: c'est
0: ce samedi matin.
2: De leur dire ça.
0: Non, évidemment, on les embrasse d'ailleurs, on leur fait un coucou. Est-ce que vous avez eu l'occasion de visiter beaucoup de locales de notre réseau? Je rappelle qu'il y en a 44, donc ça fait
2: un petit nombre. Oui, j'ai fait Provence, Azur, j'ai fait Gare-Lozère également, oui, j'en ai fait quelques-unes, j'ai fait aussi Paris plusieurs fois.
0: Donc vous avez croisé Valentine Letesse?
2: Je crois pas qu'on se soit croisé, j'avais vu Johan.
0: Johan Guérin, il va falloir venir nous voir à la maison de la radio, cher Gaëtan.
1: On vous offrira le café.
0: Exactement, et puis dans l'intervalle, on vous propose de vous offrir votre guide de voyage Michelin qu'on vous envoie directement. Il faudra juste nous préciser si on l'envoie en Bourgogne ou en le Var, ou dans le Var du coup.
2: Ce sera dans le Var, merci beaucoup en tout cas.
0: Un grand merci à vous Gaëtan, merci pour votre bonne humeur.
2: Merci, bonne journée.
0: Merci, bonne journée à vous, beau week-end Gaëtan qui nous écoute donc en Bourgogne mais qui est à Pierrefeu du Var, dans le Var. Et à 6h57, il est arrivé celui qui vous propose sa revue de presse décalée, bien sûr, mais surtout qui nous met les points sur les i. Willy Rovelli, bonjour.
3: Bonjour tout le monde. Et comme aujourd'hui c'est la fête de la musique, voici l'actu musicale avec pour commencer cette bonne nouvelle pour les 30 ans de son album Première Consultation. Le chanteur Doc Gynéco remonte sur scène. Le vrai Doc Gynéco dans la musique française apparemment, c'est Patrick Bruel. Oui, enfin après là 30 ans plus tard, c'est Doc Géronto. Hein. La chanteuse américaine Christina Milian, la femme de Matt Pokora, rate son examen de français pour prolonger son visa en France. Oh, qu'elle se rassure, apparemment son mari aussi l'a raté son examen de français. Je comprends rien. Pour protester contre l'utilisation de l'intelligence artificielle qui pourrait éteindre leur voix, 1000 chanteurs britanniques sortent un album entièrement composé de silence. Pas très original, hein. Etienne Dao et Carla Bruni, ça fait des années qu'ils le font. Allô. Après avoir construit une cabane, Vianney annonce qu'il sera papa très prochainement. On sait donc où il a mis sa dernière bûche. Non mais c'est la folie de la cabane en ce moment. Hein. Vianney en a construit une, Patrick Bruel a failli y aller, franchement. Céline Dion annonce 10 nouvelles dates de concert à Paris. Quel courage pour celle qui souffre du syndrome de l'homme raide comme Renaud, mais lui c'est juste après l'apéro. Le domicile de Florent Pagny cambriolé dans les Yvelines. Heureusement, en repartant, les voleurs lui ont laissé sa liberté de penser. Nouveau single de Florent Pagny, savoir voler. Voler sans attendre, voler tout prendre, mais savoir voler. Juste pour le geste, me laisser des restes et s'en aller. Oh, c'était beau là. Hein.
4: C'est beau.
3: Le chanteur marseillais Jules flashait à 180 km/h sur autoroute. Il écoutait sa propre musique dans la voiture. Tu m'étonnes qu'il voulait arriver très très vite. La NASA envisage d'envoyer de nouveaux astronautes sur la Lune en 2027. Alors que pour beaucoup moins cher, à tout moment sur Instagram, Madonna peut vous montrer la sienne. 20 ans après leur séparation, les L5 se reforment. C'est les vieilles 5. Enfin, la question du jour. Les L5 se reforment pour chanter la bande originale du film La Patte Patrouille. Mais est-ce que la Patte Patrouille, c'est aussi le surnom des policiers qui enquêtent sur Bruel? La Patte Patrouille. Vous avez deux heures. Allez, passez un bon samedi et à tout à l'heure midi.
0: Ah oui, la Patte Patrouille, j'ai mis un peu de temps à la comprendre celle-là pour le coup. Vous
1: toujours
0: l'aviez
1: toujours le bon jeu de mots, oui. Ouais.
0: Il n'y a que moi qui comprends rien. Merci beaucoup, Willy Rovelli. On vous retrouve à midi, effectivement, et tout de suite. C'est l'équipe d'ici matin qui vous attend de pied ferme, je vous le dis, dans votre région.
5: On a sorti les éventails, le chapeau, le petit ventilateur.
0: La totale, Maxence.
5: Et on est en forme pour vous accompagner. Bon, j'espère que vous avez bien dormi cette nuit. C'est descendu à 23 degrés
0: sur un peu meilleur quand même.
5: Certains endroits, ouais, on a eu un petit peu de vent, ça a fait du bien. Mais ça va remonter. On va faire le point complet sur la météo dans quelques instants. Mathis Fabien. Bonjour, la voix de l'information ce matin. Alban est à la réalisation de l'émission. Et c'est Julien qui vous accueille au 03 87 52 13 13. Allez, debout, il est 7h.
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5: Bon samedi, nous sommes le 27 juin, vous écoutez Ici Lorraine, il est 7h du matin. Le journal, 39,8 degrés. Mathis, c'est simple, il n'a jamais fait aussi chaud à Metz.
6: Un record absolu de température relevé à 15h45 hier à la station de Metz-Frescati. Le précédent record datait de juillet 2019. Un autre record absolu de température établi à la station de l'aéroport Metz-Nancy-Lorraine, 39,6 degrés. Et cela n'est pas fini, la Moselle et le Pays Haut restent en vigilance rouge aujourd'hui pour la troisième journée consécutive. Il devrait faire encore plus chaud cet après-midi qu'hier. Dans le reste de la France, cette vague de chaleur commence peu à peu à partir, notamment à l'ouest du pays. 37 départements restent quand même en vigilance rouge canicule. Et en plus de cette chaleur étouffante, des orages, des fortes pluies et des chutes de grêle hier soir dans le département. Les pompiers sont intervenus à plusieurs endroits, notamment à Étanges-Grande, sur la toiture d'un appartement. Dans le Pays Haut, des lignes électriques ont sauté. Des dégâts aussi à Mégange, près de Boulay-Moselle. 8 hectares de végétation ravagée par un feu qui s'est déclenché peu après 18h dans un champ. Une vingtaine de pompiers sont intervenus et l'incendie a été maîtrisé vers 21h. Il faut faire évidemment très attention avec cette canicule, se protéger, ne pas sortir aux heures les plus chaudes de la journée. Mais qu'en est-il des animaux? Les poules notamment subissent de plein fouet la canicule, car la petite particularité de l'animal, c'est qu'il ne transpire pas. Anne-Marie Lecomte élève 3000 poules à Condé-Northen et elle remarque que ses volailles ne pondent plus de la même manière.
7: Alors au niveau de la ponte, ça commence à chuter un petit peu, mais c'est surtout au niveau de la taille de l'œuf, le calibre de l'œuf qui diminue un peu. Ça, on commence à le remarquer. Ouais. Et je pense que à l'avenir, si les températures-là continuent, on va le ressentir encore plus, quoi. L'œuf est toujours de même qualité, il n'y a aucun souci là-dessus, hein, aucun souci. Nous, les œufs, une fois qu'ils sont ramassés, ils sont calibrés, donc en fonction de leur taille. Bien sûr, il y a le tampon dessus et après, ils sont stockés dans un local climatisé. Voilà.
8: Vous disiez qu'elle pondait un peu moins,
7: un petit peu. Pour l'instant, c'est encore pas significatif. Voilà, c'est pas alarmant, je veux dire, mais un petit peu, oui. C'est quelques œufs en moins sur la ponte d'une journée, quoi. Voilà, c'est pas significatif pour le moment. C'est surtout la taille qui diminue.
6: Et nous serons tout à l'heure un petit peu plus dans le détail à Condé-Northen avec Anne-Marie Lecomte, donc cette éleveuse de poules, ce sera à 7h30.
5: Un accident assez impressionnant hier soir vers 23h sur la 4.
6: Ouais, au niveau de Saint-Avold, dans le sens Strasbourg-Paris, une camionnette a été percutée alors qu'elle était stationnée sur le bas-côté. À son bord, une dizaine de personnes ont été blessées, dont une gravement qui a été transportée à l'hôpital de Mercy. Plus de 80 pompiers sont intervenus sur les lieux de l'accident. L'autoroute a été fermée dans ce sens pendant près de 3 heures. Un motard a fait une sortie de route hier après-midi. L'accident s'est déroulé sur la route entre Élanges et Thionville. L'homme de 34 ans a été transporté à l'hôpital de Nancy dans un état grave.
5: 6 fermetures des urgences de l'hôpital de Briey depuis le début de l'année. Un collectif de citoyens manifeste ce matin.
6: Et pour demander plus de transparence sur ces fermetures, avec la crainte aussi d'en revoir cet été, ces fermetures qui sont causées par un manque de personnel au sein des urgences. Alors la présidente de ce collectif, Ouria Moulet, attend des réponses de la direction.
9: Qu'on sache au moins où nous adresser, quelles sont les mesures qu'ils vont prendre en cas de fermeture pendant les vacances. Je comprends bien les problèmes que l'hôpital rencontre en termes de RH, je comprends bien que les moyens, on comprend tout ça. Mais notre santé, elle n'est pas négociable. Notre santé, ce n'est pas de la marchandise. C'est le bien le plus précieux qu'on a. Alors qu'il y ait des moins de moyens, je comprends bien qu'au niveau de la gestion de l'hôpital, on soutient le personnel soignant. On sait très bien que parfois c'est très compliqué pour eux. Mais les décisions qui sont prises en amont et qui vont mettre nos vies en danger, alors ça, on ne peut pas le soutenir.
6: Les réponses de la direction communiquées à Ici Lorraine, les voici. L'hôpital affirme qu'à cette date, aucune fermeture des urgences de Brienne n'est prévue d'ici la fin juillet. Pour le mois d'août, c'est encore incertain, mais l'hôpital met toutes les mesures pour qu'il n'y ait pas de fermeture. Quant à l'activité de la maternité, elle continuera de tourner. Pareil pour le service pédiatrique qui sera un peu réorganisé. Une manifestation en soutien à Gaëtan Mirnik cet après-midi devant le tribunal de Metz. Gaëtan, c'est ce Mosellan de 29 ans qui avait disparu le 14 mai dernier. dernier à Falck, près de Creutzwald. Il avait été retrouvé grièvement blessé quelques jours plus tard de l'autre côté de la frontière en Allemagne. Selon les premiers éléments, il avait été tabassé, poignardé et brûlé à de nombreuses reprises dans une forêt. Deux suspects ont été interpellés et mis en examen. La famille de la victime appelle donc à se rassembler pour demander justice à 13h30 devant le tribunal de Metz.
5: Un troisième match et troisième victoire de l'équipe de France dans cette Coupe du Monde.
6: Et avec la manière, victoire 4-1 contre la Norvège à Boston hier. Et il y a un joueur qui a particulièrement brillé, c'est Ousmane Dembélé.
10: Avec Ousmane Dembélé dans la surface encore, qui va peut-être encore prendre sa chance. Et il est là, le triplé d'Ousmane Dembélé. Il compte sur ses doigts. Et 1, et 2, et 3-0 pour l'équipe de France. Oh là là, et 1, et 2, et 3-0 pour Ousmane Dembélé. C'est le patron de la surface de réparation norvégienne. 32 minutes de jeu. Et Ousmane Dembélé s'offre un triplé face à la Norvège. 3-0.
6: Voilà, vous l'avez entendu grâce au commentaire de Nicolas Perronnet, le triplé du Parisien Ousmane Dembélé en 32 minutes. L'autre but français a été inscrit par Désiré Doué en fin de match. Le contrat est évidemment rempli pour l'équipe de France. 3 matchs, 3 victoires, comme l'explique le défenseur Jules Koundé.
11: Un bilan positif, forcément. On finit premier du groupe, 3 victoires. Pas beaucoup de buts encaissés, mais on n'est jamais content d'en encaisser, surtout de cette manière-là, je pense notamment à aujourd'hui. Je pense que globalement, on a fait des performances assez solides. C'est des ajustements, mais globalement, je trouve que c'est une phase de groupe plutôt positive.
6: Et ce n'était pas arrivé depuis 1998 que les Bleus remportent leurs 3 matchs de poule. L'adversaire de l'équipe de France est connu, ce sera la Suède en 16e de finale mardi. Les autres résultats de la nuit, l'Espagne a battu l'Uruguay et termine première de son groupe devant le Cap-Vert qui s'est qualifié. La Belgique vient aussi de valider son billet pour les 16e il y a quelques instants en battant la Nouvelle-Zélande. Vous reprendrez bien d'un peu de Metz Handball Győr. Les deux équipes se retrouveront en Ligue des Champions de handball féminin en phase de poule l'année prochaine. Le tirage au sort a eu lieu hier matin. Les Danoises d'Odense et les Roumaines de Bistrița figurent aussi dans le groupe. De son côté, l'ancienne Messine Sarah Bouktit a été titrée meilleure joueuse de la compétition en 2025-2026. Et puis Lilou Borg, la demi-centre, a elle été élue meilleure jeune joueuse de la compétition. Des nouvelles récompenses donc pour les deux Messines. Et puis Hugo Humbert a battu Jack Draper 7-5-6-3 en demi-finale de l'ATP d'Eastbourne. Il jouera donc Zizou Berg, le Belge, 48e mondial pour le gain du titre à 15h30 cet après-midi. Et chose assez rare, il rejouera le Belge au premier tour de Wimbledon, le tournoi du Grand Chelem sur gazon, en début de semaine. Le tirage avait lieu hier.
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6: Maxence, la météo, allez, disons que c'est la dernière journée où il va falloir serrer un peu les dents encore.
5: Exactement, hein, plus de 40 degrés annoncés en Moselle et dans le PIO. Selon Météo France, ça peut monter jusqu'à 42 degrés. Alors, la journée, elle débute avec des températures assez fraîches. Assez fraîches, c'est la canicule hein, tout de même, mais comparé à 42 degrés cet après-midi.
6: Tout est relatif.
5: On a 25 degrés à Metz et à Frémin-Merlebach, 26 degrés du côté de Thionville. Le ciel, il est clair, le soleil y sera présent toute la journée. Et comme vous le disiez dans le journal, Mathis, la Moselle est en vigilance rouge pour le phénomène canicule, ainsi que le PIO. Pour la nuit prochaine, le ciel, eh bien, il sera dégagé. Les températures équivalentes à celles de cette nuit, 21 à 24 degrés. Et puis demain, 34 à 37 degrés avec du soleil toute la journée. Pensez à bien vous hydrater et à rester au frais. Pour ce qui est de vos conditions de circulation, aucune perturbation à vous signaler en Lorraine. En revanche, au Luxembourg, à partir de la Croix de Gasperich et jusqu'à Espérange, la 3 est fermée dans les deux sens de circulation. Soyez vigilants, ça provoque donc des ralentissements à cet endroit. Il faut donc utiliser l'itinéraire bis qui est eh bien, les départementales. Bon courage.
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5: 7h10, allez, on ouvre les fenêtres de la maison et puis on laisse rentrer un petit peu d'air pour faire descendre les températures dans les maisons, les appartements. Bon courage avec la clim, bon courage aussi si vous êtes déjà en route pour le travail et si vous travaillez dehors. En tout cas, on pense très fort à vous. 7h10, ici Lorraine avec Alain Chamfort.

0: Merci Lorraine, avec Alain Chamfort et Manu Reva. Très bon début de journée, il est 7h14.
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0: 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J'ai ce qu'il vous faut ce matin dans le quiche ou pas quiche. 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Avant ça, on va partir jeter les poubelles. Parce que oui, autant les jeter ce matin puisque il fait frais. Donc au moins, on ne transpirera pas sous les 42 degrés de cet après-midi. Et d'ailleurs, on va découvrir dans allez, moins d'une minute pourquoi on dit poubelle. C'est Jérôme Prodhomme qui nous rejoint pour le pourquoi on dit ce matin.
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0: Très bon début de journée à l'écoute de votre radio locale ici Lorraine. Nous sommes samedi aujourd'hui, le 27 juin. La bonne nouvelle du jour, c'est que le concert de ce soir à Voix Piplage avec Amel Bent est maintenu. Les horaires tout de même de Voix Piplage sont exceptionnels. Aujourd'hui, l'accueil du public se fait entre midi et 15h et puis fermeture du périmètre pour pouvoir préparer au mieux le concert et ouverture des portes à partir de 19h30. Vous avez toutes les infos sur ici.fr puisque c'est un événement avec votre radio locale et ici Lorraine. 7h17, c'est le moment de retrouver Jérôme Prodhomme, une expression, l'origine d'un mot. Il sort ses grimoires chaque week-end pour nous donner l'origine de nos expressions dans le pourquoi on dit.
7: Pourquoi on dit une poubelle.
8: Eh voilà, il est là, il va encore nous sortir toute sa science.
7: Bah, c'est un peu le but quand même, non?
8: Je te sors des mots en latin, et blablabla. Alors, on dégaine les Romains, du latin poubellus, c'est ça?
7: Mais non, mais pas du tout, le mot poubelle vient de Eugène Poubelle.
8: Hein?
7: Regardez.
8: Oh oui, il est tout barbu, on dirait le Père Noël.
7: Bah, c'est Eugène Poubelle, né à Caen en 1831, juriste, diplomate, avant de faire carrière, comme on dit, jusqu'à devenir préfet de la Seine, autrement dit de Paris, de 1883 à 1896. Et en 1883, Monsieur Poubelle ordonne à tous les Parisiens de s'équiper d'une boîte avec un couvercle d'une contenance de 40 ou de 120 litres qui sera déposée devant le domicile pour être ramassée et vidée. Notez d'ailleurs qu'il invente par la même occasion le tri sélectif, puisqu'il demande à l'origine trois boîtes différentes. Une pour les matières imputrescibles, l'autre pour les chiffons et papiers, la troisième pour les faïences et les coquilles d'huîtres. Cette obligation, comme toutes les obligations d'ailleurs, ne plaît pas du tout aux Parisiens. Mais, ronchonnant, ils finissent tout de même par s'y mettre en se moquant de celui qui leur a collé son invention, et l'habitude se prend d'appeler ces réceptacles à ordures des poubelles. Voilà pourquoi on dit une poubelle, alors qu'on ne sait plus vraiment pourquoi. Encore que vous, maintenant, vous savez.
0: Et c'est grâce à vous, merci beaucoup. Jérôme Prodhomme, rendez-vous dès maintenant sur ici.fr. 7h18, on va partir à Saint-Avold, découvrir de belles idées de sortie, des balades au frais et la visite d'un site historique. Rendez-vous avec l'office de tourisme de Saint-Avold. En quelques instants avant ça, voici le nouveau Alex Warren sur votre radio locale ici Lorraine.

0: Alex Warren sur votre radio locale ici Lorraine, 7h21. Dans quelques instants, on va jouer ensemble au quiche ou pas quiche.
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0: On met à l'honneur les offices de tourisme de la région chaque week-end sur l'antenne d'ici Lorraine, direction l'office de tourisme de Saint-Avold avec Wendy. Wendy, bonjour.
3: Bonjour.
0: Alors, malheureusement, avec cette canicule, il y a pas mal d'événements qui ont dû être annulés, reportés. On se concentre sur des événements, nous, qui ont bien lieu, notamment un salon des créateurs ce week-end.
3: Alors, tout à fait. Donc, nous avons bien un salon qui est maintenu. C'est vrai que, comme vous le disiez, il y a beaucoup de sorties qui sont annulées à cause des grosses chaleurs. Par contre, le salon des créateurs du bien-être et de l'ésotérisme aura bien lieu dans la salle climatisée. Donc, ce sera tout ce qui est artisanat et minéraux, bien-être et soins énergétiques.
0: En plus de ce salon bien-être, pour les amateurs de jeux de société, il y a l'inauguration d'une toute nouvelle boutique, Wendy, ce week-end.
3: Oui, la toute nouvelle boutique donc à Saint-Avold, donc sur des jeux de société. Donc là, il y a vraiment de quoi de se faire plaisir en amis, en famille. Donc là, je vous invite vraiment à l'inauguration pour pouvoir faire un choix de jeu, pour pouvoir passer du temps à la fraîche.
0: Évidemment, au frais, c'est un petit peu tout ce qu'on cherche pour ce week-end. Wendy, rendez-vous sur le site de l'Office de Tourisme de Saint-Avold pour voir le récap de tous ces événements, des événements qui sont aussi malheureusement annulés. Vous mettez tout ça en ligne. Et il y a d'autres balades peut-être incontournables à faire à Saint-Avold.
3: Eh ben, écoutez, il y en a une justement ce matin qui aura lieu aux alentours de 8h. Donc le point de rendez-vous, c'est le cimetière, enfin le parking du cimetière à Folgevillers. Donc c'est une balade qui va être animée par Morgane, qui est herboriste, et qui va faire découvrir les plantes incontournables de notre région.
0: Belle balade, le rendez-vous est pris donc du côté du parking du cimetière, et vous parliez de cimetière du coup. On peut également visiter le cimetière américain de Saint-Avold. Comment ça se passe pour cette visite?
3: Alors tout à fait, hein, donc toujours ouvert de 9h à 17h. On vous conseille d'y aller tôt ou plutôt vers la fin de l'après-midi, parce qu'on n'oublie pas qu'il est quand même exposé plein soleil, mais que c'est un incontournable aussi de la ville de Saint-Avold.
0: Wendy de l'Office de Tourisme de Saint-Avold, merci beaucoup d'avoir été avec nous ce matin. Je vous souhaite une belle journée, un bon week-end.
3: Merci à vous aussi, belle journée.
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0: 7h23. À deux entrées pour l'aquarium d'Amnéville avec 2000 poissons et invertébrés du monde entier à découvrir. De nombreuses animations, vous allez pouvoir déambuler et rencontrer des piranhas, des requins. Pour ça, vous nous appelez au 03 87 52 13 13 et on joue ensemble au quiche ou pas quiche. Les règles, elles sont très simples, je vous les rappelle rapidement. Je vous fais trois propositions. Quiche, c'est Lorrain. Pas quiche, n'est pas Lorrain. Si vous avez deux bonnes réponses, c'est gagné. 03 87 52 13 13. On joue ensemble ce matin au quiche ou pas quiche, juste après le balai. C'est signé Céline Dion. Très bon début de journée. Il est 7h24 et vous avez choisi ici Lorraine. Très bon choix d'ailleurs.

0: Céline Dion avec le ballet sur votre radio locale. Ici Lorraine, on joue ensemble ce matin au Quiche ou pas Quiche, direction Montigny-les-Mèches et Liliane. Bonjour Liliane.
1: Bonjour.
0: Vous allez bien Liliane à Montigny?
1: Oui, il fait frais, ça va.
0: Bon, ah oui, il fait frais, ça va. Vous avez réussi à garder un peu de frais à la maison?
1: Oui, j'ai ouvert depuis 6h du matin en grand, partout.
0: Bon, bah c'est parfait alors. Oui, c'est ce qu'il faut faire là, parce que ça va encore remonter très très haut cet après-midi, les températures jusqu'à 42 degrés. Liliane, ce matin, on va jouer ensemble au Quiche ou pas Quiche. Deux entrées pour l'aquarium d'Amnéville à remporter. A tout de suite.
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0: Dans quelques instants, le 90 secondes info avec Valentine Letesse. On va revenir sur la victoire de l'équipe de France hier contre la Norvège. Mais avant, on joue.
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0: Avec Liliane de Montigny-les-Messes. Pour remporter Liliane ce matin, deux entrées pour l'aquarium d'Amnéville. Je vous fais trois propositions. Vous me dites quiche si c'est Lorrain, pas quiche si ce n'est pas Lorrain. Et si vous avez deux bonnes réponses, c'est gagné. Liliane, vous êtes prête? On lance le chrono?
1: Ouais.
0: Allez, on y va.
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0: On va jouer avec les lieux de baignade et on commence avec la base nautique, le Grand Bleu Wake Park. Quiche ou pas quiche?
1: Je dirais pas quiche.
0: C'est à Pont-à-Mousson, la base nautique du Wake Park, malheureusement. Donc c'est pas quiche. La base de loisirs de Bassam, quiche ou pas quiche?
1: Bien sûr, c'est près de Thionville.
0: Oui, donc c'est quiche. Et on termine, si vous avez la bonne réponse, Liliane, les deux places pour l'aquarium d'Amnéville sont pour vous. On croise les doigts. Le lac Marion, quiche ou pas quiche?
1: Pas quiche.
0: Oui, bravo. C'est sur la côte basque. Et bien c'est gagné, félicitations Liliane.
1: Super, mes petites filles vont être contentes.
0: Ah bah oui, c'est clair. 2000 poissons à découvrir à l'aquarium d'Amnéville. Félicitations Liliane, vous passez le bonjour à vos petites filles, vous gardez le frais à la maison. On vous embrasse, bonne journée, à bientôt.
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0: Vous nous amenez voir des poules dans l'info d'ici, Mathis Fabien.
7: Oui, car on pense moins à cet animal, mais les animaux souffrent énormément de la chaleur. Et notamment les poules, car les poules ne transpirent pas. On ira donc sur un élevage, une ferme située à Condé-Northen. Mais avant ça, Valentine Letesse pour le 90 secondes, l'actu dans le France et dans le monde.
8: Le sans faute de l'équipe de France de foot au Mondial. Les Bleus concluent la phase de poule avec une troisième victoire en trois matchs face à la Norvège. 4-1. Du jamais vu depuis une certaine Coupe du Monde 98. La France affrontera la Suède en 16e de finale mardi. Du rouge écrevisse à l'orange. Météo France table sur une fin des vigilances maximales à la canicule d'ici demain soir. La liste des départements concernés est déjà réduite à 37 ce matin. Une bouffée d'air alimentée par des orages parfois violents et annoncés dès aujourd'hui du nord au centre. Le 56e mort par noyade en France depuis le début de cette canicule. À Paris, cette fois dans le canal Saint-Martin, exceptionnellement ouvert à la baignade. Selon les pompiers, la victime s'est baignée hier en dehors de l'espace autorisé et des horaires d'ouverture. La clim pour les hôpitaux en surchauffe et leurs soignants surmenés par cette vague de chaleur. Le Premier ministre valide une commande de 30 000 climatiseurs pour les hôpitaux publics de France face à des besoins urgents de rafraîchissement. La mort d'un bébé de 2 mois dans l'Oise, hospitalisé avant-hier pour cause de blessures au visage. Son père, âgé de 25 ans, reconnaît des violences sur l'enfant. Sa garde à vue, comme celle de la mère de 20 ans, est prolongée. Pas de bière en tribune, ni de vente d'alcool à l'extérieur du Stade de France ce soir pour la finale du top 14 de rugby entre le Stade Toulousain, triple champion de France en titre, et Montpellier. Le coup d'envoi, c'est à 21h.
0: Je vais porter le maillot rose ce soir.
7: Oui.
0: Hein. 7h31. L'info d'ici, Mathis Fabien. Cette chaleur et cette canicule qui touchent la Moselle et le Pays Haut n'est pas de tout repos pour les animaux.
7: Oui, on pense moins à eux, mais ils souffrent énormément de la chaleur. Et il y a un animal particulièrement impacté, c'est la poule, car elle ne transpire pas. Anne-Marie Lecomte en élève 3000 des poules sur sa ferme située à Condé-Northen. Vous vous êtes rendu sur place, Emma Voglimaxi, pour fuir le soleil avec l'animal.
9: À travers le grillage, Anne-Marie jette régulièrement un œil sur ses poules. La plupart sont cachées dans le poulailler, mais certaines préfèrent rester dehors.
10: Elles sont à l'ombre, voilà. Elles suivent l'ombre en fait, sous les arbres, comme elles peuvent.
9: L'air est très chaud et très lourd.
10: S'il fait 40 dehors, il doit faire 39, 38, 39 à l'intérieur des bâtiments. Hein. Bon, c'est ventilé, mais la chaleur est là, quoi.
9: Les poules sont en souffrance car elles ne transpirent pas. Elles ont du mal à réguler leur température.
10: Bien sûr que c'est inquiétant. Bien sûr, on voit, voilà, elles ont le bec ouvert. Pour ventiler une poule, voilà, elle a le bec ouvert, vous voyez, puis elles écartent les ailes. Pour que l'air passe entre les plumes, en fait.
9: Résultat, elles pondent un peu moins et leurs œufs ont rétréci.
10: Mais voyez, un petit, un plus gros, voilà. La différence de taille qu'on peut avoir due à la chaleur, puis les œufs se fragilisent un peu aussi. Voilà, la poule se protège d'abord, elle, avant de faire l'œuf, quoi.
11: C'est presque x2, hein. Non ?
10: Oh, quand même pas, non. Non, là, ce serait quand même dramatique.
9: Pour les rafraîchir, Anne-Marie fait comme elle peut.
10: Donc, on aère au maximum. On ouvre les portes, les fenêtres, les trappes, les lanterneaux, tout ce qu'on peut pour qu'il y ait un maximum d'air qui rentre. On a même mis des ventilateurs, enfin, des brasseurs d'air.
9: Problème, les canicules sont vouées à se répéter.
10: C'est quoi faire ? C'est quoi faire de mieux, quoi ? Là, je ne sais pas ce qu'on pourra faire de plus, quoi.
9: Surtout que les changements de température fréquents impactent la production.
10: Si la poule, elle pond moins, il fait chaud, elle va moins pondre. Et après, pour qu'elle reprenne un rythme de ponte normal, ça va être plus compliqué.
11: Ça perturbe un peu son cycle, quoi.
10: Ça perturbe son cycle, voilà.
9: Pire, avec de trop fortes chaleurs, ces bêtes pourraient mourir.
10: On a peur de la perte.
9: Et si plusieurs poules meurent, elle ne peut pas les remplacer.
10: On ne rajoute pas des poules comme ça au compte-gouttes dans un bâtiment. C'est une perte pour l'année, ouais. Tout le monde arrive en même temps. Pour pas qu'il y ait de concurrence entre les animaux, parce qu'elle peut se crêper le chignon.
9: En attendant, Anne-Marie fait surtout très attention à bien les hydrater et attend avec impatience les baisses de température prévues pour la semaine prochaine.
7: Et on en parlait dans le reportage que ces poules peuvent être très impactées par la chaleur. Dans l'ouest de la France, cette canicule a déjà fait des milliers de morts sur l'animal, à minima 130 tonnes dans la Sarthe. Dans le journal de 8h, on reviendra sur la victoire de l'équipe de France, évidemment. Hier soir, victoire 4-1 face à la Norvège. Les Bleus qualifiés pour les 16e de finale et qui affronteront la Suède mardi. La météo, Maxence, avec de la chaleur. Évidemment, il fait un petit peu frais ce matin. On peut encore ouvrir les volets un petit peu, mais va vite falloir les fermer quand même.
12: Oui, les volets, les fenêtres, là, on peut les laisser ouverts. Allez, je dirais jusqu'à 8h30, 9h, parce que ça va continuer à vite monter les températures. On a 28 degrés à Sarreguemines, 27 degrés à Val-de-Brière, ainsi qu'à Mézières-les-Metz. Cet après-midi, les températures vont monter jusqu'à 42 degrés, annonce Météo France. C'est la canicule, hein, encore une fois. Encore une journée en placée sous la vigilance rouge par Météo France en Moselle et dans le Pays Haut. Vigilance jaune tout de même pour les orages. Les orages, on ne devrait pas trop en avoir aujourd'hui, hein, puisque le ciel va rester bleu toute la journée avec du soleil du matin au soir. Un ciel généralement bien dégagé pour la nuit prochaine. Les températures 21 à 24 degrés. Et puis demain, dimanche, on recommence avec du soleil du matin au soir. Des températures 34 à 37 degrés, des averses orageuses se déclenchent par intermittence en fin de journée. À 7h35, vos conditions de circulation, il y a juste l'A3 qui est fermée entre la croix de Gasperich et Espérange. Il faut emprunter l'itinéraire bis et les départementales. Ça coince un petit peu dans ce secteur si vous y arrivez. Bon courage. 03 87 52 13 13 si vous avez des infos.
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12: La musique d'ici Lorraine à 7h36. Voici Eddy Mitchell.

0: Eddy Mitchell, pas de boogie-woogie sur votre radio locale. Ici Lorraine, 7h39. Bon début de journée.
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0: Et aujourd'hui, on va vous faire découvrir la nouvelle médiathèque de Montigny-lès-Metz qui est ouverte il y a quelques semaines. On va tout apprendre dans 10 minutes. C'est les 3 plus d'Ici Lorraine. Mais avant ça, à 8h-20, place à la langue du quotidien, la langue du cœur, le plat qui fait partie de notre identité. Fred Vialet et Jean-Louis Kiffer nous font découvrir dans le mot en plat une expression, un mot, un dicton ou un sobriquet chaque week-end. Et on apprend ce matin à dire bonjour.
3: Jean-Louis Kiffer, vous êtes le bienvenu. Bonjour.
4: Bonjour.
3: Moyenne. Alors voilà, c'est le premier mot qu'on va découvrir en plat ensemble. Moyenne, ça veut dire bonjour, c'est ça?
4: C'est le matin. Oui. Quand on se rencontre le matin, on dit moyenne. Le soir, on dit ovent.
3: Ovent. Vous savez qu'avec moi, il y a beaucoup, beaucoup de boulot pour. pour le plat.
4: On va s'en charger.
3: Qui êtes-vous, Jean-Louis Kiffer? Allez, en deux mots, présentez-vous.
4: Alors, je suis le président d'une association qui s'appelle Gau und Gris et qui milite pour la défense de la promotion du français, qui est notre langue régionale, en Moselle-Est.
3: Ce qu'on appelle le plat.
4: Le plat, oui.
3: Communément, le plat.
4: Tout à fait.
3: Ça veut dire quoi, plat?
4: Plat, c'est un terme qui indique que notre langue est parlée dans le plat pays, ça veut dire dialecte, si on veut.
3: Dialecte.
4: Dialecte, ouais.
3: Et vous parlez le plat depuis que vous êtes tout petit?
4: Oui, je suis tombé dans la marmite. C'est ma langue maternelle.
3: Alors moi, il me faudrait une potion, donc hein, j'ai le droit à la potion, mais pas vous.
4: J'ai appris le français à l'école.
3: D'accord, ah oui, parce que on apprenait à l'époque le francique.
4: Non, j'ai appris le français.
3: Ah, vous, c'est l'inverse, vous avez appris le français à l'école, c'est incroyable.
4: Avec mes parents, je parlais plate.
3: Incroyable. Morgan, donc, c'est ça?
4: Moyenne.
3: Comme
4: au Luxembourg, dans la région de Sarreguemines, Forbach, on dira plutôt Morgan.
0: Merci beaucoup Jean-Louis Kiffer de l'association Gau und Gris et Frédéric Vialet avec le mot en plate à retrouver dès maintenant sur ici.fr et l'application mobile gratuite. Ici, on va parler d'assurance ce matin. Assurance voiture, car c'est une mauvaise idée de rouler sans assurance, de pas l'avoir, hein, cette assurance, c'est obligatoire. Les conseils de notre spécialiste, c'est à suivre dans Rouler Malin, dans les prochaines minutes sur votre radio locale ici Lorraine. Très bon début de journée, bon week-end pour les plus chanceux.
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0: Bon début de journée à l'écoute de votre radio locale ici Lorraine. Nous sommes samedi le 27 juin aujourd'hui et c'est l'anniversaire d'Isabelle Adjani, cette actrice notamment. C'est la seule comédienne à avoir remporté 5 Césars de la meilleure actrice, record absolu de la cérémonie. Et puis Isabelle Adjani, on la connaît évidemment pour ses chansons aussi.
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0: Marine, coécrite hein, cette chanson avec Serge Gainsbourg. Elle est sortie en 84. Et surtout, elle a obtenu le clip de la victoire de la musique du meilleur vidéoclip de 1985. Voici pour la petite anecdote. Et puis en ce 27 juin, on salue les Fernands. Bonne fête aux Fernands. 7h45, voici Sia avec Gimlove sur votre radio locale ici Lorraine. Bon début de journée, bon réveil.

0: sans assurance en France. Alors pourquoi est-ce devenu un tel problème ?
1: Parce que beaucoup d'automobilistes sous-estiment complètement le risque. Avec l'augmentation du coût de la vie, certains décident de supprimer l'assurance pour économiser quelques dizaines d'euros par mois. Pourtant, en France, l'assurance responsabilité civile est obligatoire depuis 1958. Rouler sans assurance, c'est un délit pénal. La sanction peut aller jusqu'à 3 750 € d'amende, une suspension du permis, l'immobilisation du véhicule, voire sa confiscation. Mais honnêtement, ce n'est pas ça qui devrait faire peur. Le vrai danger arrive lorsqu'il y a un accident.
0: Et justement, Benjamin, qu'est-ce qui se passe lorsqu'un conducteur non assuré provoque un accident ?
1: Et c'est là que beaucoup tombent de très haut. Chaque année, plus de 8000 victimes d'accidents impliquant un conducteur non assuré sont indemnisées en France. Si vous blessez quelqu'un, le fonds de garantie des victimes va indemniser cette personne. Mais ensuite, il va se retourner contre vous pour récupérer chaque euro versé. Et là, on ne parle plus de quelques milliers d'euros. Pour un blessé grave, les indemnisations peuvent atteindre plusieurs millions si la personne reste handicapée à vie. Autrement dit, une erreur de quelques secondes peut créer une dette pour toute une existence.
0: Et pourtant, certains donc continuent à prendre le risque.
1: Oui, mais c'est devenu de plus en plus difficile. Depuis quelques années, les forces de l'ordre disposent du fichier des véhicules assurés. En quelques secondes, elles savent si votre véhicule est couvert ou non. Et avec des caméras embarquées, elles obtiennent les informations automatiquement en roulant. Et surtout, en cas d'accident, l'absence d'assurance est découverte immédiatement. Une chose à retenir, on peut remplacer une voiture, on peut réparer une carrosserie, on peut même repasser son permis, mais on ne se relève pas toujours d'une dette de plusieurs centaines de milliers d'euros. L'assurance automobile n'est pas une option, c'est probablement la dépense automobile la plus importante de toutes. Bonne route.
0: Merci beaucoup Benjamin Cuc, rendez-vous chaque week-end avec vous pour pouvoir rouler malin sur Ici Lorraine. Il est 8h-10. Dans quelques instants, les 3 plus d'Ici Lorraine, 3 infos pratiques, 3 idées de sortie. Et un anniversaire à ne pas manquer aujourd'hui et demain à la Cité des loisirs d'Amnéville. Vous avez une idée, Mathis ?
2: Dites-moi tout.
0: Non, je ne sais pas du tout. Je ne sais pas. C'est les 40 ans du zoo d'Amnéville.
2: Ah, bien sûr.
0: 1986-2026. On va découvrir ensemble le programme des animations tout au long du week-end dans les 3 plus d'Ici Lorraine. Mais avant ça, comme promis, Alain Souchon pour la musique. Très bon début de journée.

0: Alain Souchon sur votre radio locale, ici Lorraine, 7h54.
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0: Les 3 plus d'ici Lorraine, des infos pratiques, des idées de sortie, des bons plans à découvrir chaque matin sur l'antenne d'ici Lorraine. C'est le moment de vous amener à la médiathèque de Montigny-lès-Metz, la médiathèque 507. Après un petit peu plus d'un mois d'ouverture, l'inauguration officielle a eu lieu il y a quelques jours, c'était le 18 juin. Eh bien, on y sera en direct tout à l'heure à partir de 11h et jusqu'à midi avec Raffaello Marcellia pour découvrir eh bien les retours, les impressions des visiteurs de cette médiathèque. Rendez-vous donc à partir de 11h dans votre émission Bienvenue chez vous week-end pour découvrir, si ce n'est pas déjà fait, la médiathèque 507 de Montigny-lès-Metz. Comme promis, on vous amène à la Cité des loisirs d'Amnéville puisque c'est les 40 ans du zoo d'Amnéville ce week-end, un week-end festif aujourd'hui à partir de 10h. Et donc de 10h jusqu'à 11h à l'entrée du zoo, vous allez avoir une mascotte et des distributions de bonbons pour les enfants. Il va y avoir de nombreuses animations placées tout au long de la journée sous le signe de la pédagogie où les visiteurs vont pouvoir découvrir encore plus que d'habitude le nourrissage des animaux ainsi que de nombreuses animations avec les soigneurs. La parade anniversaire aujourd'hui et demain, départ à 13h30 depuis le point de restauration du zoo jusqu'à la Jungle Splash. C'est là où vous allez pouvoir découvrir les animaux de la jungle et puis vous allez pouvoir découvrir toute l'histoire de ce zoo. Rendez-vous devant les enclos des espèces concernées pour découvrir les 40 ans de ces espèces et surtout du zoo d'Amnéville. Rendez-vous ces deux jours à partir de 10h à la Cité des loisirs d'Amnéville. Et puis pour finir, direction le cinéma. Là, vous allez pouvoir vous rafraîchir dans les salles obscures avec le nouveau film Ici Lorraine qui est sorti cette semaine. Le film Les Parfait, c'est une famille d'arnaqueurs qui sont présents, les Toussaint, le grand-père, au petit-dernier, l'arnaque est un art pour cette famille et ils sont poursuivis pour toutes les arnaques qu'ils ont commises. Rendez-vous donc dans tous les Kinépolis, les UGC ou les CGR de Lorraine pour pouvoir découvrir Les Parfaites, un film avec votre radio ici. 7h56, nous c'est pas un film que l'on va découvrir dans les prochaines minutes, mais c'est de l'humour avec l'humour en tube et la grande bibliothèque de sketch de Fred Ballard. Et aujourd'hui, elle va nous expliquer comment passer un week-end gourmand, mais pas trop.
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0: Dans deux minutes, 8h, le journal de la rédaction d'Ici Lorraine. On va revenir sur la victoire de l'équipe de France hier lors de la Coupe du Monde. Et l'équipe de France qui a remporté son dernier match des phases de poule. Rendez-vous dans quelques instants. Mais avant ça, c'est Fred Ballard qui nous rejoint pour l'humour en tube. Plus que quelques jours avant le début du mois de juillet et l'enfilage du maillot de bain. C'est peut-être déjà fait avec la canicule d'ailleurs. Alors pour pouvoir profiter du week-end sans faire trop d'excès alimentaires, Fred Ballard a convoqué des gourmands drôlement marrants dans l'humour en tube.
8: Moi, ma diététicienne, elle me dit aussi que l'autre ennemi à combattre,
4: c'est la frustration. Et donc, elle dit que pour éviter la frustration, il est conseillé de goûter un tout petit peu.
8: Voilà, donc, règle numéro 1 pour rentrer dans son bikini en juillet, tout en profitant du dernier week-end de juin, on oublie la privation, on privilégie, comme dans le pomme, l'alimentation gourmande en pleine conscience.
4: Attention, il faut rester vigilant, parce que le cerveau, lui, il a enregistré l'image du gâteau en entier. Le cerveau, lui, il sait qu'il y a de la chantilly. Bah donc il faut aussi goûter la chantilly. Pour ne pas être frustré, on va en prendre un tout petit peu, voilà. Voilà, ça c'est rien du tout, hein. Pas vraiment.
8: Ah bah oui, là du coup, il n'y a aucune frustration possible. Le cerveau se régale autant que l'estomac, c'est tout le problème avec les desserts. Au resto, les garçons en commandent toujours un, mais nous les filles, jamais. On résiste à l'appel du sucre.
9: À partir du moment où le gâteau y est là, ça se passe en trois étapes. Première étape. T'as pris quoi? Ben, j'ai pris un gâteau au chocolat, chérie, t'as entendu? J'ai dit au serveur, j'ai dit gâteau au chocolat. C'est bon? Écoute, c'est un gâteau avec un goût de chocolat. Franchement, c'est pas mal. Je peux goûter. Et tu bouffes ton gâteau.
8: Alors oui, c'est vrai, ça se passe souvent comme ça, mais c'est une stratégie qui a fait ses preuves. Hein. Manger le dessert des autres, ça compte pas dans le calcul des calories et ça permet à Kev Adams de se fendre la poire entre le fromage et ce qui aurait dû être son dessert.
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0: Actu locale, musique et bonne humeur, c'est Ici Lorraine que vous avez choisi ce matin. Il est 8h. Le journal de la rédaction avec vous, Mathis Fabien. L'équipe de France a remporté son dernier match de phase de poule de la Coupe du Monde hier face à la Norvège.
10: Victoire 4-1, les Bleus terminent donc premiers de leur groupe et affronteront la Suède en 16e de finale à New York mardi. C'est un 3 sur 3, hein, 3 victoires en phase de groupe pour l'équipe de France, chose qui n'était pas arrivée depuis 1998. Et pour revenir sur la rencontre d'hier, il y a un joueur qui a particulièrement brillé, c'est Ousmane Dembélé, auteur d'un triplé en une demi-heure. Le Parisien qui a fait taire toutes les critiques, Julien Froment.
11: Ousmane Dembélé, en homme pressé, a tout expédié hier à Boston. Les buts d'abord, 3 en 32 minutes, c'est le deuxième triplé le plus rapide de l'histoire de la Coupe du Monde. Puis la remise du trophée d'homme du match, pas un sourire, une photo et le voilà déjà reparti. Et enfin la conférence de presse en moins de 3 minutes, question comprise, à peine le temps de confier une joie contenue.
12: Moi, je suis content, c'est un moment unique et important pour moi, c'est exceptionnel. Mais comme je l'ai dit, le plus important c'est de rester concentré pour la suite de la compétition.
11: Pour apprécier son incroyable performance, digne de son statut de ballon d'or, c'est à ses coéquipiers qu'il faut s'adresser, le défenseur Jules Koundé.
13: Super content, voilà, personne n'était inquiet dans le groupe, lui-même, voilà, comme je l'ai dit, était très tranquille, et aujourd'hui il a montré le grand joueur que c'est, avec 3 magnifiques buts. Que dire, un triplé en Coupe du Monde, c'est pas tous les jours.
11: Un triplé qui permet à Ousmane Dembélé de rejoindre un cercle très fermé, celui de Juste Fontaine et Kylian Mbappé, les deux autres joueurs de l'équipe de France à avoir réalisé cette performance en Coupe du Monde, de quoi inciter les supporters présents au stade à entonner un air déjà bien connu à Paris.
10: Je vois sauter Maxence. Et donc les Bleus qui affronteront la Suède en 16e de finale à New York mardi. Les autres résultats de la soirée, la Belgique s'est qualifiée tôt ce matin en battant la Nouvelle-Zélande 5-1. L'Espagne et le Cap-Vert également qualifiés hier soir. Localement, en football, le mercato à l'US Thionville, Lusitano s'accélère. 4 recrues en moins de 72 heures pour le club mosellan qui jouera la saison prochaine en Ligue 3. Avec notamment un attaquant en provenance de Colmar, Kylian Tubio, qui a inscrit 11 buts la saison dernière et délivrer 3 passes décisives.
0: Dans le reste de l'actualité, c'est cette canicule qui touche encore la Moselle et le Pays au
10: froid. Ouais, tout le Grand Est reste en vigilance rouge par rapport à ces fortes chaleurs aujourd'hui. Les records de température absolue ont été battus hier à Metz, 39,8 degrés relevés à la station de Frescati, le précédent record datait de juillet 2019. Dans le Pays au froid, c'est un record mensuel qui a été battu avec 37,4 degrés à Villette près de Longuyon. Et il faudra encore un peu de courage aujourd'hui. Les températures sont annoncées encore plus chaudes dans le département qu'hier. Un point complet sur la météo juste après le journal. Et des orages, des fortes pluies et même des chutes de grêle hier soir dans le département. Les pompiers sont intervenus à plusieurs endroits, notamment dans le secteur de Thionville ou encore à Étanche-Grande sur la toiture d'un appartement. 8 hectares de végétation ont été ravagés par un feu. C'était du côté de Mégange, près de Boulay-Moselle, dans un champ hier. Une vingtaine de pompiers sont donc intervenus pour maîtriser l'incendie au bout de 3 heures. Conséquence en Moselle et dans le pays, plusieurs événements sont annulés ce week-end. Tout d'abord, le préfet de la Moselle interdit tous les rassemblements sportifs. Mais les événements culturels sont aussi touchés. Pas de fête des pompiers à Longwy, ni de fête gauloise à Marsal. Le concert d'Amel Bent à la fête des fraises de Voipy est pour l'instant toujours maintenu ce soir.
0: Grosse collision sur l'A4 hier soir dans le sens Strasbourg-Paris.
10: Au niveau de Saint-Avold, 10 personnes ont été blessées, dont une gravement qui a été transportée à Mercy. Les victimes se trouvaient dans une camionnette qui a été percutée alors qu'elle était stationnée sur le bas-côté. C'était vers 23h. Plus de 80 pompiers ont été mobilisés sur l'accident. Une nouvelle révélation dans l'affaire Liana. Le principal suspect du viol et du meurtre de la collégienne Jérôme Barella est désormais visé par une plainte de sa propre épouse. Plainte pour viol et violence conjugale. Jérôme Barella est incarcéré à la prison de Mont-de-Marsan.
0: Les urgences de Briey fermées à répétition, c'en est trop pour un collectif de citoyens.
10: Qui appelle à la mobilisation aujourd'hui à 11h devant l'hôpital Maillot. 6, c'est le nombre de fermetures des urgences depuis le début de l'année. Et Mouria Moulet, la présidente de ce collectif, craint de nouvelles fermetures cet été.
14: En cette période estivale, souvent les gens qui sont en situation de précarité ne trouvent pas leur médecin traitant parce que les médecins traitants sont en vacances et que le seul recours qu'ils ont, c'est les urgences. Mais ils ne font pas exprès d'aller aux urgences. C'est parce qu'ils n'ont pas le choix. On est quand même c'est l'offre de soins sur notre territoire est très pauvre. Et à un moment donné, on se dit, mais qu'est-ce qu'il nous reste? On fait une crise cardiaque, on fait comment? On va où? Elle n'est pas en congé, la santé. On ne choisit pas quand on est malade. Moi, personnellement, j'ai peur. Peut-être que bon, il va y avoir une continuité. On l'espère. On l'espère, je ne dis pas qu'il y a, mais on le sait, au mois de cette année, il y a eu beaucoup de fermetures.
10: De son côté, la direction de l'hôpital affirme qu'à cette date, aucune fermeture des urgences de Briey n'est prévue d'ici la fin juillet. Pour le mois d'août, c'est un peu plus incertain. Une chose est sûre, l'activité de la maternité continuera de tourner pendant la période. Pareil pour le service pédiatrique qui sera un peu réorganisé. Des travaux sur l'A3 tout le week-end entre la croix de Bettembourg et celle de Gaspériche au niveau de la frontière avec la France. Toute cette partie de l'A3 est fermée depuis hier soir 20h et jusqu'à lundi matin. De déviations seront mises en place pour se rendre à Luxembourgville notamment.
0: Un événement unique s'est produit dans le massif des Vosges.
10: Le 10 juin dernier, un lynx, cet animal qui ressemble à un chat, un peu plus gros et un peu plus malin, a été relâché dans le secteur de Sarrebourg. Maggie, c'est le nom de cette femelle qui avait été recueillie en septembre dernier par l'association SOS Faucon Pèlerin Lynx, basée dans le Pays de Beach. Elle a pu se requinquer pendant quelques mois avant d'être relâchée dans son milieu naturel, Bastien Munch.
15: Oui, car au départ, c'est un chaton de lynx en détresse qui est signalé par des habitants. Cette jeune femelle orpheline est donc capturée, examinée et confiée au centre de soins du groupement ornithologique du refuge Nord-Alsace, le Gorna, l'un des deux seuls centres en France habilités à accueillir des lynx. Il faut dire que l'espèce est chouchoutée, protégée au niveau national comme international, car elle est menacée par les collisions avec les voitures, par le braconnage aussi. Seule une douzaine d'individus sont recensés dans le massif des Vosges. Cette jeune Maggie va donc les rejoindre. Elle a fait l'objet d'une surveillance accrue, de soins particuliers, loin des hommes avant d'être relâchée. Et elle est désormais équipée d'un collier GPS pour permettre aux spécialistes de s'assurer de sa survie, mais aussi de mieux connaître l'espèce réputée très discrète.
10: Et vous avez les photos de la jeune Maggie sur ici.fr.
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10: Maxence, sortez les brumisateurs, sortez les ventilateurs et sortez aussi les éventails. Ah, bah il va faire chaud.
18: Il va faire très très chaud. Il y a Fanny qui nous dit là sur la page Facebook Ici Lorraine, je me suis levé à 5h30 pour tout aérer dans la maison. Il faisait 21 degrés. On va de nouveau avoir chaud aujourd'hui. Bonne journée. Mais oui, puisque ça va monter et ça va continuer de monter les températures. 25 degrés à Mézières-les-Metz, 28 degrés à Frémin-Merlebach et dans le Pays de Beach pour ce matin. Cet après-midi, 42 degrés attendus, 37 degrés sur les Vosges-Mosellanes et un soleil du matin au soir. Très peu de nuages. La nuit prochaine, ça va redescendre un petit peu. 21 à 24 degrés, 28 degrés tout de même hein, cette nuit dans le secteur de Dabo. Un ciel généralement bien dégagé. Et puis à demain, dimanche, nous serons le 28 juin. Le ciel sera dégagé du matin au soir. 34 à 37 degrés, il va faire un petit peu moins chaud. Et des orages peuvent éclater en fin de journée, prévoit Météo France. Pour ce qui est de vos conditions de circulation, mis à part cette fermeture de la 3 tout le week-end, comme vous le disiez dans le journal Mathis, aucune perturbation à vous signaler.
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18: Mathis Fabien, est-ce que vous êtes plus sud-ouest ou sud-est ?
10: Ah moi, sud-ouest.
18: Ah bah évidemment, donc vous allez mettre le maillot rose ce soir.
10: Bien sûr.
18: Pour la finale du top 14, Toulouse face à Montpellier. Ça c'était l'hymne des Français lors de la Coupe du Monde de rugby. Joe Dassin dans les yeux d'Émilie ce matin.
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0: Joe Dassin dans les yeux d'Emilie sur votre radio locale. Ici Lorraine, ça met en forme, ça fait chanter à 8h13 en prenant le café.
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0: 8h13, un 27 juin sous canicule, c'est le café avec les glaçons. Un petit café frappé, ça fait du bien ce matin.
3: C'est sûr.
0: Pourquoi pas. Mais après, il paraît que boire du chaud, ça rafraîchit.
3: Ah bah le café, ça hydrate vraiment le café et c'est très bon.
0: Eh bah, ben super, vous allez me chercher un café, Mathis. Merci beaucoup. Et en plus, c'est vous qui l'offrez, c'est parfait. Nous, ce matin,
3: je suis vraiment gentil. Hein.
0: Nous, on vous offre deux places pour Robbie Williams ce matin. Il sera en concert le 6 juillet à 18h au Lux Expo Open Air. Vos invitations à gagner juste avant les informations de 7h30. Mais avant ça, on va protéger nos données dans la vie privée et sur le web avec Valentine Letès. Et c'est la CNIL qui est à l'honneur aujourd'hui.
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4: Il y a Philippe à côté, notre chauffeur de train, aujourd'hui, et qui va repartir avec les visiteurs qui vont monter dans quelques instants prendre leur place.
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0: 8h15, c'est Valentine Letès qui nous rejoint pour Vie numérique à vie privée avec un G7 de la vie privée réuni à Paris. Valentine Letès, ce matin, on parle de la coopération mondiale des autorités de protection des données.
7: Comme le célèbre G7, le sommet des plus grandes puissances économiques du monde, les autorités de protection de données personnelles aussi ont leur table ronde. Elle a justement eu lieu cette semaine à Paris. Dans cette assemblée, la CNIL, la Commission nationale de l'informatique et des libertés, représente la France, et à ses côtés, ses équivalents pour chaque pays membre du G7, à savoir l'Allemagne, le Canada, les États-Unis, l'Italie, le Japon, le Royaume-Uni et un représentant de l'Union européenne. L'objectif de ces échanges, c'est de trouver des positions communes sur la protection des données personnelles. Il est plus difficile pour les acteurs du numérique de contourner la loi quand des pays s'associent. L'Union fait la force, comme on dit.
0: Mais au quotidien, Valentine, est-ce que ces autorités travaillent ensemble ?
7: Pas celle du G7, mais celle de l'Union européenne, oui, depuis 2018. Et c'est bien la preuve qu'ensemble, les autorités de protection des données ont plus de poids pour imposer leurs réglementations, notamment face aux géants de la tech. Avant, chaque CNIL était compétente dans son pays et seulement dans son pays. Désormais, si l'une de ces autorités reçoit une plainte, par exemple contre le site web d'une grande enseigne de magasins en Europe, les autorités de protection de chaque pays de l'Union où la marque a des boutiques seront impliquées. Elles vérifieront si sur leur territoire également, le site web est en faute. Et en cas de sanction, décidée par un vote de l'ensemble des CNIL, la société devra se mettre en conformité dans toute l'Union. Tous les consommateurs européens profitent donc de ce nouveau système. On l'a notamment vu avec Meta, basé en Irlande. Sur son réseau social Instagram, les profils des enfants étaient par défaut créés en mode public et donc accessibles à tous. Depuis la sanction prononcée par les CNIL européennes, les comptes des enfants sur son réseau social sont désormais privés à leur création dans l'Union.
0: Et pour bien accompagner son enfant sur Internet, justement, Valentine, les conseils de Vie numérique, vie privée, à retrouver dès maintenant sur ici.fr. On vous retrouve dans moins d'un quart d'heure pour le 90 secondes info en France et dans le monde, Valentine. Avant ça, on va retrouver Pauline Parisot pour les bons plans de Planète Metz. Elle va nous amener à la découverte d'un nouveau restaurant au centre-ville, le restaurant M. C'est juste après Zazie avec son nouveau titre, Peu importe, sur votre radio ici, Lorraine.

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1: Zazie avec Peu importe sur votre radio locale ici Lorraine. 8h20 dans quelques instants, on va jouer ensemble.
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1: Comme chaque week-end, c'est Pauline Parisot qui est avec nous sur Ici Lorraine de la page Instagram Planète Metz. Bonjour Pauline.
4: Bonjour.
1: Vous nous faites découvrir les bonnes adresses de Planète Metz. Et aujourd'hui, on part à Montigny-les-Metz pour un restaurant tenu par un couple passionné.
4: Tout à fait. Direction le restaurant M, une adresse chaleureuse où tout est pensé autour du goût et de la saisonnalité. Ici, on est accueilli dans un cadre soigné et convivial avec une cuisine traditionnelle revisitée.
1: Et donc, c'est un duo aux commandes, c'est ça ?
4: Exactement. En cuisine, Jordan imagine et réalise des plats inspirés entre tradition française et modernité, tandis qu'Amélie assure le service en salle avec attention et convivialité. Une véritable complémentarité qui se ressent dans l'expérience globale.
1: Et dans l'assiette, alors qu'est-ce qu'on va pouvoir retrouver ?
4: Alors, une carte volontairement courte qui change régulièrement avec des produits locaux, frais et de saison. On peut par exemple déguster un gravlax de saumon à la betterave et au gin, une burrata en panna cotta ou encore une tapilla de porc ibérique grillé. Tout est maîtrisé, précis et très savoureux.
1: Et côté dessert alors ?
4: Alors là aussi, du gourmand et du fait maison, millefeuille vanille, coulant chocolat ou encore fraise basilic.
1: Et pour les tarifs alors, sur quelle gamme on se trouve Pauline ?
4: Alors le menu découverte commence à 29,50€ et il existe aussi une formule complète à 39€ ainsi qu'un menu signature à 50€ pour une expérience plus gastronomique.
1: Le restaurant M, c'est une belle table que l'on retrouve au 277 rue de Pont-à-Mousson, c'est à Montigny. Les Pauline Parisot, merci beaucoup pour ce bon plan de Planète Metz.
4: Avec plaisir, à demain.
1: À demain Pauline, et rendez-vous dès maintenant sur ici.fr pour découvrir tous vos beaux plans.
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0: 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Il est 8h23, très bon début de journée, nous sommes samedi le 27 juin 2026 et vous écoutez ici Lorraine ce matin. Alors on va éviter de faire le moonwalk pour pas avoir trop chaud avec cette vigilance rouge canicule ce matin et toute cette journée. Mais en tout cas ça fait plaisir d'écouter Michael Jackson avec BTT sur votre radio locale ici Lorraine. Très bon début de journée. Puis si vous voulez trop frais, éviter la canicule, direction les Kinépolis pour découvrir le biopic sur Michael Jackson qui est encore dans les salles obscures.

0: Métier de semaine, Michael Jackson sur votre radio locale ici. Il est 8h27, c'est le moment de jouer avec vous.
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0: 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Tout ce mois de juin, un peu place pour celui de Robbie Williams le 6 juillet prochain au Lux Expo Open Air. On accueille Joël de Distrov. Bonjour Joël.
2: Bonjour.
0: Joël, vous êtes en forme ce matin? Pas trop chaud?
2: Oui, bah un peu chaud, mais.
0: Un peu chaud ce matin,
2: c'est comme
0: ouais.
2: Ça, c'est de saison.
0: Ouais, vous avez réussi à trouver un peu le frais là pour ce matin ou ça reste compliqué à Distrov?
2: Non, ça va. Bon. Ah, c'est la campagne, il y a un peu de fraîcheur, mais bon, c'est un peu compliqué, mais
0: ouais.
2: C'est comme partout,
0: ouais,
2: pareil.
0: Ouais, c'est sûr, ouais, ça tient un petit peu jusqu'à 9h, et puis après, ça va monter en puissance. En tout cas, ce qui est puissant ce matin, Joël, c'est Ici Lorraine, puisque vous remportez 2 places pour Robbie Williams.
2: Merci beaucoup.
0: Avec grand plaisir, 2 places pour le 6 juillet au Lux Expo Open Air. Vous allez passer un très bon concert. Félicitations Joël.
2: Merci beaucoup.
0: Avec grand plaisir.
2: Je remercie l'équipe et bonne continuation à tout le monde. Restez comme vous êtes.
0: C'est gentil, voilà.
3: Merci Joël.
0: Merci de votre fidélité Joël. Passez une belle journée et puis à très bientôt.
2: Merci beaucoup, bon week-end.
0: Bon week-end.
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0: Point sur la météo et cette vigilance rouge canicule dans quelques instants. Il est 8h30.
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0: La canicule, justement, à l'honneur dans l'info d'ici.
3: Oui, avec les sans-abri en première ligne, évidemment, face à cette canicule, car on pense souvent à eux en hiver. Mais pourtant, l'été, c'est tout autant difficile pour eux quand il fait trop chaud. Mais avant ça, le 90 secondes avec vous, Valentine Letès.
6: De l'air et un peu de répit. Météo France prévoit la fin des vigilances rouges à la canicule d'ici demain soir. Encore 37 départements concernés ce matin. Et de nouveaux records de température ont été battus hier, à Strasbourg notamment, où les 40 degrés ont été atteints pour la première fois de l'histoire. Le déclenchement en série des plans blancs dans les hôpitaux de France, sous pression pendant cette canicule, ce plan de crise permet de rappeler tous les soignants à leur poste pour faire face. Encore une victime par noyade, la 56e depuis le début de cette canicule, cette fois à Paris, dans le canal Saint-Martin, où cet homme s'est baigné en dehors de l'espace autorisé et des horaires d'ouverture. Nouveau rebondissement dans l'affaire Liana. Jérôme Barella, principal suspect du meurtre et du viol de la collégienne dans le Gers, est désormais visé par une plainte de son épouse. Sa femme l'accuse de viol et de violence conjugale. Sur une large victoire face à la Norvège, la France termine première de son groupe à la Coupe du Monde de foot. Victoire 4-1 hier soir contre les Vikings. Grâce notamment au Ballon d'Or, Ousmane Dembélé, auteur d'un triplé. Les Bleus affronteront la Suède en 16e de finale mardi. Et ce soir, on change de ballon. C'est la finale du top 14 de rugby entre le favori, le Stade Toulousain, triple champion de France, et Montpellier. Coup d'envoi au Stade de France à 21h, sans alcool en tribune, puisque la vente de bière et donc d'alcool est interdite à cause de la chaleur à l'intérieur et à l'extérieur du stade.
0: Et l'info d'ici en Moselle et dans le pays où avec vous, Mathis Fabien, les sans-abri en première ligne face à la canicule.
3: On pense souvent à eux en hiver avec le froid, mais pourtant l'été est tout autant difficile quand il fait trop chaud. À Metz, l'association Aimons-nous vivants fait des maraudes chaque samedi à 14h. Et pendant ces fortes chaleurs, la distribution d'eau a été augmentée et l'alimentation fournie plus légère. Diane Sprimont, vous avez suivi ces bénévoles dans le centre-ville de Metz.
7: Pour s'éloigner du bitume brûlant, Christophe s'est installé sur un carton le long d'un mur à l'ombre avec son chien.
8: Comment vas-tu ?
9: Ça va.
7: Ibrahim lui donne de l'eau, un brumisateur, mais aussi à manger. Il est bénévole pour l'association Aimons-nous vivants.
8: D'habitude, on fait aussi des couscous avec du poulet. Comme il fait vraiment chaud, on a fait des choses un peu légères.
7: Comme des sandwichs ton crudité, Christophe en prend volontiers puisqu'on lui donne moins de monnaie depuis quelques jours.
8: L'hiver, on a beaucoup d'associations, machin. Les gens, ils sont plus... il fait froid, on va lui donner un peu. Tandis que l'été, c'est... il fait chaud, il n'a pas besoin de nous, il a qu'à se démerder.
7: Pas loin de la gare, Jean-Claude, 57 ans, lui décide de rester avec son chihuahua dans une rue qui n'est pas très passante, mais il y a des arbres.
10: Comme on vient toujours dans ces endroits un peu frais, en plus, moi, j'ai un animal, j'ai toujours de l'eau, toujours une gamelle. Il faut toujours penser, même à nous, parce que nous, on se déshydrate complètement. La chaleur, elle est infernale.
7: Ces recoins abrités dans la ville, Maude ne les connaît pas tous encore, puisqu'elle arrive de Nice.
11: Moi, ça fait que 3 mois que je suis ici. J'ai eu un accident de travail et puis j'ai bougé. Et au mois de janvier, j'étais encore sur la plage en train de me faire bronzer.
7: Elle a réussi à trouver une place en foyer, mais elle préfère rester dehors pour la journée.
11: Ah, je l'ai découvert aujourd'hui. À Metz, alors à côté du Lidl, où elle dit, je sais pas trop comment ça s'appelle, il y a des plaques par terre, des grilles, on se met dessus, comme une Marilyn Monroe, on a de l'air frais qui ressort là, glacial. Hop là. C'est le spot fraîcheur.
7: Maud a aussi repéré les spots d'eau potable. À Metz, il y a 70 fontaines au total.
3: C'était le meilleur de l'info d'ici de cette semaine avec Diane Sprimon dans le journal de 9h. On reviendra sur la victoire de l'équipe de France hier soir, évidemment, face à la Norvège. La météo, Maxence, et il fait chaud, on n'a pas besoin de le rappeler sur toute la Lorraine.
0: Exactement, vigilance rouge canicule sur la Lorraine aujourd'hui, demain également. Alors aujourd'hui, un temps ensoleillé, il y aura très très peu de nuages, très très peu d'air, mis à part ce matin. 40 à 42 degrés attendus cet après-midi, on a 27 degrés à Creutzwald, 28 degrés à Jarny ou encore à Marly. La nuit prochaine, très peu de nuages également, 21 à 24 degrés, voire même 28 degrés dans le secteur de Dabo, annonce Météo France. Un petit peu de vent tout de même à la tombée de la nuit. Et puis demain, dimanche, on va perdre en température, mais il va faire chaud quand même, 34 à 37 degrés. Et des orages sont prévus, de la grêle, du vent et de la pluie sur la Lorraine pour la fin de journée de demain, annonce Météo France. Vos conditions de circulation, écoutez, pas de grande surprise, si ce n'est que cette fermeture de l'A3 dans les deux sens aujourd'hui et demain. C'est entre la croix de Bettembourg et celle de Gasperich. Il y a des déviations qui sont mises en place pour pouvoir se rendre au Luxembourg. Info à découvrir dès maintenant sur ici.fr. Bon courage si vous remarquez quelque chose. 03 87 52 13 13.
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0: 8h35, très bon début de journée. Je veux de la fraîcheur, je veux de la pluie. C'est un petit peu tout ce qu'on se dit en ce moment pour éviter cette canicule. Voici Zaz avec Je veux sur Ici Lorraine. Donnez-moi.

0: Zaz, avec Je veux sur votre radio locale, ici Lorraine, il est 8h39.
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0: On découvre de belles idées de sortie chaque week-end sur l'antenne d'Ici Lorraine pour s'occuper, occuper toute la famille. On va découvrir aujourd'hui le marché artisanal de Gosselmin qui a lieu aujourd'hui. Nous sommes avec Aurélie Volant, la présidente de l'association en charge de ce marché artisanal. Cette association, c'est Love You and See You for Marley. Aurélie, bonjour.
3: Bonjour.
0: Alors, marché artisanal nocturne qui va donc se dérouler de 19h à minuit avec de nombreux exposants.
3: Oui, tout à fait. Alors, initialement, c'est un marché semi-nocturne qui devait avoir lieu de 16h à 22h30 et on a basculé sur des horaires nocturnes, donc 19h minuit, vis-à-vis de la canicule, en fait, pour que les gens puissent profiter pleinement de la soirée.
0: Oui, donc c'est ce que vous me disiez, Aurélie, hors antenne, quand on discutait. Comme ça, en nocturne, les gens vont pouvoir profiter de la soirée avec un peu de fraîcheur, puisque hier, vous avez commencé la mise en place fin de journée et vous aviez de la fraîcheur.
3: Tout à fait, c'était fort agréable d'ailleurs.
0: Bon, ben voilà, comme ça, ce soir, ce sera agréable aussi, on l'espère. Donc, de nombreux exposants, Aurélie, hein, c'est ça?
3: Oui, tout à fait. On a 50 exposants. Alors, initialement, on en avait 70. Malheureusement, certains viennent de très loin et donc les horaires décalés ne leur convenaient plus. Voilà. Néanmoins, on a 50 exposants et de beaux exposants. 100% artisanal, donc de très belles choses à voir. On a pu aussi mettre en place des brumisateurs sur la place pour que les gens puissent se rafraîchir. Il y aura des jeux d'eau aussi pour les enfants qui ont été adaptés par une des artisanes présentes. Des animations musicales aussi avec deux concerts différents et un animateur qui sera là tout au long pour mettre en avant chaque artisan présent et mettre de l'animation durant l'événement.
0: Tout au long de la soirée, il y aura également de la restauration sur place. Hein.
3: Tout à fait, il y aura pizza flamme, barbecue et bien sûr buvette. En extérieur et en intérieur.
0: Eh ben, c'est parfait, de quoi se rafraîchir. Hein. On le rappelle, il faut penser à bien s'hydrater avec cette vigilance rouge, canicule, de boire beaucoup d'eau et puis de rester au frais. Ce soir, le frais, il sera présent pour ce marché artisanal de 19h à minuit. Aurélie, présentez-nous également rapidement votre association.
3: Alors, notre association a été créée il y a quelques années maintenant. À court terme, pour pallier aux besoins de Marley, notre fils qui est donc porteur de handicap, il est cérébro-lésé, autiste sévère et épileptique. Donc on a créé cette association pour pallier à ses besoins. Entre autres, on a pu, grâce à l'association, lui créer une chambre entièrement capitonnée afin qu'il puisse être en toute sécurité. Et ça nous permet aussi d'avoir accès pour Marley à des séances avec une éducatrice en libéral qui n'est pas prise en charge. On essaye d'aider aussi d'autres familles d'un point de vue administratif pour l'instant, mais à moyen terme, on espère pouvoir les aider aussi financièrement. Et le but définitif de l'association, c'est de pouvoir créer une maison d'accueil pour des jeunes adultes qui ne rentrent pas dans les cases, puisque par exemple, Marley aura 18 ans dans moins de 2 ans et aucune structure ne sera apte à l'accueillir, hormis la psychiatrie. Et c'est hors de question que notre fils aille en psychiatrie, donc on fera tout pour Marley et pour les autres enfants dans le même cas.
0: Love You and See You for Marley, c'est le nom de votre association et c'est cette association qui organise donc le marché artisanal Gosselmin de ce soir. Merci beaucoup Aurélie.
3: Merci à vous. Oui.
0: D'avoir été avec nous ce matin. Vous êtes la présidente de l'association et puis rendez-vous à partir de 19h pour ce marché semi-nocturne qui est passé en marché nocturne.
3: Tout à fait.
0: Belle journée, bon
3: merci
0: courage
3: beaucoup,
0: pour les préparatifs.
3: Belle journée à vous aussi.
0: Avec plaisir. D'autres belles idées de sortie à découvrir hein, dans le prochain quart d'heure sur Ici Lorraine. Et puis on va faire un petit peu de sport. Alors à la fraîche ce matin, on le rappelle, hein, pour faire le sport, les activités physiques, on essaye de les faire à la fraîche avec la vigilance rouge canicule. Et on va galber ses mollets ce matin avec notre coach sportif.
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0: Bon début de journée, bon samedi, passe un bon week-end, c'est les soldes évidemment, ce week-end, début des soldes d'été, vous allez peut-être être au frais dans les magasins, et bien voilà, une bonne idée de sortie. Et puis sinon, si vous voulez être au frais à la maison, et puis vous occuper, notamment peut-être faire un grand ménage, parce qu'avec le chaud, vous avez eu peut-être des petites taches dans la maison, des taches sur la terrasse aussi, vous ne savez pas comment les enlever, et bien rendez-vous avec notre spécialiste Romain Buquet de la droguerie Humbert Buquet à partir de 9h dans Bienvenue chez vous week-end. Il va répondre à vos questions, il va vous conseiller au 03 87 52 13 13. Vous pouvez poser vos questions dès maintenant et vous serez à l'antenne avec nous juste après les informations de 9h. Vous nous appelez, vous nous envoyez un petit message sur WhatsApp, un petit SMS, un petit message vocal, une photo. Ça fonctionne aussi, c'est sur le même numéro, le 03 87 52 13 13. 8h45, c'est l'heure de se rafraîchir. Un petit plouf dans les différentes piscines de la ville de Metz qui adaptent leurs horaires avec la canicule. Aujourd'hui, la piscine du Square du Luxembourg ouvrira ses portes de 8h jusqu'à 16h et la piscine Lothaire, quant à elle, entre 9h et 18h. Ils adaptent les horaires pour que tout le monde puisse profiter de la baignade, puisque nous n'avons pas les plages. En tout cas, les plages, Jean-Louis Aubert, lui, il les a, il nous les raconte. Très bon début de journée avec Ici Lorraine.

0: Jean-Louis Aubert, les plages sur votre radio locale, ici Lorraine. Très bon début de journée. Les plages, notamment Voipy Plage qui vous accueille aujourd'hui pour pouvoir profiter de la fraîcheur de l'eau pour se baigner. Vous avez jusqu'à 15h30 pour pouvoir en profiter. Ouverture exceptionnelle aujourd'hui puisque après ils vont préparer le grand concert qui aura lieu ce soir, concert d'Amel Bent. Ça ne me fait pas peur. On est déjà prêt.
1: On est prêt.
0: Mathis. Prêt à santé, ouverture des portes à 19h30. Concert qui sera orchestré par notre Jérémica. Rendez-vous à Voipy Plage aujourd'hui. Toutes les infos sur ici.fr. Et toujours le point levé, évidemment.
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0: On prépare les baskets, on prend sa gourde aussi, on pense à s'hydrater et on fait du sport notamment. Eh bien, pendant les moments de fraîcheur, très tôt le matin ou très tard le soir, mais on évite les activités physiques pendant la journée. 42 degrés annoncés aujourd'hui, vigilance rouge canicule en Lorraine. Mais on a le droit tout de même de s'entraîner un petit peu. Nordinatab, c'est ce qu'on voit ce matin dans 2 minutes pour être en forme. Vous êtes notre coach sportif et vous nous aidez ce matin à dessiner de joli mollet avec quelques exercices simples à faire presque partout.
4: Les mollets, on les oublie souvent et pourtant, ils jouent un rôle essentiel dans la marche, la course, les sauts et même l'équilibre. Et puis, on ne va pas se le cacher, c'est quand même agréable visuellement quand ils sont galbés et bien dessinés. On débute debout, les bras le long du corps. À partir de là, vous allez vous mettre en appui sur les pointes de pied. On vient relever les talons. Et à partir de là, vous allez marcher durant 5 mètres juste en appui sur la pointe des pieds. Allez, on commence. Alors, en même temps, vous allez voir, il y a un petit travail d'équilibre. Mais l'idée, c'est de pouvoir renforcer, tonifier, solliciter l'ensemble des muscles des mollets. Allez, vous y êtes? Je me remets en appui sur la pointe de pied et j'avance en appui sur les orteils. Allez, allez, allez, allez! Et vous pouvez effectuer 4 séries de 5, 10 ou pourquoi pas 15 mètres.
0: Mais alors, Nordine, ça paraît simple, mais pas très discret au travail, notamment.
4: Alors en effet, je vous l'accorde, c'est pas super discret. Ça me donne une idée d'astuce à placer par exemple au travail, durant un temps de réunion par exemple. Au lieu de rester assis, ce que vous allez faire, c'est que vous allez en profiter de ce temps-là pour tonifier vos mollets. Vous vous avancez légèrement sur votre fauteuil et à partir de là, vous allez poser la cheville droite sur le genou gauche. Vous y êtes et ensuite, vous allez pousser sur les orteils du pied gauche pour relever le talon, pour monter le genou gauche. Et vous allez sentir que le mollet va se contracter. Vous maintenez une seconde et vous reposez le pied. Et discrètement, sur votre bureau, vous effectuez plusieurs répétitions. Ça peut être par exemple 3 séries de 15 répétitions. Allez, on continue. Je pousse sur le pied gauche, mon talon se relève et je le repose. Et grâce à ça, vous allez solliciter l'ensemble des muscles des mollets. Pour terminer, pensez également au vélo. Par exemple, en prenant appui sur le bout des pédales grâce à l'avant du pied ou l'eau. En courant sur place, ou pourquoi pas monter ou descendre des escaliers, qui vous permettront également de tonifier les mollets. Allez, à vous de jouer.
0: On va essayer tout ça, merci beaucoup Nordine Atam, notre coach sportif. 2 minutes pour être en forme, à retrouver dès maintenant sur ici.fr et l'application mobile gratuite ici. Bon début de journée, voici Pink.

0: Pink sur votre radio locale, ici Lorraine, dans 4 minutes 9h, le journal de la rédaction d'Ici Lorraine. Et avant ça, on découvre de belles idées de sortie avec un spectacle équestre qui est organisé aujourd'hui et demain à Niedervillers. C'est un spectacle qui mêle voltige, dressage millimétré, liberté chorégraphique et prouesse à couper le souffle. 1h30 d'adrénaline, de rire et d'émotion autour d'un spectacle qui célèbre aussi la relation unique entre les cavaliers et leurs chevaux. Vous avez rendez-vous donc à Niedervillers aujourd'hui à partir de 20h30 jusqu'à 22h. Et puis demain, le spectacle aura lieu de 16h à 17h30. Idée de sortie à découvrir dès maintenant sur ici.fr ainsi que sur l'application mobile gratuite ici. Dans quelques instants, l'horoscope avec Catherine Viguier. Et aujourd'hui, Uranus est opposé à la Lune. Elle va nous décortiquer tout ça dans quelques secondes.
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0: Très bon début de journée à l'écoute de votre radio locale ici Lorraine, 8h58, c'est Catherine Viguier qui nous rejoint en studio. Bonjour Catherine.
6: Bonjour Maxence, bonjour à tous.
0: Et alors comment se déroule notre samedi pour notre zodiaque aujourd'hui?
6: Alors avec une lune au Sagittaire, ça change.
7: Bélier, la lune vous va bien, vous partez pour de vrai ou vous prenez de la distance avec vos tâches de tous les jours.
8: Taureau, vous espérez en une histoire sentimentale et si vous êtes à la recherche d'un cœur à aimer, il faut voyager.
9: Gémeaux, vous entamez une démarche qui porte ses fruits grâce à une union ou un engagement.
10: Cancer, ça va bien pour vous, mais ne prenez pas tout à la lettre, ne soyez pas trop susceptible.
11: Lion, vous passez une belle journée et vous en avez besoin, la semaine a été difficile.
12: Vierge, plein feu sur votre foyer et vous aurez affaire, on vous sollicite de partout.
13: Balance, c'est une belle journée, vous voyez d'autres paysages et vous parlez avec d'autres gens.
14: Scorpion, vos biens matériels, votre argent sont d'actualité, vous achetez en vue de votre confort.
15: Sagittaire, il se passe de bonnes choses, vous serez mis en valeur d'une manière ou d'une autre.
16: Capricorne, sachez que ce week-end sera bien différent de la semaine, vous allez prendre soin de vous.
17: Verseau, vous aimerez fêter quelque chose, inviter, être invité, et on vous appréciera.
18: Poisson, tout le week-end peut être pesant et c'est lié à votre travail ou à votre famille.
19: Et pour nous tous, on part à la conquête de son existence.
0: Merci beaucoup Catherine Viguier, passe un bon week-end.
19: Bon week-end Maxence.
0: Dans quelques instants, le journal de 9h, puis votre émission Bienvenue chez vous, week-end, avec les conseils de Romain Buquet, notre spécialiste. Romain Buquet de la droguerie en Fournirue, au centre-ville de Metz. Pour poser vos questions, 03 87 52 13 13.
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0: Tout pile 9h, vous écoutez votre radio locale ici Lorraine. Bon début de journée. Mathis Fabien, le journal avec vous. Plus de 80 pompiers mobilisés et une dizaine de blessés dans un accident sur l'A4 hier soir.
13: Ouais, accident impressionnant qui s'est déroulé au niveau de Saint-Avold vers 23h dans le sens Strasbourg-Paris. Un minibus qui transportait 10 personnes a été percuté alors qu'il était stationné sur le bas-côté. Deux personnes se sont retrouvées piégées sous le véhicule. Les pompiers ont désincarcéré les victimes. Une personne a été transportée en urgence absolue. 9 autres victimes transporté en urgence relative vers l'hôpital. L'autoroute a été fermée pendant près de 3 heures. Un motard a fait une sortie de route hier après-midi. L'accident s'est déroulé sur la route entre Élanges et Thionville. L'homme de 34 ans a été transporté à l'hôpital de Nancy dans un état grave. 6 fermetures des urgences de l'hôpital de Briey depuis le début de l'année. Un collectif de citoyens manifeste ce matin devant l'hôpital pour demander notamment plus de transparence sur ces fermetures, avec la crainte aussi d'en revoir cet été. Alors la présidente de ce collectif, Ouria Moulet, attend des réponses de la direction.
6: Qu'on sache au moins
20: où nous adresser, quelles sont les mesures qu'ils vont prendre en cas de fermeture pendant les vacances. Je comprends bien les problèmes que l'hôpital rencontre en termes de RH, je comprends bien que les moyens, on comprend tout ça. Mais notre santé, elle n'est pas négociable. Notre santé, ce n'est pas de la marchandise. C'est le bien le plus précieux qu'on a. Alors qu'il y ait des moins de moyens, je comprends bien que au niveau de la gestion de l'hôpital, on soutient le personnel soignant. On sait très bien que parfois c'est très compliqué pour eux. Mais les décisions qui sont prises en amont et qui vont mettre nos vies en danger, alors ça, on peut pas le soutenir.
13: La direction a communiqué quelques réponses à votre radio ici Lorraine. L'hôpital affirme qu'à cette date, aucune fermeture des urgences de Brienne n'est prévue d'ici la fin juillet. Pour le mois d'août, c'est un peu plus incertain. Quant à l'activité de la maternité, elle continuera de tourner. Pareil pour le service pédiatrique qui sera un peu réorganisé.
0: À la Moselle et le pays où reste en vigilance rouge à la canicule aujourd'hui pour la troisième journée consécutive.
13: Et les records de température sont tombés hier à la station de Metz-Frescati. 39,8 degrés relevés à la station de l'aéroport Metz-Nancy-Lorraine, 39,6 degrés. Record absolu, c'est-à-dire qu'il n'a jamais fait aussi chaud. Et cela n'est pas fini, il devrait faire encore plus chaud cet après-midi qu'hier. Heureusement, dans le reste de la France, cette vague de chaleur commence peu à peu à partir, notamment dans l'ouest du pays. 37 départements restent quand même en vigilance rouge canicule. Quelques dégâts hier soir, puisque la foudre a frappé, mais aussi la grêle sur le département. Les pompiers sont intervenus à plusieurs endroits, notamment à Étanges-Grandes, sur la toiture d'un appartement, dans le pays où des lignes électriques ont sauté. À Mégange, près de Boulay-Moselle, 8 hectares de végétation ont été ravagés par un feu qui s'est déclenché dans un champ. Une vingtaine de pompiers sont intervenus pour maîtriser l'incendie. Et plusieurs restrictions mises en place en Meurthe-et-Moselle par le préfet Yves Segui en cause de cette canicule. La consommation d'alcool est interdite sur la voie publique dans tout le département. Et puis le niveau des cours d'eau a aussi énormément baissé. Le département passe donc au niveau d'alerte sécheresse, ce qui veut dire que le remplissage des piscines est interdit, le lavage des voitures aussi. L'irrigation entre 10h et 18h est aussi restreinte.
0: L'équipe de France affrontera la Suède en 16e de finale de la Coupe du Monde.
13: Les Bleus se sont imposés hier pour leur dernier match des phases de poule dans la compétition. Victoire 4-1 face à la Norvège avec un triplé d'Ousmane Dembélé en 30 minutes. Les Français terminent donc à la première place de leur groupe. Il ne faut surtout pas s'enflammer pour l'ancienne joueuse messine et consultante football sur ICI, Charlotte Lorgeret.
21: Je trouve qu'on doit être un peu plus encore exigeant. Je trouve que l'équipe de France n'a pas réussi à vraiment nous rassurer pour la suite. Donc certes, offensivement, c'est assez incroyable ce qu'ils proposent. Mais après, là, les choses compliquées commencent. C'était très bien d'avoir fini premier de ce groupe, de gagner ces trois matchs, aucun souci. Mais par contre, contre une autre adversité, j'ai un peu plus de doutes défensivement parce qu'on a des qualités offensivement, mais derrière aussi, doit y avoir ce déséquilibre qu'on doit essayer de compenser quand on a ces quatre fantastiques-là. Donc, je vois aussi des différences quand il n'y a plus Ousmane Dembélé et Michael Olise, notamment dans cette équipe. Et j'ai hâte d'être à mardi pour ce 16e de finale. Normalement, c'est contre la Suède. Donc, à voir si cette équipe de France va mettre tous les ingrédients.
13: Et ce sera bien contre la Suède mardi, donc la France qui affrontera la Suède en 16e de finale de la Coupe du Monde. Metz Handball, Győr, les deux finalistes de l'an passé se retrouveront en phase de poule de la Ligue des Champions l'année prochaine. Le tirage au sort a eu lieu hier matin. Les Messines tenantes du titre affronteront également les Danoises d'Odense. De son côté, Sarah Bouktit, la joueuse originaire de Mont-Saint-Martin, a été titrée sans surprise meilleure joueuse de la compétition 2025-2026. Lilou Borg, la demi-centre, a elle été élue meilleure jeune joueuse de la compète. Et puis peut-être un titre pour Hugo Humbert cet après-midi à Eastbourne. Le tennisman messin affronte Zizou Bergs, le belge 48e mondial, pour le gain du tournoi. Match à 15h30.
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13: Pas de surprise Maxence, il fait chaud et du soleil rayonne partout.
23: Exactement. Je rigole parce que hors antenne, je disais à Mathis, il va faire froid et il va pleuvoir.
13: Voilà.
23: C'est ce qu'on souhaiterait, hein, je pense.
13: Oui, je pense. Bon,
23: 42 degrés annoncés cet après-midi en Moselle et dans le Puy-Haut. Vous l'avez rappelé dans le journal Mathis, vigilance rouge. rouge canicule en Moselle et dans le Pays Haut pour la troisième journée consécutive. Pensez à vous hydrater, buvez beaucoup d'eau, n'attendez pas d'avoir soif, évitez les activités sportives et restez au frais le plus possible. Les températures ce matin à 9h06, on a déjà 29 degrés relevés à Saint-Avold ou encore à Boulay-Moselle, 28 degrés à Montigny-lès-Metz et à Metz. Les températures pour la nuit prochaine, elles vont pas descendre beaucoup, 24 à 25 degrés, voire même 28 degrés dans le secteur de Dabo, annonce à Météo France. Il y aura très peu de vent, voire même pas du tout de nuages. Et pour la journée de demain, dimanche, un ciel, avec beaucoup, beaucoup d'éclaircies, 34 à 37 degrés, ça baisse un petit peu. Et puis en fin de journée, les nuages vont apparaître, un petit peu de vent, et puis de la pluie, voire même de la grêle dans le Pays de Beach, nous annonce Météo France. Vigilance jaune pour les orages aujourd'hui et demain pour le moment. Pour ce qui est de vos conditions de circulation, pas de grande surprise, si ce n'est que cette fermeture de l'A3 tout le week-end entre la croix de Bettembourg et celle de Gasperich à la frontière luxembourgeoise. Toute cette partie de l'A3 sera fermée jusqu'à lundi à matin. Info à retrouver sur ici.fr. 03 87 52 13 13 si vous remarquez à d'autres perturbations.
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23: Aimer est plus fort que d'être aimé. Sur votre radio locale, voici Daniel Balavoine. C'est ici Lorraine à 9h08. Passez tous un bon week-end. Bon courage si vous partez travailler, surtout avec cette chaleur. On pense à vous.

0: Daniel Balavoine, aimé est plus fort que d'être aimé sur votre radio locale. Ici Lorraine, il est 9h11.
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0: Avec Romain Buquet, notre spécialiste de la droguerie Humbert Buquet en Fournier-Rue à Metz. Romain, bonjour.
3: Bonjour Maxence.
0: 03 87 52 13 13 pour poser toutes vos questions à Romain. Vous pouvez nous appeler, Julien vous accueille, nous envoyer un petit SMS aussi sur WhatsApp, c'est le même numéro, c'est gratuit, on le rappelle. Et en plus sur WhatsApp, vous pouvez même nous envoyer une petite photo, comme ça, ça peut aider Romain à comprendre votre problème. Marie-France nous a envoyé un message, elle a un problème avec son sac à main. On va y venir dans quelques instants, Marie-France, vous inquiétez pas, on a bien reçu votre message. Mais avant ça, eh bien direction Amnéville, chez Marc qui vient de nous appeler. Marc, bonjour.
4: Bonjour.
0: Alors Marc, qu'est-ce qui vous amène ce matin sur ici Lorraine?
4: Alors, un souci, je suis envahi de fourmis qui vient de la terrasse et qui rentre dans la cuisine. J'en ai sur le plan de travail, j'en ai dans certains tiroirs et ça se multiplie. Et surtout, en fin de compte, elles arrivent quand il fait un peu plus frais la nuit.
0: Ouais, donc on les voit pas arriver et puis surtout on ouvre un peu la nuit pour avoir du frais avec les 39-40 degrés hier. Voilà. Essayer d'avoir un peu de frais dans la maison, on ouvre et là, bim, des invités surprises.
4: On se retrouve en bonne compagnie.
0: Ouais.
3: Bonjour Marc.
4: Bonjour.
3: Alors,
4: bonjour Romain.
3: Effectivement, les fourmis, elles viennent nous tenir compagnie beaucoup en ce moment. Il y a pas que les fourmis, aussi les cafards de jardin, il y a les cancrelats, il y a plein de bestioles qui habituellement sont mieux en extérieur. Là, elles sont pas bien, elles sont comme nous. Elles cherchent le frais effectivement. Donc, d'ailleurs, c'est assez intéressant à regarder parce que souvent, quand elles viennent chercher quelque chose qui n'est pas le frais, il y a une procession. Les fourmis font une procession, puis elles viennent dévaliser une boîte de gâteaux ou quelque chose dans le genre. Là, en général, en ce moment, c'est pas des processions qu'on a, c'est plutôt des tas. C'est-à-dire qu'elles sont là en espèce de nuage, et puis elles cherchent rien, elles cherchent juste à changer de place la fourmilière. Et en tout cas, vous aviez raison, Marc, elles cherchent le frais. Alors, pour s'en débarrasser, il y a toujours deux formules. Il y a la formule naturelle, puis il y a la formule chimique. Alors la formule chimique, elle peut avoir des avantages, notamment la rémanence et le côté foudroyant. C'est-à-dire que quand vous allez vaporiser, nous on a une très très bonne marque d'insecticide qui s'appelle Capot, marque française, qui garantit l'innocuité pour l'homme et qui va, lorsqu'on va vaporiser sur les fourmis, avoir cet effet foudroyant. C'est-à-dire que dans les deux secondes qui suivent, les fourmis sont toutes mortes. Et puis il y a l'effet rémanent, c'est-à-dire qu'à l'endroit où vous aurez vaporisé le produit, elle ne repasse pas pendant à peu près 6 à 8 semaines tant que c'est pas lavé. Donc si on vaporise autour des plinthes, autour des fenêtres, elles peuvent pas passer parce que ça fait une barrière qui les empêche de passer. Ça c'est la version chimique. Après il y a la version naturelle qui est à privilégier ou pas. Ça dépend de vos convictions, ça dépend aussi de ce que vous voulez obtenir comme efficacité et puis comme bien-être. C'est-à-dire que par exemple on a des poudres à base de pyrèthre végétal. C'est génial, c'est naturel. Par contre c'est une poudre, c'est un peu c'est pas très pratique si vous voulez, c'est comme si vous aviez mis de la farine par terre. Ceci étant, c'est très efficace. Voilà. Et puis il existe également la terre de diatomée. La terre de diatomée qui est en fait une silice très fine qui va créer des micro-lésions sur l'organisme des insectes. Donc ça c'est polyvalent, c'est pas que pour la fourmi, de même pour le pyrèthre végétal. Et donc quand les insectes vont marcher dedans, elles vont s'abîmer, elles vont mourir. Voilà. Donc ça c'est les deux produits naturels qui ont le même avantage naturel, efficace évidemment, peut-être moins rapide, il n'y aura pas du tout le côté foudroyant. Après l'inconvénient c'est que il s'agit des deux de poudre à chaque fois, et donc ces poudres là forcément quand vous allez marcher chez vous, vous avez des endroits qui sont farinés, donc qui paraissent sales même s'ils ne le sont pas, et puis c'est poussiéreux quoi, voilà. Donc, mais en gros ce sont les deux versions pour lesquelles vous aurez des bons résultats.
0: Vous avez deux solutions, Marc. Maintenant, c'est à vous de choisir. Merci beaucoup pour votre appel du côté d'Amnéville. On vous souhaite une bonne journée. Bon courage avec la chaleur cet après-midi.
4: Merci à vous et bon courage aussi à vous.
0: Merci beaucoup. Au revoir, Marc. Belle journée. À bientôt.
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0: Voici Julien Doré sur votre radio locale, ici Lorraine. Julien Doré qui sera d'ailleurs au cinéma jeudi prochain à 20h avec votre radio ici Lorraine. Vous allez pouvoir découvrir la captation de son dernier concert, le dernier Pestacle. Une projection unique pour vivre un concert sur grand écran et c'est vachement sympa les concerts au cinéma. Voici Julien Doré sur ici Lorraine, 9h16. 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

0: Julien Doré sur votre radio locale ici Lorraine. On vous conseille jusqu'à 10h.
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0: Au 03 87 52 13 13, vous nous appelez, vous êtes à l'antenne avec nous, vous appelez le standard d'ici Lorraine, ou vous nous envoyez un petit SMS sur WhatsApp, comme l'a fait Marie-France, c'est le même numéro. Et Marie-France nous dit « Bonjour, avec quel produit puis-je enlever une trace de stylo bille sur mon sac à main? Merci pour vos conseils », et nous a envoyé une petite photo. Alors on voit qu'il y a bien deux petites traces de stylo bille, et le sac à main, ça a l'air, par déduction, d'être du cuir. Pour y répondre, Romain Buquet, notre spécialiste de la droguerie Humbert Buquet en Fournirue à Metz. Alors Romain, qu'est-ce qu'on peut conseiller? Qu'est-ce que vous pouvez conseiller à Marie-France?
2: Effectivement, quand on regarde la photo, il s'agit d'un cuir grainé. Donc c'est un cuir qui n'est pas tout à fait lisse. Il brille un petit peu, donc peut-être est-il légèrement verni. Il arrive que les fabricants des fois mettent un petit vernis pour donner soit un effet de brillance, soit pour protéger la couleur. Et donc on est sur une couleur qui est, moi je dirais, cognac, hein, un marron un peu rougeâtre. Et donc on a deux petites traces de stylo bille. Bon, normalement le stylo bille c'est une encre à base d'alcool. Donc en fait, comment on fait pour retirer de l'encre? Ben on essaie de trouver le solvant adapté. Donc là, en théorie, avec de l'alcool, alors de l'alcool éthylique, ça peut être de l'alcool industriel ou de l'alcool ménager à 95 degrés, ou alors mieux, on a de l'alcool isopropylique qui, lui, est titré à 99%. Donc ça, ça fonctionne très très bien, c'est avec ça qu'on va nettoyer les têtes de lecture sur les imprimantes ou différents objets comme ça, où on a besoin de quelque chose de très efficace, mais en même temps d'une grosse évaporation rapide. Et donc là, c'est ce dont on a besoin d'avoir quelque chose qui soit efficace, mais en même temps qui ne vienne pas pénétrer le cuir de manière à pas le décolorer, parce que c'est là le risque, c'est que le vernis peut être à base d'alcool, et que la teinte du cuir, bah finalement la teinte du cuir c'est également une sorte d'encre, et donc ça peut également se dissoudre à l'alcool. Donc il faut, dans un premier temps, faire un essai sur une partie dissimulée avec un petit coton-tige ou un petit coton blanc, on essaie de frotter sur une partie qui se voit pas trop, genre l'intérieur d'un ourlet, et puis on constate si oui ou non il y a un dégorgement de la couleur, hein, si le coton blanc devient couleur cognac, bon bah c'est que là ça va pas aller, on va réussir à faire partir l'encre, mais on va aussi faire partir la couleur du cuir, donc ça c'est pas la bonne solution. Et donc là, si réellement on en arrive à cette solution-là, enfin, ce constat-là, il existe des produits qui sont faits spécifiquement pour dissoudre l'encre, mais ils sont en phase aqueuse, donc ils sont à base d'eau, ils sont pas solvantés, alors ils mouillent un peu plus. Des fois, ils sont un tout petit peu moins efficaces, mais par contre, la chose est sûre, on ne va pas décolorer le cuir avec les produits en phase aqueuse. Donc, vraiment à voir. Donc, il faut d'abord faire un test, mais bon, globalement, il y a pas trop de surprises à avoir sur ce genre de truc. On est sur une tache d'encre, donc c'est de l'alcool qu'il va falloir, ou alors ce fameux solvant en phase aqueuse.
0: 03 87 52 13 13 comme Marie-France, hein, par WhatsApp. Vous pouvez poser vos questions sur le WhatsApp et vous avez la réponse de Romain Buquet, notre spécialiste de la droguerie Humbert Buquet en Fournirue à Metz. Stéphanie vient de nous poser une question concernant les tuiles de son toit et je vous laisse deviner, la canicule et la chaleur. On va y venir dans quelques instants sur votre radio locale ici Lorraine. Avant ça, Mona Lisa, Manon Lisa, une nouveauté dans la playlist ici Lorraine. C'est le petit pêcheur et ça arrive juste après ce message du brunch ici Lorraine. Mais oui, le brunch, c'est demain, dimanche.
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1: Manon Lisa avec le petit pêcheur sur Ici Lorraine.
2: Ici Lorraine, jusqu'à 10h, bienvenue chez vous au week-end.
1: On vous conseille, avec Romain Buquet de la Droguerie Humbert Buquet, en Fournier, rue à Metz, 03 87 52 13 13. Vous nous appelez, vous nous envoyez un message sur WhatsApp, une photo, un message vocal, ça fonctionne aussi. On se rend à Marly, chez Stéphanie, qui nous dit « Bonjour, j'ai une question pour Romain. Avec ces chaleurs, peut-on appliquer une préparation de blanc de meudon sur les tuiles en ciment du toit. Bonne journée et bon courage avec cette chaleur. »
3: Bah effectivement, Maxence, on en parlait à l'instant, le blanc de meudon, ça c'est le produit phare en ce moment, on en vend énormément. En plus, on a la chance d'avoir du stock, donc ce qui n'est pas le cas de tout le monde.
1: Parfait.
3: Mais c'est vrai que oui, le blanc de meudon a deux avantages. Déjà, il est blanc, donc comme il est blanc, il réfléchit la lumière. Ça c'est impeccable parce que ça va vraiment empêcher le support de chauffer. Et puis le blanc de meudon étant inerte, il va pas transmettre la température. Voilà. Donc il y a ces deux effets qu'on va avoir avec le blanc de meudon. Donc c'est pour ça qu'aujourd'hui il y a énormément de gens qui peignent leurs vitres. Hein, on peint les vitres de la maison avec. Hein, donc côté extérieur bien sûr, parce que si on le fait côté intérieur, la vitre va pouvoir chauffer. Il faut que le blanc de meudon soit côté extérieur, donc pour avoir ce côté inerte et ne pas transmettre la température. Alors certes, on perd en transparence, hein, la vitre devient près plus ou moins opaque, mais on va gagner en température. Souvent, les gens constatent qu'ils ont perdu 3-4 degrés. Donc c'est quand même intéressant, surtout quand vous frôlez des sommets, quand vous arrivez à 28-29 degrés chez vous, vous êtes content de retomber à 26.
1: Quoi. Ah bah oui. Et ça marche mieux que quand on ferme le volet, alors du coup
3: Ça dépend en quoi est fait le volet, mais oui, effectivement, souvent entre le volet et la fenêtre, il y a un petit espace. Donc si le volet est dans un matériau qui chauffe et qu'en plus il y a un petit espace derrière, ça fait four, si vous voulez. Il y a l'air à l'intérieur entre le volet et la fenêtre qui va lui augmenter en température et donc transmettre ça à la vitre. Donc l'un n'empêche pas l'autre, mais globalement oui, effectivement. Puis là, on parle d'une problématique qui est propre au centre-ville, c'est-à-dire qu'il y a peu souvent des volets sur les fenêtres. Et donc, pour répondre à la question de Stéphanie, effectivement, on peut, si on a le courage de monter sur le toit, en toute sécurité, bien sûr, et puis quand il fait pas encore déjà trop chaud, on peut effectivement peindre au blanc de meudon, et ça va avoir pour effet de moins permettre à la toiture de chauffer. Alors là, elle parle de tuiles en ciment, ça pourrait être des tuiles en terre cuite ou peu importe, n'importe quel matériau. C'est un inconvénient, c'est que dès qu'il va pleuvoir, le blanc de meudon va se dissoudre et ça va partir. Donc c'est pas pérenne comme produit, mais effectivement, c'est une excellente solution pour... Alors, on va pas rafraîchir la maison, mais on va lui permettre de moins chauffer.
1: De perdre un ou deux degrés, en tout cas, c'est important en ce moment avec cette canicule. Eh bien, voilà, vous avez votre réponse, Stéphanie, 03 87 52 13 13. Si vous aussi, vous voulez envoyer vos messages, vos photos pour poser vos questions à Romain Buquet. Et puis, vous pouvez utiliser le standard Ici Lorraine, évidemment. Et vous êtes à l'antenne avec nous. Il est 9h31, vos conditions de circulation... ce week-end, en tout cas, c'est ces travaux sur l'A3 entre la croix de Bettembourg et celle de Gasperi au niveau de la frontière avec la France. L'autoroute est fermée tout le week-end jusqu'à lundi matin. Il y a des déviations qui sont mises en place pour pouvoir se rendre à Luxembourgville. Rendez-vous sur ici.fr pour pouvoir avoir toutes les infos. 9h31, c'est aussi le moment de vous rappeler de vous hydrater. Buvez de l'eau, n'attendez pas d'avoir soif. Restez au frais. Éviter les activités sportives avec cette vigilance rouge canicule jusqu'à 42 degrés annoncée aujourd'hui en Lorraine par Météo France.
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1: À la musique d'Ici Lorraine à 9h32 avec Elton John. Passez tous un très bon samedi. Nous sommes le 27 juin 2026. Bon week-end.

0: Elton John sur votre radio locale, ici Lorraine, 9h35.
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0: Conseils pratiques de Romain Buquet, de la droguerie Imbert Buquet en Fourniru, à Metz. Vous posez vos questions 03 87 52 13 13, comme l'a fait à l'instant Amy, qui nous dit, elle nous a envoyé un message sur le WhatsApp de la radio, c'est le même numéro. Et elle nous dit: bonjour à tous les deux, je vous envoie une photo, j'ai une tache de rouille sur le parquet flottant. Que faire? Merci et belle journée. Et oui, on peut voir la petite tache de rouille. Il y a deux gros, c'est une tache qui fait un petit L, on va dire, Romain.
3: C'est à peu près ça. Bon, bah, merci Amy pour votre question et votre photo. La rouille, c'est jamais compliqué. La rouille, peu importe le matériau, que ce soit du tissu, du bois, un revêtement synthétique comme là, un parquet flottant, ou alors, qu'est-ce qu'on peut imaginer, du marbre, du bois. On va utiliser de l'acide phosphorique. L'acide phosphorique, vraiment, c'est l'acide qui est parfaitement adapté à la rouille. Alors, l'acide phosphorique, c'est toujours vendu en... Enfin, nous, on a des petits flacons, mais la concentration est toujours assez forte. C'est-à-dire que chez nous, par exemple, il est à 75%, et il faut pas l'utiliser à l'état comme ça, concentré. Il faut le diluer. Donc, quand on dilue de l'acide, on rappelle toujours... Il est important de respecter le fait de verser l'acide dans l'eau et non pas l'inverse. Donc on prépare sa quantité d'eau et on va y mettre la quantité d'acide. Bon, là, pour un support comme ça qui est un petit peu fragile, hein, mine de rien, le parquet flottant, c'est quand même pas du vrai parquet. Donc on va le diluer certainement aux alentours des 40-30%. Donc on va prendre, si on parle en cuillère à café, par exemple, on va prendre 6 cuillères à café d'eau et puis 4 cuillères à café d'acide, et on aura 40% d'acide et 60% d'eau. Donc là, on tambouille un petit peu avec une petite cuillère en inox ou peu importe. Et puis après, avec un petit pinceau auquel on tient pas trop, parce que l'acide, ça reste un acide malgré tout. C'est pas un acide très dangereux, mais si on en a sur la peau, ça fait pas du bien. Donc on met des gants. Et puis, pas d'enfant à côté de vous. Puis avec le petit pinceau auquel vous tenez pas trop, parce qu'à la fin, il y aura plus beaucoup de poils sur le pinceau. On va appliquer cette dilution d'acide phosphorique sur les endroits où il y a de la rouille. Et normalement, si réellement c'est de la rouille, dans les secondes qui suivent l'application, ça a disparu. Là, à ce moment-là, on va bien rincer abondamment avec de l'eau. Puis on laisse sécher, puis c'est fait. Hein. Mm-hmm. Et donc ensuite, on va pouvoir jouer sur les proportions d'acide et d'eau en fonction du support sur lequel on travaille. Par exemple, on devrait retirer de la rouille sur du tissu. Ça arrive beaucoup en ce moment, les gens pendent le linge dehors. Des fois, les pinces à linge en extérieur sont pas en super bêta. Il y a un peu de rouille sur le ressort. Et ben, on va pouvoir alors soit dérouiller ces pinces à linge avant de les utiliser, soit si c'est trop tard et qu'il y a déjà de la rouille sur le tissu, et ben, on va mettre une proportion de à peu près 1 pour 9. C'est-à-dire qu'on va mettre un volume d'acide pour 9 volumes d'eau, donc 9 cuillères à café d'eau pour une cuillère à café d'acide. Et là, on va avoir une solution qui est adaptée à l'application sur du tissu.
0: Et donc, on va l'appliquer juste où il y a la tache. Hein. On ne met pas tout le tissu dans la bassine.
3: Oui, ce serait pas intéressant de faire tremper tout le tissu, effectivement. Voilà. Puis après, donc, forcément, on va relaver le tissu. Voilà. Et puis après, si on veut, on peut prendre ces pinces à linge, les faire tremper dans ce mélange-là, puis on va voir que la rouille sur les pinces à linge va disparaître également.
0: 03 87 52 13 13. Une question sur le WhatsApp. Vous nous envoyez votre message vocal, vous nous appelez, ça peut être sur les taches de rouille, la chaleur, les insectes, parce que eux aussi ils cherchent la fraîcheur, on l'a vu tout à l'heure. Eh bien, vous posez vos questions jusqu'à 10h, Romain Buquet est avec nous pour y répondre.
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0: Bon début de journée à l'écoute de votre radio locale ici Lorraine. Il est 10h moins 20. Dans 20 minutes, les informations de 10h. Et puis avant ça, eh bien, il nous reste 20 minutes pour vous conseiller, répondre à vos questions. 03 87 52 13 13 par SMS. Vous nous appelez également par SMS, sans cesse sur WhatsApp, pour que Romain Buquet puisse répondre à toutes vos questions. 03 87 52 13 13. La musique d'ici Lorraine pour ce samedi 27 juin 2026. Voici Native avec Si la vie demande ça.

0: Walker à l'écoute d'Ici Lorraine avec la musique que vous aimez. Si la vie demande ça, c'est Native.
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0: Dans quelques instants, Jean-Jacques Goldman, mais avant ça, on vous accueille au standard Ici Lorraine. On part à Valroy chez Edith. Edith, bonjour.
2: Bonjour.
0: Vous avez une question pour notre spécialiste Romain Buquet de la droguerie Humbert Buquet en Fournirue à Metz. Alors on vous écoute, Edith.
2: Voilà, j'ai des chèvres qui ont un dessus en tissu gris clair et j'ai des petits-enfants. Mmh. Donc elles ont un peu souffert au fil des années. Malgré que je les ai nettoyées, je trouve qu'elles ne sont plus si impeccables. J'aimerais savoir s'il y a un produit naturel pour les nettoyer.
3: Et bonjour Edith.
2: Un peu plus efficace que... Oui.
3: Bonjour. Alors, ces chaises, elles sont de quelle couleur? Elles sont quel genre de tissu? Vous avez,
2: pouvez me dire? Clair. C'est un tissu d'ameublement gris clair.
3: D'accord, ok. Et vous avez nettoyé avec quoi déjà?
2: Alors, j'ai déjà pris de la bombe à moquette.
3: Ouais.
2: J'ai pris aussi un extracteur, vous savez, qu'on remplit et puis que...
3: Une machine qui injecte et qui réaspire.
2: Voilà.
3: D'accord, ouais.
2: Et j'ai mis dessus de la poudre de la terre de saumière.
3: La terre de saumière, d'accord. Ok, très bien. Ouais. Bon, vous avez déjà fait pas mal de choses. Alors, voilà. Souvent, c'est pas très encourageant quand on part de ce point de départ-là, puisque c'est vrai que quand on part du principe que quand on a passé des produits qui sont déjà censés être détachants et que voilà. Des taches ou des auréoles restent, on a peut-être fixé les taches. Alors, il faudrait savoir de quoi sont composés les produits que vous avez utilisés dans la machine à extraction et puis le produit qu'il y avait dans la bombe. C'est pas la terre de saumière qui a pu abîmer ou entraver quoi que ce soit.
2: Voilà. Non, je pense pas.
3: Alors, pour répondre précisément, si on lit la question, c'était quel est le meilleur produit naturel pour nettoyer? Alors, des produits naturels pour nettoyer, il en existe plein. Il y a le percarbonate de soude, il y a la terre de saumière, on vient d'en parler, il y a le bicarbonate de soude, il y a l'ammoniac, il y en a une quantité incroyable qui vont pas forcément avoir tous le même usage. Donc, quand par exemple on veut nettoyer, on peut se faire une dilution d'ammoniac. Il existe d'ailleurs des fabricants, il y a un fabricant historique qui fait un produit qui s'appelle du Scrubs. Alors, ça sent fort l'ammoniac, c'est peut-être pas forcément à conseiller en ce moment parce que avec la température, ça fait des grosses vapeurs, mais c'est vrai que ça a un pouvoir nettoyant très important. Par contre, en ce qui concerne les taches, pas nécessairement. Contre les taches, des fois, un savon de Marseille blanc, hein, il existe deux variétés de savon de Marseille, il y a le blanc et le vert. Donc des fois, un savon de Marseille blanc est supérieur. Et puis, en Moselle, on a la chance d'avoir un fabricant qui fait du savon de Marseille avec... Enfin, du savon de Marseille. Ils font un savon façon Marseille, hein, identique en termes de composition, mais dans lequel ils additionnent du fiel de bœuf. Et le fiel de bœuf, c'est une matière organique qui va avoir cette capacité à digérer certaines tâches, notamment les tâches alimentaires. Donc voilà, si on parle vraiment de produits naturels, ça c'est plutôt très très performant. Alors, ça présente un inconvénient dans votre cas de figure, c'est que après, ces produits-là, il faut les rincer. Alors, est-ce qu'on peut se mettre sur la terrasse et puis les rincer? Peut-être pas nécessairement avec des chaises capitonnées ou matelassées.
2: Il y a que la 6 qui était capitonnée, il y a le restant, c'est des chaises en bois.
3: Voilà, donc c'est pour ça que le rinçage est peut-être pas forcément toujours très indiqué. Alors, c'est pas forcément la chose la plus évidente à réaliser. Ceci étant, on peut faire un mixte, c'est-à-dire qu'on peut très bien mixer un produit naturel comme le savon au fiel de bœuf. On mouille le tissu, on le savonne, on le frictionne légèrement avec une brosse douce, on

0: Et puis, bon, dernière chose, toujours sur le même principe avec ce rinçage, avec la machine à extraction, il existe un mix de sels détachants, hein, dans lesquels on va avoir du percarbonate et du perborate. Ça, avec de l'eau bien chaude, sur des tissus d'ameublement, on va avoir encore une efficacité meilleure. Hein, souvent, on dit que c'est Sainte Rita, hein, vous connaissez la réputation de Sainte Rita, la sainte patronne des causes désespérées. C'est un peu notre Sainte Rita à nous dans le terme de détachage. C'est-à-dire que cette poudre-là, vous la diluez dans une eau bien chaude, vous aspergez sur le tissu, vous laissez bien agir, puis après on rince.
1: Eh bien voilà, vous avez votre réponse, Edith, vous avez votre produit miracle.
2: Une petite question.
1: On va voir ça dans quelques instants. On va voir ça dans quelques instants, Edith, vous restez avec nous et vous allez pouvoir poser votre question à Romain Buquet. C'est notre spécialiste aujourd'hui de la droguerie Humbert Buquet en Fourniru à Metz. Il est avec nous jusqu'à 10h. 03 87 52 13 13 pour lui poser toutes vos questions. Quand la musique est bonne, voici Jean-Jacques Goldman sur Ici Lorraine. J'ai

0: quand la musique est bonne, c'est Jean-Jacques Goldman sur votre radio ici Lorraine.
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0: 03 87 52 13 13 pour poser vos questions à Romain Buquet, la droguerie Humbert Buquet en Fournirue à Metz. Edith de Valroy, vous aviez une deuxième question. On vous écoute, Edith.
2: Oui. La terre de sommière, elle s'utilise sèche ou humide?
3: Alors, tout dépend. La terre de sommière, ça s'utilise normalement sèche. Après, on peut l'utiliser humide, mais pas avec n'importe quoi. La terre de sommière, c'est essentiellement une poudre absorbante, et donc on absorbe très facilement le gras. Par exemple, je sais pas moi, une tache de vin, une fois que c'est sec, hein, y a plus rien à absorber. Voilà. Donc, demain, vous renversez du vin sur un canapé. Si vous intervenez rapidement, c'est-à-dire que si vous avez la terre de sommière à proximité,

0: quantité. Vous allez saupoudrer généreusement la tarte de sommière sur votre tache de vin, vous attendez une demi-journée, au bout d'une demi-journée vous passez un coup d'aspirateur, plus de tache de vin, parce qu'on est intervenu rapidement. Et donc là, la tarte de sommière a cette capacité à absorber l'humidité rapidement. Voilà. Et donc on va absorber en détachant, ou détacher en absorbant. Voilà. L'autre solution, c'est j'ai une tache de gras. Alors je peux avoir une tache de gras qui est ancienne, là à ce moment-là on va l'utiliser humide, c'est-à-dire qu'on va d'abord humidifier la tache avec de l'essence minérale, qui est une essence dégraissante, et c'est bien pour ça qu'on ne parle que du gras à ce moment-là, et par-dessus on va saupoudrer la tarte de sommière qui sera donc humidifiée par l'essence minérale qu'on vient d'appliquer, et de préférence la tarte de sommière on l'appliquera chaude à ce moment-là. Un chaude, elle sera plus active pour absorber du gras. Donc ça veut dire qu'on va passer la tarte de sommière au four à 70-80 degrés, pas au micro-ondes, au four, et on aura préalablement donc appliqué l'essence minérale, donc cette fameuse essence dégraissante qui va venir travailler main dans la main avec la tarte de sommière.
1: Ah bah dis donc, un vrai cours de chimie.
0: Pas tout à fait.
1: Merci beaucoup.
2: En quelque sorte. Merci à vous, merci, Edith, pour votre appel. Merci à vous, merci, bonne journée du côté de Valroy, à très bientôt. Romain Buquet, merci beaucoup.
0: Merci à vous.
2: Bel été à vous.
0: À vous
2: et
0: également.
2: Puis, à très bientôt et bon courage avec le show aujourd'hui.
0: On va essayer.
2: Je dis aujourd'hui, mais demain aussi.
0: Et on sera là.
2: Oui, exactement. On va faire un point sur la météo caniculaire en Lorraine. Dans les prochaines minutes, ce sera juste après le journal de 10h.
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2: Dans quelques instants, votre émission Ici Lorraine Découverte avec Marion Becker et Échappée Temporelle. C'est Florent Albiani, alias le Duc de Belle-Île, qui va nous proposer une visite guidée et théâtralisée de Metz. Rendez-vous juste après les informations de 10h. Voici Pascal Obispo.

0: pleuve l'amour. Pascal Obispo et Francis Cabrel sur votre radio locale, ici Lorraine.
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0: Bon samedi, bon courage avec le show. Point sur la météo juste après le journal de 10h. Écoutez, ici Lorraine, le journal présenté par Mathis Fabien. Mathis, bonjour.
2: Bonjour Maxence, bonjour à tous.
0: Grave collision hier soir sur la 4 dans le sens Strasbourg-Paris.
2: Au niveau de Saint-Avold, un minibus a été percuté par une voiture alors qu'il était stationné sur le bas-côté. À son bord, 10 personnes, dont 2 qui se sont retrouvées coincées sous le véhicule. Les pompiers les ont désincarcérées. Un poste médical a ensuite été installé sur place pour les premiers soins. Toutes les personnes qui se trouvaient dans le véhicule, le minibus, les bus ont été transportés à l'hôpital en urgence relative, sauf une qui se trouve en urgence absolue. Au total, près de 80 pompiers ont été mobilisés sur l'accident. La canicule toujours présente en Moselle et dans le Pays Haut. La vigilance rouge reste activée aujourd'hui, comme dans tout le Grand Est. Hier, des records absolus de température ont été battus. 39,8 degrés relevés à la station de Metz-Frescati. Et ce sera peut-être le cas encore aujourd'hui. Un point sur la météo juste après votre journal. Et en plus de cette chaleur étouffante, des orages, des fortes pluies et des chutes de grêle hier soir dans le département. Les pompiers sont intervenus à plusieurs endroits, notamment à Étanges Grande, sur la toiture d'un appartement. Et puis des dégâts aussi à Mégange, près de Boulay-Moselle. 8 hectares de végétation ont été ravagés par un feu qui s'est déclenché peu après 18h dans un champ. L'incendie a été maîtrisé vers 21h.
0: Les Bleus joueront la Suède en 16e de finale de la Coupe du Monde mardi à New York.
2: Hier, l'équipe de France s'est facilement imposée contre la Norvège 4-1 pour s'assurer la première place du groupe I, grâce notamment à un triplé de Ousmane Dembélé, le ballon d'or triplé en 30 minutes. Le foot en local et le mercato qui s'accélère pour l'US Thionville Lusitanos qui jouera en Ligue 3 la saison prochaine. Le club vient d'officialiser la signature de 4 joueurs en moins de 72 heures, dont le très prolifique Kylian Tubio qui a inscrit 11 buts la saison dernière et délivré 3 passes décisives avec Colmar. Un lynx relâché en Moselle dans le massif des Vosges au niveau de Sarrebourg. Magui, c'est son nom. L'animal avait été récupéré blessé à l'automne dernier après plusieurs mois de convalescence dans un centre spécialisé. L'animal a été relâché. C'est la première fois que cela arrive en Lorraine. L'espèce est fortement menacée. Il y a seulement une douzaine de lynx dans tout le massif vosgien. Vous avez les photos de Magui à retrouver sur ici.fr. La météo, Maxence, avec de la chaleur évidemment. En Moselle, on ne cesse de le dire.
0: Exactement, vigilance rouge canicule encore aujourd'hui en Moselle et dans le Pays Haut. Pour ce qui est des températures, ça va monter jusqu'à 42 cet après-midi, annonce Météo France. On a déjà 30 degrés à Voipy et à Metz, 28 degrés du côté de Frémin-Merlebach, Sarreguemines ou encore à Forbach. Pas de nuages en vue pour cette journée, ni pour la nuit prochaine. Les températures d'ailleurs, pour la nuit prochaine, elles seront comprises entre 21 et 25 degrés, voire même 28 degrés par endroit, notamment dans le secteur de Dabo. Demain, dimanche, eh bien on prend les mêmes et on recommence. Il fera tout de même un petit peu plus frais, 34 à 37 degrés, hein, si je peux dire que c'est frais. Pour ce qui est des orages, il y en aura demain, puisque des nuages sont annoncés en fin de journée avec de la pluie et voire même de la grêle dans le Pays de Beach, annonce Météo France. Mathis, on vous retrouve tout à l'heure à 11h.
2: Bien sûr.
0: À tout à l'heure. Aux conditions de circulation, des travaux sur l'A3 tout le week-end entre la Croix de Bétembourg et celle de Gaspériche au niveau de la frontière avec la France. Toute cette partie est donc fermée jusqu'à lundi matin. Des déviations sont mises en place. Rendez-vous sur ici.fr pour avoir toutes les infos. 10h03, j'aurai le plaisir de vous retrouver tout à l'heure à partir de 16h. Pour l'heure, on vous laisse en compagnie de Marion Becker pour Ici Lorraine Découverte.
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3: Ravie de vous retrouver ce matin dans votre émission Ici Lorraine Découverte sur votre radio locale Ici Lorraine. Tous les samedis matins entre 10h et 11h, on part finalement à la découverte de notre patrimoine local. Alors patrimoine au sens large évidemment, culinaire, culturel, au sens de la pierre, avec de magnifiques édifices qu'on vous fait découvrir avec différents intervenants chaque week-end. À mes côtés ce matin, Florent Albiani, bonjour.
4: Bonjour.
3: qui est à la tête finalement de ce qu'on appelle échappée temporelle dans le secteur de Metz. Ah oui, je ne l'ai pas précisé. Je suis partie de la station, il y a peut-être une petite dizaine de minutes pour rejoindre la place de la Comédie. Splendide évidemment, malgré les travaux qui s'y déroulent en ce moment. Et puis à mes côtés, il y a aussi le Temple Neuf. Bref, Metz qu'on adore. Florent, échappée temporelle, venons à ce sujet. Qu'est-ce que c'est exactement ?
4: Eh bien, échappée temporelle, c'est une entreprise que j'ai créée pour pouvoir proposer des visites insolites et des escape games urbains à Metz, pour faire découvrir en fait de manière vivante le patrimoine de Metz et opérer une sorte de voyage dans le temps pour voilà, pour un petit moment spécial hors du temps.
3: Par vivant, vous entendez quoi ? Il y a des choses spéciales qui se passent quand on fait la visite de Metz avec vous ?
4: Bien avant toute chose, les gens me reconnaissent plus facilement lorsque j'incarne le duc de Belle-Île, donc avec la grande perruque blanche, le manteau bleu à dorure. Difficile pour moi de passer inaperçu, je dois l'avouer. Et effectivement, donc c'est un personnage qui est assez haut en couleur et qui interagit beaucoup avec les visiteurs pendant les visites et pendant les jeux de piste.
3: Effectivement, c'est vrai que j'ai pas pris le temps d'écrire votre costume, mais on est direct dans l'univers dès qu'on vous voit. Aujourd'hui, on s'est donné rendez-vous sur la place de la Comédie pour vivre l'aventure que vous proposez à votre public, Metz-la-Royale. Pourquoi est-ce qu'on commence ici ?
4: Eh bien, tout d'abord parce que je suis le représentant du roi de France Louis XV à Metz, qui m'a envoyé ici en tant que gouverneur militaire. Et je vous ai emmené surtout sur l'Opéra-Théâtre, qui est mon petit bébé à moi, mon petit bijou, que j'ai fait construire pour pouvoir faire divertir les nombreux soldats à Metz. Je vais vous en parler un peu plus en détail.
3: Évidemment, on a hâte de faire cette visite à vos côtés. Donc, duc de Belle-Île.
4: Absolument, tout à fait.
3: On continue cette visite dans votre émission Ici Lorraine Découverte. Et on va aussi détailler les différents lieux de Metz que l'on va visiter, puisqu'il n'y en a pas qu'un. Il y a une belle histoire autour de notre ville de Metz à découvrir. On vous fait la visite ce matin sur Ici Lorraine.
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1: Vous êtes à l'écoute de votre radio locale, ici Lorraine, je vous souhaite la bienvenue. On poursuit notre aventure patrimoine, comme tous les samedis entre 10h et 11h, avec un focus aujourd'hui dans votre émission Ici Lorraine Découverte sur la ville de Metz, et pas de n'importe quelle manière. On s'entoure de Florent Albiani, qui est à la tête de l'entreprise Échappée Temporelle. Il est guide comédien, il nous propose des visites un petit peu insolites, j'ai envie de dire, de la ville de Metz. Aujourd'hui, on profite de Metz la Royale, et c'est pour ça que, on le disait il y a quelques instants, on s'est arrêté sur un premier lieu, Place de la Comédie à Metz, en face de l'Opéra Théâtre, à proximité du Temple Neuf, si vous situez un petit peu plus avec ça. Florent Albiani qui a revêtu son costume de duc de Belle-Île pour nous faire la visite. Bonjour monsieur le duc.
2: Bonjour dame Marion.
1: Alors c'est vrai que faudrait qu'on resitue un petit peu la période où vous êtes venu ici à Metz, où vous avez œuvré, et qui vous êtes tout simplement.
2: Eh bien, pour me présenter plus simplement, je suis le représentant du roi de France Louis XV à Metz. Et effectivement, en tant que gouverneur militaire, j'avais aussi pour projet de transformer la ville pour en faire une véritable ville royale à l'image de la puissance du souverain. Il faut dire que lorsque j'arrive à Metz, qui est une ville nouvellement française à l'époque, il était important d'intégrer les Messins à la culture française, donc de transformer la ville, notamment à travers l'architecture, donc une architecture plus française, de style classique par exemple, et c'est justement ce que je vais vous montrer à travers mon parcours.
1: Et donc, vous disiez votre bébé, la Place de la Comédie, l'Opéra Théâtre, pourquoi ?
2: Eh bien, parce que c'est un grand projet que j'ai eu, une grande initiative. Lorsque j'arrive à Metz, la ville est déjà dans un état assez moyenâgeux. Par ailleurs, les soldats qui vivent par dizaines de milliers en garnison ici sont portés sur la débauche, vivent chez l'habitant par ailleurs. Donc, il était important que je construise un opéra théâtre pour pouvoir les divertir de manière plus saine, plus intellectuelle, pour pouvoir les cultiver et voilà, leur inculquer les bonnes mœurs surtout.
1: J'ai un peu de mal à voir des militaires, justement, des soldats aller à l'Opéra Théâtre.
2: Et bien, pour tout vous avouer, ça n'a pas été une mince affaire. Tout d'abord, par les dépenses excessives auxquelles on a dû faire face, qui a coûté 4 fois plus cher en réalité que ce qui était prévu. Au final, les soldats ne venaient toujours pas à l'Opéra, je dois l'avouer. Alors, nous avons redoublé d'efforts et leur avions offert des billets d'invitation, en plus gratuitement, pour qu'ils puissent venir accompagner. Hélas, je dois admettre qu'ils étaient venus en charmante compagnie, plus ou moins, car ils étaient accompagnés de prostituées. Donc, vous imaginez bien les scènes de débauche donc, qui s'invitent pendant les spectacles, et puis les spectateurs qui profiter de deux spectacles à la fois, on va dire. Certains soldats, pour tout vous avouer, n'attendaient pas forcément la fin du spectacle pour entamer déjà quelques gestes déplacés.
1: Bon, on va laisser ça dans le secret de l'Opéra Théâtre. Parlons un petit peu des comptes, parce que j'ai cru comprendre que ça a coûté un petit peu cher, toute cette construction.
2: Il est vrai, en effet, qu'au lieu d'avoir coûté l'équivalent d'1 million d'euros, l'Opéra en a coûté 4 millions, en raison des nombreux escrocs qui se sont succédés sur le projet. Je me suis fait arnaquer, je ne vais pas rentrer dans les détails, mais voilà, soyez rassurés, j'ai aussitôt entrepris de rétablir l'équilibre financier en faisant grimper les taxes de la ville.
1: Bon, bah, j'espère que ce ne sera pas le cas pour les autres édifices de la ville de Metz dans lesquels vous avez mis un petit peu la main à la pâte. On poursuit notre visite dans quelques minutes avec Florent Albiani, alias le duc de Belle-Île aujourd'hui.
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1: Un guide comédien pour vous faire découvrir d'une autre façon, d'un autre regard, la ville de Metz. C'est ce que propose Florent Albiani avec son entreprise Échappée Temporelle. On fait la visite ce matin dans le cadre de notre émission Ici Lorraine Découverte, dédiée à notre patrimoine local. Et ce focus ce matin, bien sûr, la ville de Metz et tous les samedis sur notre patrimoine entre 10h et 11h. Alors, Florent Albiani, alias Duc de Belle-Île, qui m'a fait grimper, parce qu'il faut le dire, ça monte un petit peu depuis la place de la Comédie, direction la cathédrale Saint-Étienne, qui a vraiment changé beaucoup de visages et qui a une histoire forte liée à vous, justement, Duc de Belle-Île.
2: Oui, absolument. Si je vous montre le plan de l'époque, avant que je n'intervienne à Metz, vous verrez que devant la cathédrale, il n'y a pas de grande place comme aujourd'hui. Il n'y avait que des petits bâtiments religieux qui étaient serrés les uns contre les autres. Alors je suis intervenu pour pouvoir changer un petit peu le visage de Metz, mais tout ça ne se serait pas passé sans l'arrivée de Louis XV.
1: Notre roi.
2: Oui. Notre roi que voici d'ailleurs, regardez son portrait, il est magnifique, il est quand même un très très bel homme. Il arrive à Metz à l'âge de 34 ans, donc autant vous dire qu'il a fait, il a fait parler autour de lui.
1: Mais j'ai ouï dire qu'il n'est pas arrivé tout seul à Metz.
2: Effectivement, Dom Marion, vous semblez bien renseigné, il est venu accompagné de la maîtresse, de sa maîtresse, enfin de l'une de ses maîtresses parmi toutes celles qui étaient dans le royaume. Évidemment, je me devais d'accueillir le roi dans mon palais de gouverneur, qui est aujourd'hui le tribunal, lui et toute sa cour. Hélas, j'étais bien embarrassé de devoir accueillir également la maîtresse, mais j'ai trouvé une solution parfaite, car juste à côté de mon palais, il y avait une abbaye, de laquelle j'ai chassé les bonnes sœurs, pour pouvoir y installer la maîtresse le temps du séjour.
1: Quelle délicate attention.
2: Oui, bien entendu, tout était, de toute façon, tous les moyens étaient bons pour pouvoir accueillir le roi en grande pompe. J'ai d'ailleurs demandé aux marchands de vin d'alimenter les fontaines publiques avec du vin blanc.
1: Oh là là, je pense que tout le monde devait être très très content.
2: Oui, absolument, surtout les soldats, je ne vous le fais pas dire.
1: Et du coup, il y avait une raison particulière à sa venue à notre roi?
2: Oui, absolument, Louis XV était venu à l'origine pour les affaires militaires. Oui, il en profitait pour passer du bon temps en effet, ce qui lui a valu par ailleurs de tomber malade, gravement. À vrai dire, tout le peuple de Metz s'est mis à prier, tout le peuple de Metz s'est agenouillé devant son balcon pour prier sa guérison, mais rien n'y fait. Il est sur le point de mourir et le lendemain, par miracle, il se relève. C'est une sorte de résurrection miraculeuse, alors vous imaginez bien que toute la foule était en extase et il partira de Metz alors sans jamais oublier l'amour du peuple messin. Il a même laissé la trace de son passage, puisque si vous observez la cathédrale, eh bien vous y verrez un portail plutôt actuel. Ceci dit, à l'origine, alors que nous faisions des travaux sur la place, il a financé la construction d'un portail à son effigie que je vous montre en image. Voici. C'est un portail qui n'a rien à voir avec l'actuel. Finalement, c'est un portail classique, avec de belles colonnes grecques, de magnifiques sculptures monumentales également. Il y avait même un écriteau ici qui racontait de la venue du roi et comme quoi les prières du peuple l'ont sauvé de la mort.
1: Et alors pourquoi cette différence? Parce que c'est vrai que là, le portail n'a rien à voir. Enfin, par rapport à ce qu'on voit actuellement, c'est pas comparable.
2: Oui, alors ça, c'est les arguments que j'entends de la part de mes visiteurs, mais bon, c'est peut-être que vous n'avez pas forcément décidé d'adopter le bon goût aujourd'hui, mais je peux vous assurer que cet actuel portail, en réalité, ne date pas du tout du Moyen-Âge. Il a été construit en 1908 par les Allemands. Puisque lorsque l'empereur Guillaume Ier arrive à Metz pour la toute première fois, les Allemands ont cherché à l'accueillir en faisant mieux que moi avec mes fontaines de vin blanc. Vous savez ce qu'ils ont fait pour l'accueillir? Ils ont vu les choses en très grand puisqu'ils ont tiré un feu d'artifice depuis le toit de la cathédrale dont la charpente était en bois. C'était un Notre-Dame avant Notre-Dame. Ils ont donc restauré la toiture et ils en ont profité pour remplacer l'ancien portail de Louis XV. Parce que je pourrais considérer ici ce portail comme étant une vilaine verrue. Mais ce n'est qu'un avis personnel, hein, bien entendu.
1: Merci, Duc de Belle-Île. On poursuit la visite avec vous. Je crois qu'on ne va pas se déplacer très très loin, en direction la place d'Armes, peut-être.
2: Oui, absolument. Suivez-moi.
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2: Toutes les heures, tous les jours, on est à vos côtés pour vous proposer des idées de sortie, des bons plans, des infos pratiques sur votre radio préférée en Moselle et dans le Pays Haut. Ici Lorraine, je vous propose d'aller à la Cité des Loisirs, à Amnéville, à découvrir ou redécouvrir le zoo. Le zoo d'Amnéville, week-end spécial aujourd'hui et demain, puisque c'est les 40 ans du zoo avec de nombreuses animations. Il y aura un gonfleur de ballons, des mascottes, la distribution de bonbons pour les enfants. Et puis, évidemment, la grande mission du zoo d'Amnéville, c'est la pédagogie. Vous allez en savoir encore plus sur tous les animaux. Le zoo d'Amnéville qui est né en 1986. 40 ans, ça se fête. Vous avez le programme à découvrir dès maintenant sur notre site internet ici.fr ainsi que sur notre application mobile gratuite ici. Et direction tout le week-end, le zoo d'Amnéville pour fêter ses 40 ans.
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2: La construction d'une ville royale, c'est l'histoire de Metz finalement qu'on essaie de décrypter ce matin dans votre émission Ici Lorraine Découverte, dédiée à notre patrimoine local, en compagnie du duc de Belle-Île, alias Florent Albiani, que vous retrouvez grâce à l'entreprise Échappée Temporelle et qui propose des visites un petit peu insolites de notre chère ville de Metz. Duc de Belle-Île, nous étions il y a quelques minutes devant la cathédrale Saint-Étienne. On s'est déplacé pas très très loin sur ce qu'on appelle aujourd'hui la place d'armes, mais qui d'après votre plan n'existait pas.
3: Oui, absolument. Lorsque j'arrive à Metz en 1727, cette grande place d'armes que nous avons aujourd'hui à côté de la cathédrale n'existait pas. Il y avait autrefois 5 églises et un cloître que j'ai fièrement fait détruire pour laisser place à enfin une place de rassemblement militaire digne d'une véritable ville royale. Donc il était évidemment important que j'entreprenne de grands travaux. Dites-vous bien que même le passage devant la cathédrale était si étroit à l'origine, avant que je n'intervienne, que les bergers préféraient traverser la cathédrale avec leurs troupeaux de moutons pour aller de l'autre côté de la ville. Donc autant vous dire qu'il était nécessaire que j'entreprenne tous ces travaux-là.
2: Duc de Belle-Île, je crois que vous avez même des photos, en fait, finalement, de la place d'armes à l'époque, parce qu'elle a un peu évolué avec le temps. Je vois des, comment on pourrait qualifier ça, des arcades?
3: Oui, absolument. À l'origine, la place d'armes n'était pas exactement ce qu'elle est aujourd'hui, puisque Blondel, l'architecte, avait construit contre la cathédrale toute une série d'arcades. Difficile à imaginer comme ça avec votre appareil radiophonique, mais avec cette image que je vous présente, vous verrez à quoi ça ressemblait et à quel point cette place avait tout de même du cachet. Ces arcades ont disparu aujourd'hui, puisque courant 19e siècle, elles abritaient des cafés et des commerces. Et certains propriétaires des lieux, pour tout vous dire, ne s'étaient pas gênés pour construire leur toiture beaucoup plus haut que ce qui était prévu à l'origine. Donc les évêques ont râlé, puisque certains vitraux étaient cachés par les toitures. Et je ne vous parle même pas de ceux qui faisaient même terminer leur cheminée à l'intérieur de la cathédrale. Donc il y a eu quelques querelles de voisinage, comme vous comprenez. Je me permets de terminer également avec le café français qui était situé juste contre le chœur et qui réunissait chaque dimanche matin des anti-religieux.
2: Ah oui, effectivement, on voit l'affront quand même envers l'église. Hein.
3: Surtout qu'il ne se gênait pas pour chanter des chants anti-religieux le plus fort possible, pour gêner l'évêque en pleine cérémonie de l'autre côté du mur. Donc comprenez effectivement pourquoi les évêques ont tant protesté pour faire détruire, à mon grand regret également, toutes ces belles arcades qui donnaient, comme vous le disiez, un cachet certain à cette place, une allure très militaire et très ferme, je dois dire.
2: Bon, malgré les querelles de voisinage, on comprend que vous êtes fier de cette place d'armes qui finalement donne tout son sens à une ville royale et une ville militaire.
3: Oui, bien entendu, c'était vraiment le point central aussi de mes projets d'urbanisme à Metz et je suis fier qu'elle soit encore en l'état actuellement.
2: Eh bien, on est très heureux que, effectivement, vous soyez satisfait de votre travail, Duc de Belle-Île. On va poursuivre notre visite, puisque Metz-la-Royale, c'est aussi, eh bien, des légendes. Une légende en particulier, celle du Graouli, qu'on va découvrir à vos côtés dans quelques instants.

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1: La visite de Metz, la Royale, c'est le nom d'une visite guidée et vivante proposée par Échappée Temporelle à la tête de cette entreprise, Florent Albiani, qu'on retrouve aussi dans le rôle du duc de Belle-Île pour nous accompagner dans cette visite. Alors, Metz, la Royale, on l'a découvert à travers différents édifices, différents lieux de la ville, mais aussi à travers finalement une légende, parce que il n'y a pas que la royauté qui prime ici, il y a des légendes locales et notamment celle du Graouli. C'est pourquoi on s'est rendu rue Taizon. C'est pas très très loin finalement de Place d'Armes où on était précédemment. Rue Taizon qu'on connaît principalement pour son dragon accroché en l'air, qu'on appelle le Graouli. D'où vient cette légende, duc de Belle-Île ?
2: Eh bien, c'est une légende qui remonte à bien plus longtemps que le 18e siècle, qui remonte même à l'Antiquité, à l'époque où ce fameux Graouli, cette créature mi-serpent, mi-dragon, semait la terreur. Il planait au-dessus de la ville, raconte-t-on, à la nuit tombée, pour guetter ses prochaines proies. Et un beau jour arrive à Metz Saint-Clément, en 280, Saint-Clément qui était envoyé de Rome pour christianiser la cité messine. On lui demande s'il veut bien débarrasser la ville du Graouli. Et il accepte cette mission avec bravoure et courage, puisqu'il marche dans cette rue sous les acclamations de la foule et ses encouragements. Mais il va rester très prudent et très calme, puisqu'il va dire à tout le peuple « Taisons-nous, taisons-nous, sinon le Graouli va nous entendre ». Et une fois qu'il arrive dans son repère, il prend son écharpe avec laquelle il va l'étrangler et ensuite noyer le dragon au fond de la Seille. Et lorsqu'il revient dans la ville, évidemment, il est acclamé tel un héros. Alors tous les habitants se convertissent au christianisme pour le remercier et la rue va être renommée rue Taizon en l'honneur de ses paroles.
1: On tient enfin l'explication. Duc de Belle-Île, il me semble aussi que de cette légende, de cette histoire, découle finalement une petite fête qui était mise en place pendant un certain temps à Metz.
2: C'est exactement, puisqu'au Moyen-Âge, pour célébrer en fait et rappeler en fait l'arrivée du christianisme à Metz, il y avait, comme je vous le montre ici sur cette image, un défilé du Graouli à Metz qui durait pendant 3 jours au mois de mai. Donc on y voit un faux Graouli qui est promené dans la ville. Toute la foule l'entoure et on voit que au premier jour, l'évêque marchait derrière le Graouli. Le deuxième jour, il marchait à côté du Graouli. Et le troisième jour, il marchait devant pour symboliser la victoire du christianisme sur le paganisme, les vieilles croyances païennes qui régnaient à Metz avant l'implantation du christianisme.
1: Il y a une explication précise sur ces 3 positions au niveau du défilé, du cortège, de l'évêque.
2: C'était une manière en fait de montrer la puissance de l'évêque, de légitimer même son pouvoir ici à Metz. Et c'est par ailleurs ce qui a causé quelques soucis en cette fin du XVIIIe siècle. Vous avez très certainement entendu parler de cet événement que je trouve un petit peu malencontreux, qui est la Révolution française. Bon, je ne veux pas en parler plus que ça, ça me déplaît forcément. Mais il y avait, pendant la Révolution, des révolutionnaires dans les cortèges qui profitaient de la situation pour semer le trouble. Alors les autorités ont décidé d'y mettre un terme pour éviter davantage de débordements. Voilà pourquoi la procession, le défilé de Graouli a disparu, mais que c'est resté un symbole très important pour nous à Metz.
1: Duc de Belle-Île, qui nous accompagne aujourd'hui dans la visite et la compréhension finalement de l'histoire royale et des légendes également de la ville de Metz. On poursuit cette visite dans votre émission Ici Lorraine Découverte, direction Place Saint-Louis dans un instant.
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Merci Lorraine, découverte votre émission Patrimoine jusqu'à 11h avec Florent Albiani dans le rôle du duc de Belle-Île pour nous faire vivre l'aventure Metz-la-Royale proposée par son entreprise Échappée Temporelle. On se balade sur des sites emblématiques de la ville de Metz. Pour l'heure, on a repris notre trajet après la rue Taizan, direction la

0: propre monnaie, qui était reconnue partout ailleurs dans l'Europe. Et évidemment, si vous fabriquiez de la fausse monnaie de Metz, un supplice vous était adressé, à savoir le supplice de la marmite. Imaginez-vous condamné à être plongé dans une marmite d'huile et d'eau bouillante. Voilà une punition assez expéditive.
1: Ah, on adore, franchement, c'était très sympa à l'époque. Hein.
0: Oui, effectivement, ils étaient pleins d'inventivité et d'originalité. Alors évidemment, je voulais aussi vous parler rapidement de cette place qui a porté le nom ensuite de place Saint-Louis à mon époque au XVIIIe siècle, parce que le curé de la paroisse ici avait trouvé une statue de Louis XIII, mais qu'il croyait être la statue de Saint-Louis. Donc fier de sa découverte, il la met au sommet d'une fontaine en plein milieu de la place, qui s'appelle désormais Place Saint-Louis, alors que la statue n'est pas du tout celle de Saint-Louis. On a mis un siècle et demi avant de se rendre compte qu'il y avait, voilà, comme qui dirait, erreur sur la marchandise.
1: Oui, c'est un petit peu cocasse, effectivement. Et je crois qu'au-delà de cette anecdote de Saint-Louis, de ces supplices qu'on n'évoquera plus parce que ça fait un petit peu mal, il y a aussi une main que je vois sur la façade de ces arcades. Qu'est-ce qu'elle représente ?
0: Il s'agit d'une main qui était sculptée à la fin du 19e siècle, puisque nous sommes à l'époque sous l'annexion allemande. Il faut savoir qu'il y a évidemment beaucoup de conflits entre les Messins d'origine française et les Messins qui sont venus d'Allemagne. Et ce jour-là, il y avait un débat électoral entre un Français et son adversaire allemand. Et le Français s'est tellement énervé qu'il s'est levé de sa chaise. Et il a été gifler son adversaire allemand, droit dans les yeux. Alors la police, évidemment, a demandé à ce que le Français paye un dédommagement auprès de l'Allemand. Mais le Français, de son côté, avait tenu quand même personnellement à aller chercher un sculpteur pour qu'il fasse sculpter sur cette façade une main. Et qu'on se souvienne à tout jamais de cette claque mémorable qu'il a infligée à un Allemand en cette période d'annexion.
1: Que d'histoires et d'anecdotes autour de notre ville de Metz, remise en lumière grâce au personnage du duc de Belle-Île, incarné par vos soins, Florent Albiani. On va sortir peut-être de ce rôle, finalement.
0: On va en sortir, on enlève la perruque, on enlève le manteau, retour au XXIe siècle.
1: Et effectivement, c'est une superbe visite, Metz la Royale, qu'on peut vous conseiller. Mais je crois qu'il n'y a pas que ça qui est proposé par votre entreprise Échappée Temporelle. Il y a d'autres activités que vous mettez en place sur la cité Messine.
0: Oui, exactement. Je propose régulièrement aussi des escape games urbains, où vous avez pour mission en équipe de retrouver un tableau dérobé. Un tableau que moi, Belle-Île, veux offrir à Louis XV qui vient à Metz ce soir.
1: Merci Florent Albiani.
0: Merci à vous.
1: Je rappelle que vous êtes à la tête de l'entreprise Échappée Temporelle qu'on vous conseille. N'hésitez pas, c'était votre émission Ici Lorraine Découverte. On se retrouve samedi prochain entre 10h et 11h.
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0: Toutes les plus belles chansons sont sur votre radio. Ici Lorraine, Summer Nights, bien sûr, Olivia Newton-John et John Travolta. Merci de nous retrouver ici sur votre radio de proximité. Aujourd'hui à la médiathèque 507, ça fait un peu plus d'un mois que ça a été inauguré. Nous allons découvrir cet espace qui est bien plus un simple lieu de prêt de livres. C'est un véritable lieu de vie sous la chaleur. Effectivement, nous sommes installés là en terrasse avec, dans un instant, Dimitri Sokolowski, adjoint à la culture ici à Montigny-les-Metz. Nous allons découvrir cet endroit, cet univers. Ce ne sera pas le seul, d'autres intervenants tout au long de cette émission jusqu'à midi.
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0: Très bon samedi, nous sommes le 27 juin 2026, il est 11h. L'heure de l'info avec Mathis Fabien. Bonjour Mathis.
2: Bonjour Raffaello, bonjour à tous. Près de 80 pompiers mobilisés cette nuit dans un accident sur l'A4 au niveau de Saint-Avold. Un minibus à l'arrêt a été percuté par une voiture. À son bord, 10 personnes. Toutes ont été légèrement blessées, sauf l'une d'elles qui se trouve en urgence absolue à l'hôpital Mercy. Cette personne, dans un état grave, a été désincarcérée après s'être retrouvée coincée sous le minibus. L'autoroute est restée fermée pendant plus de 3 heures. Les infos à retrouver en détail sur ici.fr. Une manifestation démarre en ce moment devant l'hôpital de Briey. Un collectif de citoyens demande des comptes à la direction de l'hôpital Maillot par rapport à la fermeture répétée des urgences faute de personnel. Le collectif craint notamment de nombreuses fermetures cet été. L'hôpital, lui, assure que les urgences seront ouvertes normalement au mois de juillet. Dans le reste de l'actualité, la canicule, 3e jour en rouge pour la Moselle et le PIO face à cet épisode de forte chaleur. Les records de température pourraient être battus aujourd'hui dans la région. Météo France qui vient également de placer la Moselle et la Meurthe-et-Moselle en vigilance orange aux orages jusqu'à demain. Conséquence de cette canicule, le préfet Yves Segui alerte sur l'état de sécheresse des cours d'eau. Plusieurs restrictions sont mises en place en Meurthe-et-Moselle. Le remplissage de piscines et le lavage de voitures est interdit. L'arrosage de la pelouse est lui restreint entre 10h et 18h. La suite de la Coupe du Monde et les phases de poules qui se terminent. La France a assuré la première place de son groupe en battant la Norvège hier soir 4-1 grâce notamment à un triplé d'Ousmane Dembélé. Les Bleus affronteront la Suède mardi pour une place en 8e de finale. Dans les autres matchs, l'Espagne, la Belgique ou encore le Sénégal ont validé leur billet pour la suite de la compétition. Peut-être un titre pour Hugo Humbert cet après-midi à Eastbourne en Angleterre. Le tennisman messin affronte Zizou Bergs, le Belge 48e mondial, pour le gain du tournoi. Match à 15h30. Les deux joueurs qui se retrouveront quelques jours après cette finale, ce sera au premier tour de Wimbledon. 11h02.
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2: Raffaello en direct de Montigny, vous êtes dehors. Quelle température fait-il là actuellement ?
0: Alors actuellement, je vais vous dire qu'il fait déjà très chaud. C'est tout ce que je peux vous dire et je crois que c'est comme ça depuis quelques jours. On ira jusqu'à 37, 40, 41 degrés pour aujourd'hui. Vigilance rouge toujours pour le phénomène canicule. Pour répondre à votre question précisément, je vais regarder tiens, si j'ai la température précise là en ce moment, mais je ne suis pas sûr, mais il doit faire quand même très chaud. 33 degrés, voilà. 33 ouais, en donc ce c'est moment très chaud, hein. À Montigny-les-Metz, effectivement. À tout à l'heure midi, Mathis, pour d'autres informations ou avant si l'actu l'exige comme toujours. Sur les routes et autoroutes, ça circule bien pour l'instant. Restez prudents avec ces températures vraiment effectivement caniculaires. Écoutez, on prend ce qu'il y a à prendre, c'est comme ça. De toute façon, on n'est pas maître du temps. Demain, ce sera aussi une journée très ensoleillée, des températures de 34 à 37 degrés. Et c'est vrai que les nuits, on a du mal à ventiler puisque ça reste très chaud. Cette nuit, par exemple, il faisait entre 20 et 26 degrés selon les endroits. Ce sera guère mieux pour la nuit qui arrive et la nuit suivante de dimanche à lundi. Ce sera pareil, 18 à 21 degrés pour les températures au Mexique. Au standard, je ne sais pas qui c'est ce matin. Tiens donc, est-ce que Alban qui réalise l'émission pourra me dire au standard c'est Julien que je salue. Si vous avez des perturbations routières, 03 87 52 13 13.
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0: Alban Sabioni, vous l'avez compris pour la réalisation de cette émission qui va envoyer tout de suite Sweet Dreams Eurythmics pour démarrer ce rendez-vous 11h midi à la médiathèque 507 à Montigny-les-Metz. Venez nous retrouver, émission spéciale jusqu'à midi.

0: Sweet Dreams, c'était Eurythmics, Actu Local Musique Bonne Humeur, en direct de la médiathèque 507 à Montigny-les-Metz. Venez nous retrouver, vous qui nous écoutez, qui êtes peut-être à proximité ici de Montigny, venez nous retrouver pour voir un peu comment se passe une émission en direct, pourquoi pas, et découvrir peut-être cette médiathèque.
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0: Avec Dimitri Sokolowski, adjoint à la culture ici à Montigny-les-Metz. Bonjour Dimitri.
3: Bonjour.
0: Merci de nous accueillir ici un peu plus d'un mois après l'inauguration officielle. C'était le 18 juin. Tel un appel.
3: Voilà, tel un appel. Alors, si c'était l'ouverture était le 2 mai et on l'a inauguré voilà il y a quelques jours, donc le jour de le fameux appel du 18 juin du général de Gaulle.
0: Alors c'est important cet espace ici, déjà le lieu est symbolique aussi, on sait Metz a été longtemps ville garnison, présentez-nous un petit peu le décor et puis surtout la structure qui a changé, évolué.
3: Absolument, donc on est ici au quartier Lysée qui est un éco-quartier, qui dit éco-quartier dit évidemment beaucoup de parcs et jardins qui vont évidemment fleurir sur cet espace, et on est dans un lieu particulier qui est donc notre nouvelle médiathèque 507, qui est à la fois un lieu culturel mais aussi un lieu patrimonial, puisque comme vous l'avez dit, on était dans un lieu de garnison, de bâtiment militaire, et donc nous avons, avec la municipalité et Jean-Luc Boll, reconstruit finalement dans une longère, une ancienne écurie, cette médiathèque 507.
0: C'est assez impressionnant, hein, dans une ancienne écurie, des livres aujourd'hui, et bien plus. 507, s'il y a une raison certainement.
3: Oui, alors certains ils posent la question, pourquoi il y a un zéro entre le 5 et le 7, en disant c'est peut-être un rapport à la Moselle. En fait, c'est une référence directe au 507e régiment de chars et de combat, dans lequel que le colonel de Gaulle à l'époque dirigeait entre 1937 et 1939.
0: Voilà, il y a un ancrage historique aussi, c'est important. Alors c'est un lieu bien sûr où il y a des livres, mais pas que, c'est un véritable endroit de vie, et quand on y vient, on s'y sent tout de suite bien. Que ce soit ici à la médiathèque, mais même dans ce quartier, c'était important pour vous cette, je sais pas si on peut parler de réhabilitation, en tout cas de restructuration.
3: Absolument, comme vous l'avez dit, c'est un nouveau quartier, donc c'est aussi pour les personnes qui habitent dans ce quartier, un lieu où on peut venir gratuitement emprunter des livres, effectivement, mais aussi se rencontrer, discuter, s'informer, se cultiver. Donc voilà, un lieu de rencontre nouveau à Montigny.
0: Alors, il y a les Montigniens, bien sûr, mais il y en a d'un peu plus loin.
3: Absolument, puisque d'ailleurs, pour les moins de 18 ans, l'inscription est gratuite, qu'on soit montignien ou non. Et évidemment, il y a un rayonnement qui va au-delà de la commune. Il y a un effet de curiosité, évidemment.
0: Juste un mot par rapport peut-être à la canicule. Je sais qu'il y a des horaires adaptés. Ça va être ouvert jusqu'à 13h et une petite ouverture cet après-midi, c'est ça?
3: C'est ça, absolument. C'est c'est cette semaine. Et puis ça reprendra normal lundi si les températures, on l'espère tous, baissent d'ici les prochaines.
0: On connaît
3: heures.
0: La Moselle. D'ici les 2-3 semaines, on sera à 12 degrés.
3: Voilà, absolument.
0: Restez avec nous sur ici Lorraine. Dimitri Sokolowski, adjoint à la culture ici à la ville de Montigny-les-Metz. Avec nous encore un petit instant pour peut-être aller voir à l'intérieur ce qui s'y passe. Voici Gauvin Serres, 4 enfants plus loin. Venez nous retrouver, nous sommes ici à Montigny-les-Metz, à la médiathèque 507, facile à trouver. À tout de suite.
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0: quatre enfants plus loin. C'est Gauvin Cers sur votre radio, ici Lorraine. Au cœur de l'événement, nous sommes ici à la médiathèque 507 à Montigny-lès-Metz.
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0: Avec Dimitri Sokolowski qui nous accompagne, adjoint à la culture ici à la ville. On est entré dans cette médiathèque 507. C'est vrai que ce qui surprend, c'est on retrouve plein d'éléments de l'écurie. Hein, c'est vraiment, ça a été changé, transformé, mais il y a plein d'éléments qu'on retrouve.
3: Absolument, c'est un composite finalement entre l'ancien et puis le moderne. Vous avez notamment les poutres pour lesquelles on peut voir les chevaux qu'ils avaient reniés à l'époque, puisque le lieu était une écurie, donc effectivement, des éléments patrimoniaux qu'on voit très bien.
0: C'est important, effectivement, de se rappeler toujours de ses racines et des racines ici en Moselle, en Lorraine. Alors, je le disais tout à l'heure, et pour ceux qui viennent nous rejoindre, c'est vrai que c'est un peu plus qu'un lieu de prêt de livres ou d'autres choses, parce qu'on trouve dans tous les domaines, on verra ça avec la responsable du site. C'est un lieu de passage, un lieu d'exposition aussi. Nous sommes ici dans une salle d'expo. Qu'est-ce que c'est cette exposition ?
3: Alors, c'est une salle modulable qui peut être un lieu d'exposition, mais aussi un lieu de conférence. Et donc, pour l'ouverture de la médiathèque, on a décidé de faire une exposition qui s'appelle Trésor. Et donc l'idée c'était de demander aux Montigniennes et Montigniens d'ouvrir leur bibliothèque. Voilà. Et donc ils nous ont prêté pour l'occasion des livres alors qu'ils considèrent eux être des trésors. Donc ça peut être des livres qui pécuniairement parlant peuvent être des livres voilà qui sont vraiment des trésors, mais parfois aussi des livres qui ont par leur lecture changé leur vie ou pour lesquels ils ont une attache particulière. Voilà. Et donc on a essayé d'organiser ça en plusieurs parties. Donc vous avez par exemple le quid de l'époque. Donc 1493, voilà. Donc une encyclopédie qui s'appelait les Chroniques de Nuremberg. Donc pour resituer les choses, 1493, c'est un an après Christophe Colomb qui découvre l'Amérique. Donc vous avez une page notamment qui est ouverte sur une vue imaginée de la ville de Metz. Voilà, on voit d'ailleurs sur le dernier mot, le texte est écrit en latin, le mot métis, évidemment, c'est un mot qui, par rapport au transport, résonne aujourd'hui dans l'agglomération. Mais voilà, donc une vue imaginée de Metz. Vous avez, alors sur tout autre domaine, les menus du Concorde à l'époque, donc qu'on considère aussi comme un trésor à lire. Donc vous pouvez lire ce qu'on servait à l'époque dans le Concorde, donc caviar, médaillon de foie gras. Vous avez même un livre de contes de Louis XIV qui date de 1709. Voilà, donc vous pouvez lire aussi ce qui était
0: les dépenses.
3: Voilà, toutes les dépenses et ce qui était la table le table du roi.
0: Et par là-bas.
3: Et alors vous avez aussi par exemple il y a un livre qui pour nous à Montigny est important, c'est le livre d'or. Donc ici il y avait donc le colonel de Gaulle à l'époque, donc on a mis une trace de son passage quand il est revenu en 1948, donc le 31 juillet, donc dans ce quartier, donc on a dans le livre d'or la signature et la trace de son passage. Et puis vous avez aussi alors des livres très anciens qu'on appelle les livres d'heures. Donc ce sont des livres de prière qui ont été donc colorés à la main. Donc c'est des livres qui datent des années 1500, donc voilà.
0: Elle vient d'où cette collection ?
3: En fait, ce sont les Montigniens qui nous ont
0: prêté ça chez eux.
3: Voilà. Donc en fait, on a fait un appel au peuple montignien, et puis pendant plusieurs mois, donc ils sont venus vers nous, et puis on a une commission qui s'est réunie, on a fait le choix de ces œuvres, ouais. Et on s'est rendu compte que voilà, chez certains Montigniens, il y avait des choses très intéressantes.
0: Ah bah, de gros trésors, j'ai l'impression là, effectivement, et en plus c'est symbolique, ce partage, puisque vous les exposez, bon, ils sont protégés, mais c'est un partage pour tous.
3: Absolument, c'est comme je le disais, c'est les Montigniens, ils ouvrent leur bibliothèque dans la nouvelle médiathèque bibliothèque de Montigny.
0: Bon, ce qui prouve bien une fois de plus que c'est vraiment un lieu de partage, d'échange. Venez nous retrouver ici à la médiathèque 507 à Montigny-lès-Metz, très très facile à trouver, c'est dans le quartier Élysée, on peut le dire comme ça ?
3: Absolument, quartier Élysée. On ouais. peut pas la louper. Place Simone Veil à côté.
0: Place Simone Veil ?
3: C'est ça,
0: à côté. Voilà, on peut pas louper, venez nous retrouver. Émission en direct ici jusqu'à midi. Allez, on continue en musique avec Alain Souchon, L'amour à la machine.

0: You Should Be Dancing, les Bee Gees sur votre radio. Ici Lorraine, en direct de la médiathèque 507, ici à Montigny-les-Messes.
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0: Avec Manon François, responsable de la médiathèque 507. Bonjour Manon.
2: Bonjour.
0: Merci de nous accueillir, de nous recevoir ici dans cet espace ouvert maintenant depuis un peu plus d'un mois. En tout cas, ouvert depuis début mai, mais l'inauguration a eu lieu il y a un peu plus d'un mois. Comment vous le sentez, la fréquentation? Les gens ont vite plié le pli et sont venus ici rejoindre cette nouvelle médiathèque?
2: Oui, en effet, on a eu énormément de monde dès le jour d'ouverture, le 2 mai. On a quasiment eu 1000 personnes. Et là, au niveau des inscriptions, on voit qu'il y a une fréquentation qui est notable. Même là, vous vous rendez compte, bon, c'est pas nos chiffres habituels pour un samedi, mais en raison des fortes chaleurs, mais on a quand même pas mal de monde.
0: Ben justement, alors faites-nous une petite visite. On entre par l'entrée principale, il y a ce double sas. On arrive, en face, il y a l'accueil. Sur la partie droite, un espace numérique, on s'y attardera tout à l'heure si vous voulez bien. Et ensuite?
2: Alors, à côté de l'accueil, donc au niveau gauche, là, on a donc tout ce qui est espace presse et espace documentaire, où on a également un fonds régional et un fonds de Gaulle du fait de l'histoire du quartier et du bâtiment. On poursuit sur l'espace adulte, là, qui comprend tout ce qui est romans de littérature générale, avec les romans d'amour, les romans historiques, les romans du terroir. On a également tout ce qui est romans policiers. Et les romans de l'imaginaire. Et dans les bacs qu'on voit, on a tout ce qui est donc one shot, les romans graphiques. Et en dessous, au niveau des casiers, nous avons donc les mangas séries. En face donc de cet espace adulte, nous avons donc les BD séries, ainsi que le développement des collections numériques, puisqu'on est passé d'une bibliothèque à une médiathèque. Voilà, dans le couloir dans lequel nous sommes présents, nous avons donc pu développer les collections adolescentes, puisque c'était extrêmement réduit au sein de la bibliothèque. Donc là, on a vraiment profité pour développer ce fonds-là. Et on a du monde qui vient en conséquence. Et on a le mobilier qui est adapté avec des petits recoins, des alcôves qui permet aux adolescents de s'y glisser pour pouvoir consulter des romans pour lesquels on a investi du temps pour justement plaire à ce nouveau public.
0: Alors, il y a beaucoup de livres qui sont en numérique, mais je vois qu'il y a énormément de livres, bien sûr, en papier. Ça marche encore?
2: Ah oui, oui, oui, ça fonctionne très bien, le livre papier. On a beaucoup d'emprunts et donc c'est une vraie demande de développer nos collections. Et c'est ce qu'on continue à faire pour atteindre donc la capacité maximale du bâtiment, qui est de 24 000 documents.
0: Ah d'accord, il y a autant de références ici?
2: Il n'y en a pas pour le moment autant. On est quasiment autour des 18 000 là. On va continuer à en développer en fait pour attendre les retours de tous les usagers pour qu'on puisse répondre à leurs besoins et à leurs attentes.
0: Vous êtes combien à travailler ici, Manon?
2: Nous sommes 5.
0: 5 et une organisation de chaque instant pour le choix des livres, des références, c'est en comité? Comment ça s'organise?
2: Alors, au sein de l'équipe, il y a des référents qui sont spécialisés dans des domaines, même si l'ensemble des agents sont extrêmement polyvalents. Mais après, on se regroupe pour discuter, mais c'est vrai que les référents ont des sujets plus précis sur lesquels ils doivent travailler pour les acquisitions.
0: Bon, il y a des ateliers aussi qui sont proposés?
2: Effectivement, donc nous avons nos rendez-vous réguliers et des animations qui sont plus ponctuelles. Donc nos rendez-vous réguliers, donc on a les rendez-vous de lecture, donc des tout petits jusqu'aux 10 ans. On a ici également le club des lecteurs, donc là qui va avoir lieu très prochainement. Et on a un club cinéma qu'on va mettre en place du fait de ces nouvelles collections numériques. Et un club parentalité, puisque dans l'espace famille, nous avons développé la collection parentalité.
0: Alors maintenant, François, responsable de la médiathèque 507, on sent que voilà, les choses ont clairement changé, bougé depuis l'autre fois. Enfin, en tout cas, depuis l'ancien endroit où vous l'avez dit, c'était uniquement une bibliothèque. Ce lieu prend vie ici, dans cet espace qui est ancré dans le paysage ici à Montigny. À vous, à titre perso, ça vous fait quoi d'être ici et de savoir que c'était une ancienne écurie?
2: C'est incroyable de faire partie de ce petit bout d'histoire.
0: Oui, mais je comprends.
2: D'être responsable de ce lieu qui est magnifique. Donc oui, tous les jours, c'est très agréable de venir travailler dans ce lieu.
0: Bon, restez avec nous encore un instant si vous voulez bien. On va continuer la découverte de cet espace. On a souhaité bien sûr être présent aussi à peu près un mois après l'ouverture pour découvrir cet espace, ce lieu. Médiathèque 507 ici à Montigny-les-Messes, venez nous retrouver. Quelques messages et on revient très vite.
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0: choisir de nous préférer. Ça circule globalement bien sur les routes et autoroutes de la région. Il est 11h30. Extension des horaires d'ouverture du jardin botanique, notamment, et de plusieurs parcs ici les nuits en raison de la vigilance canicule. Metz et les environs proposent d'étendre l'horaire, notamment du jardin botanique. Au lieu de 20h, c'est jusqu'à 22h. Le parc Sainte-Chrétienne, seul parc de la ville fermé la nuit, restera quant à lui ouvert toute la nuit. Vous avez le détail complet sur metz.fr. Découvrir, partager, se balader, point loin d'eau, aller faire un petit tour en ces temps de canicule.
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0: Pensez à bien vous hydrater, c'est un rappel, mais c'est toujours bien et important de le dire. Et pas que les personnes âgées, les enfants et même les adultes, enfin tout le monde aujourd'hui avec de l'eau, hein, bien sûr, en votre préférence, même si c'est l'heure de l'apéro. Voici Carlos Whisper, George Michael pour la musique, toujours à la médiathèque 507 ici à Metz. Retour avec la responsable du site, Manon François, dans un instant, après George Michael et cette pépite musicale.

0: Tout à fait le genre de titre qu'il nous faut aujourd'hui. Hein. Tout doux. Hein. On bouge à peine avec ce titre, Carlos Whisper, George Michael. Et encore, on bouge presque pas. On cligne juste un peu des yeux, ça suffit. Avec la chaleur du moment. Bon, savourons, profitons. On sait que ça va pas durer, c'est pas plus mal. Là. 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En direct de la Minathèque 507, ici à Montigny-les-Metz.
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0: Manon François nous accompagne, responsable de la médiathèque 507, ouvert depuis début mai, inauguré le 18 juin dernier, ça fait un peu plus d'un mois. On s'est dit, et si on allait faire un tour ici pour découvrir cet espace, espace aussi éco. Je posais la question aussi avec cette chaleur à Manon par rapport à la clim, il n'y en a pas.
3: Il n'y a pas de clim, mais il y a un système de refroidissement qui est mis en place qui permet de réduire drastiquement la température.
0: Donc, et c'est voulu, puisque c'est éco.
3: Oui, c'est ça. Voilà, pour respecter des normes environnementales et écologiques, d'où l'éco-quartier. Donc voilà, il y avait une vraie volonté de mettre ça en place.
0: Nous sommes installés dans un ancien bâtiment militaire, ici, donc les anciennes écuries, au cœur de l'éco-quartier Lisée, vous venez de le dire. Une belle structure, espace de partage, de découverte, de rencontre pour tous les publics, c'est important de le dire. Et j'aimerais, si vous voulez bien, qu'on s'attarde sur ces deux espaces numériques, espace jeux vidéo, espace informatique. Racontez-moi et présentez un petit peu aux auditeurs, auditrices qui nous écoutent.
3: Donc, près de l'accueil, nous avons donc l'espace numérique qui permet donc aux usagers et aux usagères de venir directement utiliser des postes fixes. Donc, on a 6 postes fixes et 6 postes portables, donc pendant 1 à 2 heures, et également venir pour y travailler. On a également une imprimante qui leur permet donc d'imprimer. Et c'est ici qu'on va faire nos futurs rendez-vous réguliers en lien avec le numérique, donc intitulé Pixelisé. Donc on aura 2 ateliers, un atelier pour la jeunesse et un atelier donc pour les adultes. L'atelier jeunesse donc aura lieu le 4 juillet, donc c'est le premier atelier, et donc il y aura une création de bande dessinée qui sera faite en version numérique avec notre référent numérique.
0: Il faut s'inscrire.
3: Il faut effectivement s'inscrire pour nos animations. Donc il s'avère que celle-ci est déjà complète.
0: Ouais, mais je m'en doute. On peut l'utiliser à d'autres moments que ces ateliers ?
3: Oui, bien sûr, à n'importe quel moment. Donc là aussi, d'ouverture. Il faut venir si l'espace est ouvert et disponible et qu'on n'a pas beaucoup de monde et d'affluence, il suffit de venir à l'accueil, nous demander s'il y a la possibilité de soit d'utiliser un PC ou de venir travailler pour soi.
0: Autre espace très prisé, c'est l'espace jeux vidéo.
3: Oui, en effet, l'espace jeux vidéo qui est plébiscité. Donc là, effectivement, il y a des créneaux uniquement d'une heure parce que on a beaucoup de monde qui souhaite y venir. Donc on propose 4 types de consoles différentes, donc une borne d'arcade, une Xbox Series X, une Switch 2 ainsi qu'une PS5. Voilà.
0: Vous êtes bien au point.
3: Oui.
0: Vous jouez un petit peu des fois ou pas ? Vous n'avez pas le temps ?
3: Pas le temps, non. Mais c'est très apprécié par les usagers et les usagères. Donc on est vraiment satisfait que cet espace soit utilisé.
0: Bon, alors ça fait un peu plus d'un mois que c'est ouvert, je le disais, en tout cas inauguré. Aujourd'hui, il y a un petit peu moins de monde que d'habitude les samedis. Hein. C'est vraisemblablement lié au temps.
3: Oui, effectivement, les fortes chaleurs et le fait qu'on ait modifié aussi nos horaires, ce qui a un petit peu perturbé, je pense, nos usagers et nos habitués. Donc oui, effectivement, on a un petit peu moins de monde qu'habitude.
0: Manon François, vous êtes responsable de la médiathèque 507. Il y a de tout, vous l'avez un peu abordé tout à l'heure. Romans, bande dessinée, de la presse, musique, ciné, ressources numériques, animation, jeunesse. Il y a vraiment tout finalement ici à cette médiathèque.
3: Oui, il y a absolument tout ce qu'il faut.
0: Voilà, pour faire vivre la culture au quotidien, c'est important. Restez avec nous, on se retrouvera dans un instant. Quelques messages et Johnny Hallyday qui revient avec Je te promets.
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0: Tout est dit dans ces quelques mots. Actu locale, musique, bonne humeur. Actu locale, bien sûr, avec la médiathèque 507 à Montigny-les-Messes, installée ici au cœur de l'éco-quartier Élysée, où je suis en direct jusqu'à tout à l'heure midi. Musique avec Johnny Hallyday tout de suite, je te promets.

0: Jean-Jacques Goldman aurait pu être là également. Il fait partie des piliers de la chanson française, comme d'autres grands artistes. Là, c'était Johnny Hallyday. Je te promets, jusqu'à la dernière note. C'est vrai que c'est important, hein, ici, on laisse la musique en entier sur votre radio. 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
0: Dimitri Sokolowski, toujours à mes côtés, adjoint à la culture ici à la ville de Montigny-Metz, à la médiathèque 507. C'est un espace, on l'a compris, de vie. C'est... Alors, il y a un peu moins de monde que d'habitude, me disait tout à l'heure la responsable du site, Manon François. Cependant, c'est important, ça s'inscrit dans une logique de développement ici à Montigny. Est-ce qu'il y a d'autres projets peut-être importants ou que vous pourriez nous dévoiler aujourd'hui ?
3: Eh ben, effectivement, c'est un des lieux culturels, mais il y en a d'autres à Montigny. Il y a notamment le château de Courcelles. Donc on retrouvera les expositions à partir de la rentrée, sur toute la saison. Une saison qui sera d'ailleurs sur la thématique ligne de vie.
0: Ça, c'est une info qu'on a en priorité.
3: Voilà, vous êtes privilégiés ce matin pour cette info. Et donc, on va essayer de pouvoir décliner toute une saison autour de cette thématique-là. Donc, le Salon du Livre Jeunesse, c'est pas un secret que ça reviendra évidemment la saison prochaine avec une thématique qui lui sera propre. Et puis, ce lieu, la médiathèque, sera aussi un lieu qui sera intégré évidemment à notre saison culturelle, notamment la salle modulable, où il continuera à y avoir des expositions, des rencontres avec des auteurs, des conférences. Donc on agrandit le champ des possibles.
0: Dimitri Sokolowski, je vous remercie. Vous êtes adjoint à la culture. Je vois par-ci par-là des personnes. Je vais aller voir cette dame, tiens. J'y vais un petit peu comme ça au culot, voir si elle veut répondre à une ou deux questions avec moi. Bonjour madame, nous sommes en direct à la radio sur Ici Lorraine. Bonjour madame. Vous connaissez France Bleu, c'est France.
4: Oui, bonjour, j'écoute tous les jours Ici Lorraine.
0: Ah, c'est très gentil, ça c'est super. Voilà. Je le sentais. C'est quoi votre prénom ?
4: Claudette.
0: Claudette, vous êtes de Montigny ?
4: Ah oui.
0: Donc vous n'avez pas payé ici d'adhésion ?
4: Non, je viens de prendre ma petite carte.
0: Ah, c'est la première fois que vous venez ?
4: Oui, je vous ai entendu ce matin.
0: Oui.
4: Et je me suis dit, je vais aller faire un petit tour, voir comment
0: c'est
4: ça
0: gentil.
4: Se passe.
0: Et voilà. Vous pensiez passer au micro ?
4: Non, pas du tout.
0: Alors, vous venez d'arriver, donc je ne sais pas si vous avez déjà un petit peu un ressenti, mais comment vous trouvez l'espace ?
4: Écoutez, c'est spacieux, c'est agréable, ça me plaît bien. C'est pour ça que j'ai pris la carte et que je reviendrai souvent.
0: Alors là, à l'endroit où nous sommes, il y avait des chevaux à une époque.
4: Je ne savais pas.
0: C'est une ancienne écurie.
4: D'accord.
0: Voilà, vous voyez, il y a encore là, on peut imaginer un petit peu les box.
4: J'ai entendu ce matin, Oui, bon. C'est vrai.
0: Je ne vais pas vous déranger plus. Vous êtes venu chercher quoi comme type de livre ?
4: Je ne sais pas encore.
0: Là,
4: j'ai un magazine en main, mais je vais tourner, je verrai bien.
0: Super. Ouais. Et restez fidèle à la radio, alors ?
4: Oui, il n'y a pas de souci.
0: Vous connaissez l'équipe ?
4: C'est agréable. À peu près, oui.
0: Le matin, c'est qui, le matin, qui réveille ?
4: Alors, les noms, il y a Hélène Malka.
0: Oui. Frédéric Vialet, ça vous parle ? François Pelleret.
4: Nicolas Turon.
0: Nicolas Turon, bien sûr.
4: Bill. Ouais.
0: Raffaello Marcellia, vous connaissez ?
4: Oui, le nom.
0: Oui, il est en face de vous.
4: Ah, c'est vous ? Enchanté, monsieur. Enchanté.
0: Ça marche. Je vous fais un gros bisou, merci beaucoup.
4: Bisous, bonne journée.
0: Merci et bonne découverte. Voilà, c'est comme ça que ça se passe. Et ici, pour cette émission en extérieur, on s'amuse, on se régale. Actu locale, musique, bonne humeur, vous l'avez compris. Qu'est-ce qu'on fait là ? On va envoyer Christophe Maé, si vous voulez bien. La Lune, c'est Alban qui réalise l'émission ce matin du côté de Metz, quartier des Îles. Elle.

0: c'est vrai qu'une mère, on n'en a qu'une. Un gros bisou à la mienne, hein, qui n'est plus de ce monde, mais qui est forcément quelque part. La Lune, c'était Christophe Maé, et puis toutes les mamans qui nous écoutent aussi.
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0: Avec Manon François, responsable de la médiathèque 507, ici à Montigny-lès-Metz, un bâtiment qui fait partie d'un ancien bâtiment militaire, une écurie réhabilitée au cœur de cet écoquartier Élysée. On est vraiment en cœur de ville à Montigny. On a beaucoup évoqué donc les différents espaces, les livres qu'on peut trouver ici, les points alors informatiques et jeux vidéo, enfin voilà tout un espace. Ça va continuer, Manon, à grandir encore. Hein. J'imagine qu'il y a plein de projets qui fourmillent dans votre tête et dans celle qui vous accompagnent, celles et ceux qui vous accompagnent, c'est en train de d'éclore.
3: Oui, effectivement. Donc, comme j'expliquais auparavant, donc ne serait-ce qu'au niveau des collections, on continue de les développer pour vraiment répondre aux attentes et à l'environnement dans lequel on se situe ici à la médiathèque 507, mais également tout ce qui est lié à la programmation culturelle, comme a pu le mentionner donc Dimitri Sokolowski, l'adjoint à la culture de la ville de Montigny-lès-Metz.
0: Alors, d'un point de vue pratique, on l'a compris tout à l'heure. Vous l'avez dit, je le rappelle pour celles et ceux qui viennent de nous rejoindre, c'est gratuit pour les Montigniens, Montigniennes. Sinon, c'est pas très cher, c'est 10 euros, c'est bien ça?
3: C'est ça, effectivement. Donc, c'est 10 euros l'année pour ceux qui sont en dehors de Montigny. À savoir que c'est pour cette formule simple qui permet d'avoir 5 documents pendant 4 semaines où il y a la possibilité de prolonger donc de 4 semaines supplémentaires s'il ne s'agit ni d'une nouveauté, ni d'un document qui est réservé.
0: Alors, d'un point de vue horaire, est-ce que vous pouvez nous en dire quelques mots, même si là, c'est un peu adapté par rapport à la canicule? Quels sont les horaires peut-être tout au long de l'année?
3: Alors effectivement, là on a des horaires qui ont été adaptés. Néanmoins, on est ouvert le mardi, mercredi, vendredi et samedi de 10h à midi et de 13h à 18h.
0: Ok. Et alors pendant la canicule?
3: Pendant la canicule, là exceptionnellement ces deux jours, donc vendredi et samedi, on était ouvert de 8h, enfin on est ouvert de 8h à 13h et de 14h à 15h.
0: Bon, en face de nous là, il y a cette magnifique terrasse ombragée. Je ne sais pas si elles peuvent bouger les pales en haut ou si elles sont fixes.
3: Elles sont fixes, oui, d'accord. Voilà, effectivement, on attend que les plantes poussent dessus.
0: Ah, très bien. Ok, donc là c'est en train de se mettre en place aussi. En face, là, entre les deux bâtiments, ça va rester comme ça?
3: Oui, c'est un parc.
0: Ouais.
3: Voilà, donc il sera ombragé. Et c'est un peu le principe, en fait, c'est de faire un écrin de verdure tout autour de la médiathèque. Donc autant vers le fond de la médiathèque que le pourtour, on aura des parcs.
0: Vous étiez déjà dans ce domaine, vous, avant? Vous étiez peut-être à l'ancienne bibliothèque ou pas du tout?
3: J'ai travaillé un petit temps à l'ancienne bibliothèque, mais j'ai commencé en septembre de l'année dernière. Mais autrement, oui, ça fait un moment que je travaille

0: effectivement dans les bibliothèques.
1: Alors Manon François, comment vous imaginez ce lieu peut-être dans 3 ans, dans 5 ans? Est-ce que vous arrivez des fois à vous projeter un petit peu?
0: Pour le moment, pas de projection sur le long terme, parce qu'on essaye là de s'approprier sur tous les lieux, de voir le public qui arrive, donc c'est vrai que c'est plutôt au jour le jour.
1: Et vous avez entendu, hein, grâce à la radio, hein, ici Lorraine, il y en a qui sont venus nous retrouver, c'était le cas d'une auditrice fidèle qui habite certainement dans le secteur proche et qui est venue nous retrouver, donc c'est comme ça aussi que ça marche. Merci beaucoup pour cet accueil Manon.
0: Merci à vous, très belle journée.
1: Merci, on a, avant de vous laisser filer, peut-être des informations aussi sur un site internet.
0: Oui, le catalogue donc des ouvrages qu'on a et qu'on possède à la médiathèque est accessible en ligne.
1: Voilà, et puis on peut aussi prolonger si on a gardé des livres, enfin 5 éléments pendant 4 semaines, on peut le prolonger en ligne aussi.
0: Oui, effectivement, donc il suffit de noter le numéro de sa carte et sa date de naissance pour pouvoir accéder à son compte.
1: Super, merci beaucoup Manon, François, responsable de la médiathèque 507 ici à Montigny-les-Metz. Fin de ce rendez-vous de cette émission, bienvenue chez vous en émission extérieure, hein. C'est vrai qu'on s'invite samedi et dimanche entre 11h et midi en extérieur, c'est ça justement votre radio locale. 2-3 messages et on va zouker. À tout de suite.
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1: Actu locale, musique, bonne humeur et émission en extérieur, je le disais, bienvenue chez vous, 11h midi, aujourd'hui à la médiathèque 507 à Montigny-les-Metz. Demain, je serai au refuge SPA de Thionville, qui recueille, qui fait adopter des centaines d'animaux, des chiens, des chats, des nacs, des lapins, entre autres. Et on va évidemment s'intéresser à cette période particulière, hein, caniculaire, c'est pas évident non plus pour les animaux, à l'abandon, les abandons en trop grand nombre en période estivale, et comment vous pourrez laisser tenir. Ce sera demain entre 11h et midi dans ce même rendez-vous en direct de la SPA de Thionville. Voici Kassav, Zouk la Sacelle médicament Nouni. On va bouger, mais tranquille, hein.

0: Je suis persuadé que vous fredonnez avec The Classical Médicament Nouni. Pas facile, hein ? Il faut s'entraîner un petit peu hein, avec ce titre du groupe Kassav. Merci de nous préférer de nous choisir. Il est déjà midi.
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0: Très bon samedi, ensoleillé à toutes et à tous. Nous sommes le 27 juin. Le journal est maintenant présenté par Mathis Fabien. Bonjour Mathis.
2: Bonjour Raffaello, bonjour à tous. Une grave collision hier soir sur l'A4 dans le sens Strasbourg-Paris au niveau de Saint-Avold. Une collision entre une voiture et un minibus. Bonjour Natacha Cadur.
3: Bonjour.
2: Un minibus où se trouvaient 10 personnes.
3: Oui, et ce véhicule venait de passer la barrière du péage de Saint-Avold. C'était un peu avant 23h. Il voulait dépasser une voiture quand l'un de ses pneus a explosé. Le conducteur du minibus a donc perdu le contrôle de l'engin. Il est parti en tonneau avant de se retrouver en travers de la route. Deux passagers de ce minibus sont restés coincés sous le fourgon. Il y a eu près de 75 pompiers déployés sur les lieux de l'accident. D'abord pour essayer de désincarcérer ces deux victimes. Un poste médical avancé a été mis en place sur l'aire d'autoroute pour prendre en charge 10 victimes en tout, alors que l'une d'elles se trouve en urgence absolue. Elles ont été finalement toutes transférées à l'hôpital de Mercy à Metz. Les passagers de la voiture qui a été percutée par le minibus à un couple de nationalité suisse, eux sont indemnes, Mathis.
2: Les précisions de Natacha Cadur et l'autoroute est restée fermée pendant plus de 3 heures avant finalement de pouvoir rouvrir normalement. Allons-nous à nouveau dépasser les records de température battus hier à Metz? Le département reste en vigilance rouge canicule aujourd'hui, comme dans tout le Grand Est. Vigilance orange aussi aux orages. Des orages déjà présents hier soir qui ont causé du dégât. Les pompiers sont intervenus notamment à Étanges-Grande sur la toiture d'un appartement à Thionville pour des dégâts causés par la pluie. Des gros dégâts aussi à Mégange, près de Boulay-Moselle. 8 hectares sont partis en fumée dans un champ. Conséquence en Lorraine, plusieurs événements sont annulés. Le préfet de la Moselle a interdit tous les rassemblements sportifs du week-end. Les événements culturels sont aussi touchés. Pas de fête des pompiers à Longwy, ni de fête gauloise à Marsal. Le concert d'Amel Bent à la fête des fraises de Voipy est pour l'instant toujours maintenu ce soir. Une manifestation en soutien à Gaëtan Mirnik. Gaëtan, c'est ce Mosellan de 29 ans qui avait disparu le 14 mai dernier à Falck, près de Creuswald. Il a été retrouvé grièvement blessé quelques jours plus tard en Allemagne. Il aurait été tabassé, poignardé et même brûlé dans une forêt par deux suspects qui ont été mis en examen. Selon les premiers, la famille de la victime appelle à se rassembler devant le tribunal de Metz tout à l'heure à 13h30 pour demander justice. Vitesse réduite aujourd'hui sur les trains luxembourgeois jusqu'à 20h. La CFL explique que cela est dû à des impératifs de sécurité en lien avec la chaleur. Des retards ainsi que d'éventuelles suppressions de trains sont à prévoir sur tout le réseau. France-Suède, ce sera l'affiche en 16e de finale de la Coupe du Monde mardi. Les Bleus ont sécurisé la première place de leur groupe hier après une très belle prestation, victoire 4-1 contre la Norvège. Dernier match des phases de groupe ce soir avec l'Angleterre, la Croatie ou encore le Portugal. Et de 5 pour l'US Thionville Lusitanos, 5e recrue en 3 jours. Le club qui évoluera en Ligue 3 de football l'année prochaine vient d'officialiser l'arrivée du milieu de terrain Gauthier Lorenz qui évoluait avant à Furiani en Corse. Un événement unique et magique s'est produit dans le massif des Vosges. Le 10 juin dernier, un lynx a été relâché dans le secteur de Sarrebourg. Maggie, c'est le nom de cette femelle qui avait été recueillie en septembre dernier par l'association SOS Faucon Pèlerin Lynx. Elle a pu se requinquer pendant quelques mois avant d'être relâchée dans son milieu naturel, Bastien Munch.
4: Oui, car au départ, c'est un chaton de lynx en détresse qui est signalé par des habitants. Cette jeune femelle orpheline est donc capturée, examinée et confiée au centre de soins du groupement ornithologique du refuge Nord-Alsace, le Gorna, l'un des deux seuls centres en France habilités à accueillir des lynx. Il faut dire que l'espèce est chouchoutée, protégée au niveau national comme international, car elle est menacée par les collisions avec les voitures, par le braconnage aussi. Seule une douzaine d'individus sont recensés dans le massif des Vosges. Cette jeune Maggie va donc les rejoindre. Elle a fait l'objet d'une surveillance accrue, de soins particuliers, loin des hommes avant d'être relâchée. Et elle est désormais équipée d'un collier GPS pour permettre aux spécialistes de s'assurer de sa survie, mais aussi de mieux connaître l'espèce réputée très discrète.
2: 12h04.
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2: Raffaello, la météo.
0: Ah bah écoutez, il fait chaud, 35 degrés en ce moment à Montigny-les-Metz, ça va rester comme ça toute cette journée, on ira jusqu'à 40-41 degrés, donc si vous êtes à proximité d'un point d'eau, allez-y, une petite tête, ça circule bien sur les routes autour de Moselle, tant mieux. Voici Willy Rovelli pour Willy qui vient déjeuner chez vous.
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9: Bonjour, merci d'avoir choisi votre radio ici. C'est Willy vient déjeuner chez vous, numéro 1065.
10: Oh là là, la piloche.
9: Bonjour la tribu.
10: Bonjour.
9: Alors qui est là aujourd'hui? Nicolas Malabeuf, mon bon Nicolas, bonjour.
10: Bonjour Willy, bonjour tout le monde.
9: Notre enfant de la télé, bien sûr, et Fabien et mon autre geek. Bonjour mon Fabinou.
11: Bonjour Willy, bonjour à tous.
9: Et bienvenue à tous. Alors si vous nous écoutez aujourd'hui, c'est que vous êtes vivants.
11: Ah bravo. Félicitations.
9: Vous avez survécu à la plus grosse canicule de tous les temps. Eh bien bravo, voilà.
11: Ouais, bravo.
9: Vous êtes les meilleurs, c'est pour ça qu'on vous aime. Alors pour vous récompenser, voici un numéro tout frais de votre grand talk show du week-end. Ici, c'est la version originale. Méfiez-vous.
11: Ah oui, parce qu'il y a des copies qui traînent.
9: Attention, ici, c'est la vraie de vraie. Ici, on apprend avec nos invités, on se détend avec nos chroniques. C'est unique, comme vous. Alors, voici les dossiers du jour. Dans un instant, pourquoi a-t-on eu la sensation que la France, pendant cette canicule, a été un peu aux fraises? Train supprimé, école fermée, bus, métro surchauffé. On est même venu aux mains. On en est venu aux mains pour acheter des ventilateurs, dis donc. Alors la France est-elle prête à faire face à des canicules qu'on nous dit de plus en plus nombreuses? La réponse dans une minute. Et à 12h30, si vous portez des lentilles, les lentilles de contact. Attention, danger. Chaque été, des millions de Français se baignent avec leurs lentilles dans la piscine, dans la mer, dans un parc aquatique. Oui, mais ce n'est pas sans risque. L'eau est l'ennemi du porteur de lentilles. On va en parler ensemble dans 20 minutes. Et bien sûr, vous le savez, on fait cette émission ensemble.
11: Ah bah oui.
9: D'abord sur le groupe Facebook.
11: Si vous nous aimez, vous allez sur Facebook.
9: Bien sûr qu'on nous aime.
11: Vous tapez Youpi la vie avec Willy Rovelli, vous tombez sur nous, vous avez la parole. Avec cette canicule, avez-vous des astuces fraîcheurs?
9: Nous avons
11: déjà beaucoup de messages.
9: Bien alors, oui.
11: Jeanne, elle met des draps blancs humides à ses fenêtres.
9: Pourquoi pas.
11: Et Nicole, elle humidifie des serviettes de toilette qu'elle met sur son corps.
2: Je fais pareil.
9: C'est pas vrai.
11: Des
9: gants de toilette.
11: Tu vis avec Nicole,
2: peut-être.
9: Nu. Il faut beaucoup de gants de toilette parce que tu as. Non, mais tu as un corps.
2: Oui, je suis très grand. Voilà, c'est ça que vous voulez dire.
11: Il est large. Donc continuez à réagir, c'est complètement gratuit. Le groupe Facebook, c'est Youpi la vie avec Willy Rovelli.
9: Et ben là, et puis sinon, il y a le numéro aussi, hein, 0810 055 056. Appelez-nous, moi je préfère que vous nous appeliez parce que j'aime bien discuter avec vous. C'est la libre antenne du week-end, 0810 055 056. Et on part avec quoi? Avec un gant de toilette de Nicole. Colème à la bœuf quand vous passez à l'antenne.
2: Sale,
9: ça serait pas mal,
2: sale.
9: Ça, non?
2: Et non, elle est en chaleur, elle sue. C'est notre carte carburant qui vaut 100 euros et elle est pour vous demain.
9: Je croyais que tu parlais d'une collègue.
2: Non.
9: J'ai peur.
2: Aussi, mais.
9: C'est bon, quand même, on parle pas comme ça.
11: Ah, c'est collègue.
9: Bon, quand même. Très bien. On a tout dit.
11: On a tout dit.
8: Allez, c'est la soupe.
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9: Allez, ouvrons notre premier dossier. Bonjour Laurent Capelletti.
12: Bonjour Willy.
9: Bienvenue ici mon cher Laurent, vous êtes économiste. Alors d'abord, première question et sans doute la plus importante de cet entretien. Capelletti, c'est italien?
12: Oui, tout à fait.
9: Bravo.
12: Castiglione-Fiorentino.
9: Oh là là là là, bravo. Bah, donc vous êtes un excellent économiste, alors c'est pour ça que je vous appelle. Alors cette semaine, mon cher Laurent, la France a connu une canicule longue, difficile, très forte, sans doute un apéritif de ce qui nous attend dans les années à venir. Et on a eu l'impression, Laurent, que parfois, la France subissait, qu'elle n'était pas préparée. Les écoles qui ferment, des trains à l'arrêt, des transports en commun défaillants. Voilà, on n'est pas prêt.
12: Alors globalement, on a fait des progrès quand on regarde avec 1976 et puis 2003, les derniers épisodes caniculaires. Mais on est un peu à la traîne.
9: Ouais.
12: Pour le voir, il suffit de regarder. En fait, tout ce que vous citez, les non-productions, les défauts de qualité, etc. Ça s'appelle des coûts cachés.
9: Ouais.
12: Ils ont été évalués à 50 milliards par an. C'est le coût d'une canicule. Voilà.
9: Le coût d'une canicule, 50 milliards.
12: Voilà, une canicule 50 milliards. Et quand on fait la somme en fait des investissements pour prévenir des canicules, on est juste autour de 2 milliards. Vous voyez, ouais. Donc il y a beaucoup de marge encore. Ouais. Et effectivement, on est en retard. Mais il y a des prises de conscience. C'est ça qui est optimiste, en fait.
9: Voilà, moi, je sais pas, regardez, on a des COP, des traités, des oui. textes signés à tout va, des protocoles, des lois de lutte contre le réchauffement, des stratégies bas carbone. Bon, bref, voilà, mais on a rien, on a l'impression qu'il y a rien, enfin, c'est quoi, on n'est pas prêt, elle est où l'action publique dans tout ça? Je comprends pas bien, en fait.
12: Alors, en fait, si vous voulez, pour agir, en fait, alors déjà, premièrement, il faut passer sur une adaptation, une logique d'adaptation aux canicules. Ouais. Ah. Pendant longtemps, on est resté, soit c'est la lutte contre, ouais. avec un certain, on va dire, parfois intégrisme écologique, ouais. ou de l'autre, un déni, c'est-à-dire ouais. ça n'existe pas, donc il faut rien faire, etc. Ça, c'est les populistes façon Trump, si vous voulez. Et donc, du coup, il y a plein de choses, en fait. Soit on a voulu les faire, mais les Français n'en ont pas voulu. Hein, par exemple, tout ce qui concernait, en fait, vous savez, la rénovation des bâtiments ouais. pour les gaz à effet de serre, et on ne peut pas les louer si on n'a pas une note correcte. Ouais. Là, on est obligé de faire machine arrière, parce qu'en fait, du coup, les gens ne louent plus, et donc ça provoque des mal logements, c'est-à-dire les gens ne peuvent plus accéder au logement. En fait, quand on regarde les trois grandes zones sur lesquelles on est en retard, et alors c'est l'État, les entreprises et les collectivités qui doivent agir. Il y a le bâtiment en général, voilà, effectivement, alors surtout en termes d'isolation, et puis également dans les lieux où on en a besoin de climatisation. Ouais. Deuxièmement, en fait, ce sont les hôpitaux. Ouais. Hein, vous avez vu, il y a eu des reportages montrant que, y compris dans des services maternité, il fait 40 degrés. Enfin, c'est l'enfer. Et puis, troisièmement, d'une façon générale, les villes. Il y a des progrès qui ont été faits, mais sur la renaturation, sur les îlots de fraîcheur, etc. On a pris du retard. Alors, on a pris du retard par rapport à des pays qui sont très bons là-dessus. Les champions d'Europe, c'est les Pays-Bas.
9: Pays-Bas,
12: donc, Danemark, bâtiment, Suède.
9: Bâtiments, voilà. Les hôpitaux, les villes. Après, en revanche, alors je ne sais pas si on doit, voilà, si on doit s'en féliciter. Bon, si on s'en félicite. Mais en revanche, on est bon dans l'urgence. Ça, on est bon pour ça.
2: On arrive à gérer.
9: On arrive toujours à gérer à chaque fois. C'est toujours un peu miraculeux. Alors, d'ailleurs, on en profite pour féliciter ceux qui bossent pour nous là. Ouais.
12: C'est là où on a fait des gros progrès, ouais. c'est en réactivité. Ouais. En 2003, je vous le rappelle, hein, Willy, il y avait eu un surcroît de décès de entre 15 000 et 20 000 personnes âgées. Hein.
9: C'est ça.
12: Donc, semble-t-il, et fort heureusement, on n'a pas connu ça. Là, grâce au plan effectivement d'urgence mis en place, grâce aussi à l'apprentissage, hein, on voit les personnes âgées en fait qui se vaporisent, qui se protègent, etc. Les médecins ont été formés également sur la question, hein, parce qu'il y a des troubles particuliers. Donc, on va dire que sur la réactivité, effectivement, d'énormes progrès. En revanche, sur la prévention. Hein, c'est-à-dire en fait les investissements à faire que je viens de citer,
9: là
12: on a du retard. Mais la bonne nouvelle, semble-t-il, ça vous a pas échappé, Willy, c'est que tout le monde semble progresser. C'est-à-dire que d'un côté, on a, y compris l'extrême droite, qui dit oui, y a des canicules, faut faire quelque chose. Et de l'autre, les écolos qui disent c'est vrai que la clim,
9: finalement,
12: au moins pour les personnes fragiles,
9: ça peut être
12: donc je reste optimiste, mais l'effort reste à faire, hein, de prévention. Voilà,
9: prévention. Et juste en un mot, vraiment en un mot, Laurent, ça coûte cher pour l'économie d'un pays, là, une semaine de canicule comme celle-là? Parce qu'on, est-ce qu'on a moins bossé?
2: Oui, on est moins productif.
12: Alors, tout à fait. Alors là, c'est des résultats scientifiques. En fait, c'est entre 10 à 50% sur des métiers très exposés, BTP, services en terrasse, etc., de productivité en moins. Donc, mis bout à bout, sur un an, ça fait 50 milliards d'euros.
9: Voilà, quand même,
12: c'est le coût caché des canicules.
9: C'est ce que vous disiez tout à l'heure. Voilà. Donc, les 50 milliards, effectivement. Merci infiniment, Laurent Capelletti, d'être passé nous voir. Et bravo d'être italien et économiste. Il est aussi économiste. Moins important.
2: C'est un détail.
9: Il est italien, c'est ça qui est mieux.
12: Voilà. Et je suis au Conservatoire national des arts et métiers en plus.
9: En plus, là, c'est l'italien haut de gamme.
2: Un peu le melon, quand même.
9: Grazie mille, Laurent. Merci beaucoup. Passez un bon week-end.
12: Allez, bon courage.
9: Voilà, au revoir. Et donc, voilà, et on embrasse et on félicite tous ceux qui bossent, qui ont bossé dans les hôpitaux, les écoles, les transports aussi. C'était une galère, mais il y a des gens derrière qui bossent. Donc, bravo. Et les pompiers, exactement. On parle de quoi avec toi dans un instant, mon bon Fabinou.
2: L'actu web spécial.
11: canicule. Les internautes ont des astuces un peu folles pour lutter contre cette chaleur. Explication dans un instant.
9: Merci infiniment.
11: Buvez, hein. Buvez-vous.
9: Hein. Oui, moi je.
11: Parce que vous n'êtes pas tout jeune, moi je prends soin de vous. Je prends soin de vous.
9: Ça va,
11: buvez.
9: Ça va. Tu aimes Philippe Lafontaine avec Cœur de loup.
11: Lafontaine pour la canicule.

0: avec Philippe. C'est quoi un cœur de loup? C'est quoi cœur de loup?
1: Alors là,
0: un cœur d'artichaut.
2: Alors vous demandez ça à nous.
0: Oui, c'est vrai, vous êtes tellement.
1: On n'a pas fait des meilleurs.
0: C'est pas possible de travailler avec une bande de braquages. Purée, mais. Et toi, Nicolas, tu as vu le loup? Tu vois.
1: Non, bah, la louve.
0: La louve, tu as vu la louve récemment? J'ai l'impression que ça fait un petit moment que non. Et il va falloir qu'on se penche sur ce dossier juste après ce jingle.
3: Alors,
4: j'ai toute sa tribu.
2: Il met des gants de toilette sur son corps.
0: Oh là là, mon Dieu, mon Dieu. Fabien Hémou, alors allez. Notre geek, il est 12h18, alors...
2: Il est l'heure de la mise à jour, toute l'actu web de la semaine. Le sujet le plus commenté sur les réseaux sociaux, c'est la canicule. T'as raison mon patoche, il fait très chaud. Et pour vaincre cette chaleur, un homme à Orléans a baissé son pantalon à la terrasse d'un bar.
0: Ça, c'est bien, c'est la base.
2: Une photo a même été prise et partagée sur les réseaux sociaux. Même il est arrivé en jean, il a dit il fait trop chaud, bim,
0: bah oui.
2: Il a baissé le pantalon, il a bu sa binouze tranquillement.
5: Oh, oui, c'est vrai. Il fait chaud.
2: Il est en boucle, mon patoche. Sur TikTok, j'ai trouvé un internaute qui a posté des petites astuces pour se rafraîchir. Écoutez ce que vous devez faire de votre paire de chaussettes et de votre d'oreiller en cette période de grande chaleur.
6: Trois astuces pour dormir au frais sans clim. 1. Tu devrais dormir avec des chaussettes. Ça peut paraître fou, sauf si tu les as mises préalablement au congélateur. Pareil pour être d'oreiller. Bah, si t'as assez de place, tu peux carrément mettre l'oreiller entier dans le congélateur.
2: Oui, voilà. Alors, si vous avez un très très grand congélo, dormez dedans. Dormez dedans. Voilà. Ou foutez le lit dedans. Voilà, idée givrée, mais rafraîchissante. On a compris, Patoche, on a compris. Avec cette chaleur, un Parisien a tenté la cuisson de l'œuf canicule. La recette est très simple. Vous laissez une poêle en plein soleil, température extérieure minimum 40 degrés. Quand la poêle est bien chaude, vous pouvez commencer la cuisson de votre œuf.
7: J'ai laissé cette poêle en plein soleil. En ce moment, c'est la canicule. Et regardez ce qui se passe si je mets un œuf là.
2: Regardez-la. L'œuf cuit.
1: Ça marche, ça crépite.
7: Demain, j'ai prévu de tester avec un steak haché pour voir si ça fonctionne.
2: Et bien, il a fait cuire un steak haché congelé. Ça a fonctionné. Il a même réussi à faire des pop-corn.
7: Ok, les gars, le maïs en grain, il est juste ici. La poêle laissée en plein soleil, c'est juste là. La canicule, juste au-dessus. Gros big up à elle. C'est parti, messieurs, dames. On fait du pop-corn. Allez, et là, faut que ça marche. Oh putain. Oh putain, ça fonctionne,
2: ça pète.
1: Oh là là, l'économie.
2: Et on a beau dire, mais le réchauffement climatique, c'est génial. Plus besoin d'électricité ni de gaz pour faire la cuisine. Merci qui? Merci la canicule. Je crois que... Non mais là, ça tape.
1: On a compris.
2: Il a pris un coup de chaud, mon Patrick, je crois. Toujours dans l'actu canicule, on a vu cette semaine un internaute de Moulins, dans l'Allier, transformer son balcon en piscine. Il a mis une bâche sur tout son balcon et à l'aide d'un tuyau d'arrosage, il a créé donc une piscine. La vidéo a fait le buzz, mais après plusieurs vérifications, en fait, cette vidéo est fausse. La vidéo a été créée par une intelligence artificielle. En revanche, l'internaute Théo Lavabo a créé une chanson et franchement, ça, ce n'est pas une IA. Dommage. C'est Théo Lavabo, voilà. Faut mettre une casquette car ça tape. Hein. D'ailleurs, il me tape sur le système, on peut arrêter. On termine l'actu web par l'annonce du ministre de l'Éducation nationale. Une annonce qui a bien fait marrer les internautes.
8: Non, je n'ai pas de climatisation au bureau, ni climatiseur, ni ventilateur. Je considère que j'en aurai un le jour où tout le monde en aura un. Et tant que ce ne sera pas le cas, je resterai avec mes 35 à 38 degrés quotidiens.
2: Le ministre de l'Éducation nationale n'a pas de clim dans son bureau et c'est normal. Vous savez comment il s'appelle?
1: Geoffrey.
2: Édouard Geoffrey. Allez, on termine avec une devinette que j'ai vue sur Twitter. En cette période de chaleur, quelle est la différence entre nos hommes politiques et des ventilos? Aucune, les deux brassent beaucoup d'air. Allez, voilà, c'est
1: pas ça dénonce dans cette émission.
0: Ça dénonce.
1: On met les pieds dans le plat.
0: Ah non, on n'a pas peur des représailles, on est comme ça.
2: Moi,
0: dis donc, t'es venu avec Fleur toi aujourd'hui. Oui, Fleur, non, c'est la chérie. C'est la chérie de Fabien. Alors, Fleur, elle est venue, mais avec sa chef.
2: C'est
0: qui cette dame?
2: Elle voulait vous découvrir.
0: Qui, la dame là-bas, c'est la chef de Fleur?
2: Oui, c'est la chef de Fleur.
0: T'es chef, toi. Viens là, viens faire le tour, tu viens nous voir là, viens. Fais le tour, tu vas venir en studio, on va parler à une chef, j'ai jamais parlé à une chef. Nous, on fait ce qu'on veut, vous avez remarqué, on n'a pas de chef le week-end. On fait tout ce qu'on veut.
2: Ils sont tous en week-end.
0: Merci beaucoup, mettez un jingle. Allez, mettez ce jingle là.
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0: c'est la chef. Mets-toi là-bas.
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0: Qui est là? Laetitia, ça va Laetitia?
11: Oui, bonjour, oui. Bonjour.
0: Ça va, ma Laetitia?
11: Ah, ben oui, je suis au frais.
0: Ah, t'es au frais. T'as la clim à la maison?
11: Non, j'ai juste un ventilo.
0: Un ventilo,
2: bon, ça fonctionne.
0: Tu nous appelles d'où, ma Laetitia?
11: De Montgivray. C'est dans l'Indre.
0: Dans l'Indre, il fait encore chaud là-bas aujourd'hui ou ça commence à aller? Ah ouais, bon.
11: Non, il fait encore très chaud.
0: Il fait encore très chaud. Bon, allez, courage, courage. Comment ça s'est passé cette semaine? T'as bossé un peu au ralenti? T'as dormi? Comment ça s'est passé là?
11: J'ai bossé, fais du transport scolaire, donc...
2: Ça chauffe dans les
0: Et le car, il est bien ou il est bof?
11: Alors moi, j'ai de la chance, j'ai un car qui est climatisé. Je pense très fort à mes collègues qui n'en ont pas.
0: Bah ouais.
11: Donc, vous dire que j'ai été peut-être bien avantagée par rapport à eux ce coup-là.
0: Donc tu as la clim, donc tu es de droite alors, hein, c'est ça hein, Laetitia, parce que je rappelle que si on aime la clim, on est de droite.
2: Oui, c'est ça.
0: Quand on n'aime pas, on est de gauche. Donc Laetitia de droite, mais c'est très bien, il n'y a aucun souci, on ne juge pas Laetitia. Donc très bien, donc ça s'est bien passé. Tiens, comment tu t'appelles la chef de Fleur? Elle attend, bouge pas Laetitia, hein, j'ai quelqu'un sur la ligne 2. Comment tu t'appelles la chef?
3: Claire.
0: Claire, tu es la chef de Fleur, la chérie de Fabien. Vous suivez Laetitia, tu suis Laetitia?
11: Oui, bon. Oui.
0: Comment ça s'est passé au boulot? Chef de quoi d'ailleurs?
3: Tu dois faire pharmacovigilance.
0: Ah, oh là là,
2: pharmacovigilance.
0: Ah, le Doliprane, c'est toi. J'adore le Doliprane. Et alors, quand on veut chaud, est-ce que t'étais... un peu comme ça avec les ouvriers, un peu strict, ou t'étais un peu cool cette semaine, la chef?
3: Cette semaine, je suis allée sur site tous les jours parce qu'il y avait la clim.
2: Ah oui,
0: Bonne
2: astuce.
0: Ils n'ont jamais autant vu la chef que cette semaine. Ah bah très bien. Bon, et donc Laetitia, toi ça va, t'as pu bosser correctement puisque, comme tu vois là, et on embrasse évidemment tous ceux qui ont bossé, tous ceux qui bossent cette semaine un petit peu partout parce que parfois dans
2: c'est
0: des conditions compliquées. On t'embrasse fort, Maliti, merci d'être passée. Hein.
11: Et de rien, bon courage quand même.
0: Ciao, ciao, ma belle. Et tu repars avec...
2: Et pour te rafraîchir, tu repars avec ta carte carburant, la sélection en tout cas.
0: Voilà, merci beaucoup. Est-ce que tu aimes la chef? Est-ce que tu aimes Marine, la chef?
2: Marine.
0: Marine Le
2: Pen. Hein,
0: pas Marine
2: Le
0: Pen.
2: La chanteuse, la chanteuse.
0: Ah, c'est pas possible. La chanteuse. Tu aimes la chanteuse?
2: Oui. On l'adore.
0: Voilà. Voici Escroc. Alors ça, après, c'est peut-être...
2: Ça, c'est vous, Julie.

0: avec Escroc.
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0: Allez, vous le savez, le samedi, j'aime vous présenter un invité pas banal, parce qu'on aime vous présenter des invités pas banaux. Et cet invité pas banal du samedi, c'est Raphaël Leroy. Bonjour Raphaël.
3: Bonjour, bonjour à tous.
0: Bonjour. Salut. Tout seul, bienvenue ici. Alors nous, très régulièrement, voilà, on aime bien mettre en avant les forces vives de la nation pour leur filer un petit coup de main à la jeunesse, puisque Raphaël, vous êtes le cofondateur de Sobre, c'est ça ?
3: C'est bien moi, c'est Sobre.
0: Sobre, voilà, Sobre, exactement, ouais, la marque Sobre. Et de quoi s'agit-il alors, mon cher Raphaël ?
3: Alors, ça va pas être le plus original, c'est une marque de vêtements que j'ai créée il y a maintenant. On a commencé ce projet il y a 8 mois.
0: Ouais.
3: Et là, ça fait 1 mois, allez, 2-3 semaines que ça a vraiment, que ça a vraiment pris de l'ampleur, on va dire.
0: C'est qui on?
3: On est deux, j'ai un associé qui est aussi mon colocataire et qui est à la base un ami du coup.
0: Donc, très bien, ami, colocataire et associé. À un moment donné, vous allez engueuler. Il y en a un des trois qui va s'engueuler. Ouais. Voilà, il y en a un des deux où ça ira plus. Mais pour l'instant, ça va. Quel âge tu as, Raphaël?
3: J'ai 21 ans.
0: 21 ans. Donc Raphaël, il a monté sa marque de vêtements, mais tu fais surtout quoi là actuellement dans la comme fringue ?
3: Donc là, on a fait des débardeurs, donc
0: les Marcel, les fameux Marcel.
3: Exactement.
0: Voilà. Et pourquoi le Marcel ?
3: Bah écoutez, c'est parce qu'à la base, on va tous les deux en salle de sport.
0: Ah voilà.
3: Et on s'est tout simplement rendu compte que les Marcel n'étaient pas du tout à notre goût. Et quand on a interrogé les gens autour de nous, ils étaient plutôt d'accord. Donc on s'est dit, sans prétention, qu'on allait créer des bons débardeurs.
0: Parce que mine de rien, Marcel, ça doit être bien taillé, bien porté. Ça doit pas baver de tous les côtés, quoi. C'est ça le truc, hein.
3: Bah c'est ça, le but c'est pas de le rentrer dans le pantalon.
0: Voilà, faut pas rentrer son Marcel dans le pantalon.
4: C'est la petite astuce mode du jour.
0: Et donc alors, et pourquoi les vôtres sont mieux alors ? Alors pourquoi les vôtres vraiment, ils sont exceptionnels ?
3: Pourquoi ils sont mieux ? Parce que tout simplement, c'est un petit peu le slogan de notre marque, c'est qu'ils sont ajustés et taillés pour la silhouette. Donc ils vont venir épouser le corps avec des matériaux qui ont été faits pour. Et voilà, c'est vraiment ça qui fait la différence, c'est le fait qu'ils soient ajustés, qu'ils viennent assez serrer le corps, on va dire.
0: Mais tout le monde ne peut pas porter de Marcel.
4: Oui, parce que moi qui ne vais pas à la salle de sport,
0: Par exemple, sur Nicolas Malabeuf, le Marcel, c'est pas ouf, vous voyez.
4: Ça ne va pas à tout le monde.
5: C'est dégueulasse sur Nicolas.
0: Toile de tente sur Nicolas, vous voyez.
4: Ah bah sympa.
0: Mais alors, Raphaël, là, en 30 secondes, lancer sa marque de vêtements, là, quand on a 20 ans, 20, 21 ans en France, ça ne doit pas être simple.
3: Bah écoutez, la vérité, c'est qu'une marque, moi, je pensais que c'était juste vendre des vêtements en ligne. Mais en vérité, c'est un peu plus que ça. Y a beaucoup de choses qui sont à prendre en compte.
0: Ouais.
3: Tout le côté administratif, on n'imagine pas une seule seconde tout le travail que ça implique. Le marketing, les hauts, les bas. Ouais. Donc, honnêtement, c'est passionnant. Mais au début, je ne m'imaginais pas du tout à ce qu'il y ait autant de choses à gérer.
0: Voilà, passionnant, mais compliqué. Donc, les ventes ont commencé le 21 juin. Hein. Mmh. C'est tout nouveau. Donc, ça s'appelle comment ? Où est-ce qu'on peut trouver tout
3: Sobre,
0: ça, alors ?
3: S-O-B-R.
0: S-O-B-R.
3: Alors, on est sur tous les réseaux sociaux. Voilà. S-O-B-R.
0: Tout simplement.
3: S-O-B-R.wear sur le réseau W-E-R.
0: Bravo. Merci beaucoup. Bravo. Voilà, on voulait filer un petit coup de main à Raphaël Leroy, donc, qui vient de lancer sa marque de vêtements Sobre. Vous aimez la pub ?
4: Ah oui.
0: Vous aimez être ici ? Bah tant mieux, tout arrive là. Et juste après, il y a les infos pratiques près de chez vous avec le Ici Express.
4: Tchou-tchou.
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0: Allez, partons gaiement vers la deuxième demi-heure de votre talk show du samedi. Alors ici, c'est comme le talk show de Léa Salamé qu'à l'époque,
16: mais pas pareil.
0: Sinon, c'est la même chose. Dans un instant, si vous portez des lentilles, restez avec nous parce que faites gaffe, on met pas ces lentilles n'importe où, n'importe comment. Et votre tribu est là, notre enfant de la télé, Nicolas Malabeuf, avec ses petites lunettes.
17: Et alors, je le prends très mal, vous ne me regardez plus, puisque j'ai changé de lunettes.
3: Ah oui, c'est vrai.
17: Mais vous avez même pas vu.
3: C'est pas non plus...
0: Non, mais voilà, flagrant.
17: Je ne vous intéresse plus.
0: Effectivement, ça m'intéresse
3: depuis
0: plus,
3: longtemps.
0: C'est pas flagrant non plus les trucs. Et notre enfant de notre spécialiste web, Fabien Emo.
3: Bonjour Willy, bonjour à tous. Et moi, pas de lunettes.
0: Non, toujours beau, toujours fringant. Qui est venu avec sa chérie Fleur, et Fleur est venu avec sa chef. Oui. Qui est là. Ça va la chef de Fleur? Comment elle est Fleur au boulot? Bof, hein, elle est un peu nulle, non?
18: Elle est top.
0: Elle est top. Et toi, t'es chef, t'es une chef. T'es une teigne ou t'es sympa?
18: C'est pas à moi de le dire, mais je pense que je suis plutôt sympa.
0: Mais ouais, t'as l'air trop cool. Sympa pour être chef. Ouais. Franchement, moi je te vois, je me dis, c'est pas une chef.
3: Oui, parce qu'il y en a qui ont des têtes.
0: Oui, une tête de chef. T'es pas une tête de chef. Moi, c'est une tête de chef. Tu vois, moi, tu vois la virilité, la force. Tu vois ce que je veux dire? Prends-en de la graine. Et bien sûr, vous faites partie de cette tribu, mes amis. Où que vous soyez dans le monde, sur le groupe
3: déjà
0: Facebook.
3: Déjà, sur le groupe Facebook, c'est complètement gratuit pour nous rejoindre. Vous tapez Youpi la vie avec Willy Rovelli, ça c'est pour nous retrouver. Avec cette canicule, avez-vous des astuces fraîcheurs? On a beaucoup de messages. Thierry, je mange froid. Tomates, concombres, pastèques, blonds.
0: Bah oui,
3: la base.
0: Froid.
3: Et Gilles, je me balade tard le soir dans une forêt près de chez moi.
0: Oh là là,
3: ça fait peur. Ça me fait un peu peur, Gilles. J'espère que c'est pas un serial killer. Continuez à réagir.
0: Un peu de monnaie sur lui, on ne sait jamais.
17: Il s'appelle Xavier Dupont,
3: c'est ça. Le groupe Facebook, c'est complètement gratuit. Pour nous trouver, vous tapez Youpi la vie avec Willy Rovelli.
0: Voilà, et appelez-nous, 0810 055 056. C'est la libre antenne du week-end. Vous passez à chaque instant, vous réagissez sur tout ce que vous entendez. Si vous voulez parler à la chef de Fleur, c'est le moment. Peut-être que vous bossez, vous voulez lui demander une augmentation, elle est là. Profitez-en, elle sera obligée de vous dire oui. Et vous repartez avec
17: 100 euros de carburant qui sont pour vous et rien que pour vous.
0: Merci beaucoup. Allez, on en parle dans un instant, mais d'abord, ce n'est pas suivi l'actu, pas de panique. L'actu vous suit, il est temps pour moi de mettre
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0: Et on commence avec un point Patrick Bruel. Regarde ma bite. D'après une ancienne choriste, Patrick Bruel se serait jeté sur elle dans les coulisses d'un concert simplement vêtu d'un slip rouge. Alors que normalement, un slip rouge, c'est que je m'arrête. Et un slip vert, c'est que je passe. Après, aujourd'hui, on n'est plus sur un slip marron, hein, vu comme il est dans la merde. Voici, canicule historique sur tout le pays qui a fait ressurgir le débat le plus débile de tous les temps. Si tu n'as pas la clim, tu es de gauche. Si tu as une clim, tu es facho. Après, c'est vrai que la clim, c'est SS, hein, sans sueur. La clim en temps de canicule, c'est le symbole parfait de l'humanité. Hein. On crée un problème, on invente une machine pour survivre au problème, puis on reproche à la machine d'exister. Voilà, l'homme est facile, on est facile. Une canicule qui tombe pile la semaine où l'Assemblée nationale discute de la fin de vie. C'est pas idiot. La canicule dans le milieu du viager, on appelle ça le salon de l'immobilier. Avec cette chaleur, Picard réalise des records de vente. Picard, il n'est pas surgelé, il est surblindé. Le métier le plus attirant en ce moment, vendeur au rayon chez Picard. Je bosse chez Picard. Oh oui, fais-moi l'amour. Lorsqu'on subit une canicule comme celle-ci, on se dit finalement que Véronique Courgeot était une mère très protectrice. La chanteuse Gage Paty est morte. C'est Gage Paty. Gage Paty est morte des suites d'une longue maladie, en l'occurrence la reprise de sa chanson Étienne Étienne par Afida Turner. À Narbonne, interdiction de se balader torse nu ou en maillot de bain en ville sous peine d'amende. D'après le maire, c'est une question de civilité et souvent aussi une question de déodorant. En Finlande, des pilotes de l'armée de l'air sanctionnés après avoir dessiné des pénis dans le ciel lors d'un vol d'entraînement. Oui, en Finlande, on ne fait pas l'hélicoptère avec sa bite. On fait une bite avec l'hélicoptère. Un jeune homme de 19 ans condamné à 30 mois de prison pour avoir violé des chèvres pendant plusieurs mois dans une ferme près de Marseille. Il va pouvoir participer à la nouvelle émission d'M6, Top Chèvre. Certains, comme Bruel, ont des problèmes de caquette, d'autres de biquette. Après, perso, je vous avoue que moi aussi, je me suis tapé une cinquantaine de fois la chèvre de Francis Weber, bien sûr. Enfin, la question du jour. Est-ce que quand on appelle le numéro vert canicule, on nous dit allô? Allô? Allô? Hey, Eh ben, vous avez deux heures, vous avez deux heures. Alors, heureusement, dans 187 jours, c'est fini 2026.
12: Bravo,
0: voilà,
12: bravo.
0: Mes amis. Tout c'est quoi dit. Le numéro vert canicule? Je connais
12: non,
0: pas.
12: Je connais pas même plus.
0: Bon, bah voilà. Mais écoutez, on va essayer de vous le trouver, le numéro vert canicule. L'air bien, hein. Vas-y.
17: 0800 06 66 66. C'est voilà. Presque comme le nôtre.
12: Ouais, oui, pas loin. Appelez pas là-bas. Quand même. Appelez pas là-bas pour demander la carte carburant.
0: Non, bon allez, dans un instant, si vous avez un petit coup de mou là, voilà, tout de suite, pas, bien, pas de panique.
12: La
0: on
12: canicule.
0: Va avoir un petit coup de mou, la petit
12: là,
0: coup. Mais on a le truc.
12: Pas.
0: On a le truc. Si vous n'allez pas bien, la chef, écoute-moi la chef. Si tu ne vas pas bien, quand je te dis à toi, tu vas me faire padababababa et tu iras beaucoup mieux. D'accord la chef? Tu notes bien? Padababababa. Vous êtes prêts? Allez-y. Tiens, là ça va pas bien.
12: Il fait chaud.
0: Là ça va pas
12: canicule.
0: Bien.
12: Canicule ici.
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0: À toi la chef.
12: Padababababa.
0: Ça va beaucoup mieux, non?
17: Il fait frais.
0: Voilà, quand tes employés veulent pas bosser, qu'ils viennent et qu'ils font la gueule, tu leur dis faites-moi palababapala. Vous écoutez votre radio ici et tout va beaucoup mieux. Voilà, faut pas chercher plus loin. Voici Kaïssé de Sunshine Band. À tout de suite, mes amis, on va parler des lentilles de contact.

0: c'était très bien ça. C'était Kaïtien de Sunshine Band. That's the way. I like it. Yes.
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0: Allez, ouvrons notre nouveau dossier. Bonjour Maxime Delbar.
3: Bonjour.
0: Bienvenue ici mon cher Maxime. Vous êtes chirurgien ophtalmologue. Et alors vous êtes avec nous ce midi pour nous alerter sur un danger quand même que je trouve moi assez méconnu. C'est le danger de l'eau sur les lentilles de contact. Voilà, c'est-à-dire que se baigner avec ses lentilles dans la mer, dans une piscine, dans un lac ultra propre ou même dans son bidet, et ben avec ses lentilles, c'est pas bien.
3: Exactement, même dans son bidet. C'est très dangereux d'utiliser des lentilles de contact dans l'eau, effectivement.
0: Ouais. C'est quoi les risques? Ça peut provoquer quoi?
3: Eh bien, ça augmente le risque d'infection de la cornée et les infections cornéennes peuvent entraîner une baisse irréversible de la vision, donc une baisse de vision définitive.
0: C'est-à-dire que je me baigne, voilà, je fais un petit plouf dans la piscine et je peux
4: et
0: perdre la vue.
4: Et c'est de l'eau qui glisse dans les lentilles,
0: ouais,
4: c'est ça?
0: C'est quoi, il se passe quoi exactement?
3: Exactement, ce sont les bactéries, les parasites qui sont présentes dans l'eau, qui vont adhérer à la lentille et qui vont finalement se coller sur votre cornée et infecter votre cornée. Alors bien sûr, le risque il n'est pas systématique à chaque baignade, mais il y a environ un millier d'infections cornéennes chez des porteurs de lentilles par an qui sont graves. Donc il faut, si possible, éviter ces infections. Qui sont en plus d'être entraînés une baisse de vision, qui sont extrêmement douloureuses puisque la cornée c'est le tissu qui est le plus innervé de l'organisme et donc c'est extrêmement douloureux.
0: C'est ça. Donc même si je mets des lentilles, vous savez que je change tous les jours. Le message là que vous voulez nous faire passer, c'est non, lentilles quotidiennes ou pas quotidiennes, on se baigne pas avec.
4: Il faut pas en mettre.
3: Exactement. Il est vrai que les lentilles quotidiennes que l'on change tous les jours sont moins à risque d'infection que les lentilles, disons, mensuelles, mais le risque existe quand même, tout à fait. Alors, s'il y a des personnes qui veulent malgré tout se baigner avec leurs lentilles, eh bien, idéalement, il faut qu'elles soient quotidiennes et avoir un masque ou des lunettes extrêmement étanches, mais moi, je ne recommande pas, malgré tout,
0: On les enlève.
3: Voilà.
0: C'est quoi les signes qui peuvent m'alerter? Voilà, j'ai oublié, j'ai fait le couillon, je me suis baigné avec mes lentilles, et puis, voilà, si je sens qu'il y a un truc, c'est
3: alors,
0: quoi?
3: Exactement, que vous soyez baigné à vos lentilles, que vous ayez dormi avec les lentilles, ce qui est également interdit.
0: Dormi aussi.
3: Ou qu'il n'y ait pas eu de facteur de risque identifié, si vous avez l'œil rouge, si vous avez l'œil qui est douloureux, la vision qui a baissé ou une gêne à la lumière, il faut consulter rapidement un ophtalmologiste puisque on sait que s'il y a une kératite, une infection de la cornée, eh bien une prise en charge immédiate est bien bénéfique par rapport à une prise en charge retardée 24 ou 48 heures plus tard.
0: Voilà, donc dès qu'on a, voilà, si on a l'œil rouge, on se dit pas, oh, c'est pas grave, ça va passer. Voilà, ça
4: faut consulter.
0: On consulte si on a dormi avec ses lentilles ou si on s'est baigné avec.
3: Exactement.
0: Pour élargir un petit peu le sujet, tiens, puisque vous êtes avec nous, mon cher Maxime, et que nous sommes en plein été qui fait un tout petit peu beau depuis quelques jours. Est-ce qu'on peut attraper des coups de soleil des yeux? Vous voyez ce que je veux dire? Est-ce que l'œil peut attraper un coup de soleil?
3: Exactement. Alors, le coup de soleil qu'on attrapera fréquemment, c'est plutôt l'hiver, avec l'ophtalmie des neiges. C'est la réverbération sur la neige qui donne une brûlure de la surface de l'œil. Alors, c'est très fréquent à la neige si on n'a pas ses lunettes. Okay. Alors, évidemment, aujourd'hui, il n'y a plus de neige, mais à la mer, notamment, s'il y a une réverbération très importante, on peut avoir un coup de soleil. Donc, il faut se protéger des ultraviolets avec des verres solaires adaptés,
0: Donc les lunettes de soleil, même pour les plus petits, même pour les petits, c'est ça?
3: Pour les enfants? Surtout pour les plus petits. Surtout pour les plus petits, puisque les enfants sont bien plus sensibles au rayonnement ultraviolet, leur œil filtre moins la lumière et les ultraviolets, et c'est surtout le risque au long cours, c'est un petit peu comme les cancers de la peau que l'on développe, on sait, dans l'enfance, lié à une forte exposition aux UV, et bien on peut avoir à l'âge adulte des complications ophtalmologiques de type atteinte de la rétine, bien sûr plus tardive, mais il faut se protéger dès le plus jeune âge.
0: Donc protégez-vous mes amis, faites gaffe à vos yeux. Donc on rappelle Maxime, si on a des lentilles, on se baigne pas avec, mais dans n'importe quelle eau, on va pas dans la piscine, dans la mer.
3: Même la douche.
0: Même la douche les gars. Franchement, c'est sérieux.
3: L'eau c'est dangereux.
0: Voilà. L'eau, c'est dangereux pour ses lentilles. Et puis donc, évidemment, même si ça paraît évident, on met des lunettes de soleil, tout ça. Et même pour les plus petits, même pour les yeux clairs sont plus sensibles que... Moi, j'ai les yeux noirs. Noirs.
3: Ouais.
0: Et par exemple, on a une chef qui est avec nous, la chef de la chérie de Fabien qui est là. J'espère que vous suivez, Maxime. la chef de la chérie de Fabien a les yeux clairs. Est-ce qu'elle craint plus que moi?
3: Non, elle craint pas forcément plus que vous. Alors, elle va avoir tendance à être plus gênée par la lumière. Souvent, les yeux clairs sont plus éblouis. Oui. Mais malgré tout, il faut se protéger, même des yeux marrons ou noirs foncés.
0: Hein, oui. Voilà. Là, elle est juste éblouie par mon talent depuis tout à l'heure. Ça compte pas.
3: Oui, je n'en doute pas.
0: Merci, Maxime.
3: On continue dans ce cas-là.
0: Merci beaucoup, Maxime. Maxime Delbar, chirurgien ophtalmologue, qui est venu donc nous alerter. Faites gaffe avec vos lentilles cet été dans l'eau, mes amis.
4: C'est sérieux.
0: Ah oui.
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0: Ça va, Christophe? Christophe est avec nous.
5: Ah non, c'est pas Christophe, c'est en fait Céline. C'est Céline Dion, Willy.
0: Ah, Céline Dion.
5: Oui, c'est toi. Christophe, il a des piscines aujourd'hui.
0: Ah, bah alors ça va, Céline?
5: Oui, bon. Oui, ça va, Willy, oui.
0: Donc c'est Christophe imitateur, vous l'avez compris. Il débute.
4: Bah, franchement, j'ai cru que c'était Céline.
0: Ah, voilà, on y a cru, là, franchement. Ça va, mon Christophe? Comment se passe cette canicule?
5: Bah, écoute, moi, je chauffe, mais encore plus avec les personnes âgées avec qui je bosse. C'est très compliqué, en fait.
0: Eh ouais, tu bosses dans un EHPAD? Tu bosses dans quoi?
5: Ouais, je bosse dans le. En fait, 91.
0: Ouais.
5: Et personnellement, je souffre pour eux, quoi.
0: Parce que c'est pas climatisé, c'est pas à peine, quoi.
5: En fait, les chambres, ils ont pas de clim, ils ont des ventilateurs, mais bon,
4: même pas avec
5: le ventilateur, c'est assez compliqué. Ils ont juste en fait un espace en fait climatisé, mais bon, voilà, quoi.
0: Il y a une pièce commune où ils se retrouvent quelques heures par jour. Bon,
5: c'est ça.
0: Voilà, c'est ça. Et donc le reste du temps, c'est dans la chambre où il fait 35.
5: En fait, la consigne avec la chaleur, c'est de ne pas être en chambre. Voilà, c'est de prendre en fait un espace frais. Donc en fait, nous, on a donc en fait le rez-de-chaussée et la salle de restaurant qui a la clim. Donc en fait, ils peuvent venir ici pour prendre en fait un peu le frais, quoi.
0: Bon, et ça va, le moral est bon quand même. Du coup, c'est 10 fois plus de travail pour toi, je suppose, déjà que vous en manquiez pas.
5: Non, mais c'est clair, travailler avec en fait 40 degrés dans un EHPAD, Willy. En fait, je le conseille à personne. Hein.
0: Franchement. Bon, tu sais quoi, grâce à toi, mon cher Christophe, on en profite. On l'a déjà dit depuis le début de l'émission, mais on embrasse et on félicite tous ceux comme toi qui travaillent auprès des personnes vulnérables.
5: Willy, oui, personnellement, Willy, je vous avais donc en fait appelé il y a donc à peu près. Pour deux semaines, pour parler en fait par rapport à ça, parce que c'est donc en fait un sujet qui me tient à cœur, en fait. Tu vois, surtout pas, il ne faut surtout pas en fait les oublier, quoi.
0: Exactement, voilà. Bravo, tu as raison. Le message est passé, tu nous rappelles quand tu veux pour nous le redire, parce que c'est très bien de marteler ce genre de message. Christophe, on t'embrasse fort, bon courage, même si on arrive un petit peu au bout de cette canicule, mais on n'est pas au bout de l'été, on n'a même pas démarré l'été là.
4: Et les 100 euros de carburant vont peut-être tomber chez toi.
0: On parle de quoi avec toi dans un instant?
4: Eh bien, je vais retracer l'histoire des canicules.
0: Voilà, en attendant, on va écouter Charlotte Cardin, comme on est très très à la bourre. Profitez bien de Charlotte Cardin.
4: Ah oui, ça va passer
0: très
4: vite.
0: Je pense qu'elle va. Tu vois le TGV? Ça va être pire. Écoute ça.

0: pour Charlotte Cardin. Alors, elle n'a pas beaucoup de droits d'auteur aujourd'hui, on est désolé. La chanson est très bien, mais comme d'habitude, on est à l'amour. C'était tant pis pour elle, bien.
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0: Allez, il est là, quand il y en a mal, il y a Malabeuf. Nicolas Malabeuf, notre enfant de la télé, alors mon Nico.
3: Eh bien, tout le monde l'a remarqué, il fait un petit peu frisquet en ce moment.
4: Oui. Le soleil sèche les figues.
3: Eh oui.
4: Attention.
3: Une chanson, est-ce que vous l'avez reconnue,
0: toujours
3: de Fernand Sardou, le papa de Michel Delpech, évidemment. Et alors, nous dégoulinons tous de sueur, et donc j'ai voulu revenir sur les précédentes canicules qui ont eu lieu en France à l'été 1911, j'ai remonté loin. L'observatoire de Montsouris enregistre un record de température à Paris, 37,7 degrés Celsius.
5: Petit joueur,
3: j'ai envie de dire.
5: Et
3: alors, j'ai retrouvé une édition du journal La Petite République de l'époque, on y voyait des photos de jeunes se baignant dans la Seine, mais aussi des Parisiens autour d'une fontaine en train de trinquer avec une tisane fraîche, donc c'était pas mal.
0: Tisane.
3: Et alors, cette année-là, en Ile-de-France, il y a eu de nombreux feux de forêt. Le ministre de l'Agriculture, Jules Pams, avait demandé aux agents de forêt de rester à leur poste. Et alors, plus tard, en 1946, une vague de chaleur.

0: préférée de la région,
1: normal.
0: On en boit quand même. Habituellement, on en boit une, on en boit deux. Bah, maintenant, on en boit trois ou on en boit quatre.
2: Ah, bah, c'est bien.
3: Est-ce qu'il y a une heure pour boire de la bière?
0: Oh, je pense
4: non,
0: pas.
4: Non.
0: Qu'il soit 11h, qu'il soit midi, qu'il soit 6h, du moment qu'on a chaud, on a soif, on boit de la bière. Non,
5: allez, allô. Hein.
6: Santé. Hein.
5: Santé. Aïe.
4: Tu vas interviewer Fabien, c'est pas possible. Ils ont interviewé Fabien.
1: C'est ma famille, ça.
7: Et alors, après le bar, allons dans un restaurant. Ce chef est interrogé sur son chiffre d'affaires en pleine canicule. Qu'est-ce que mangent les Français?
8: Eh bien, mes clients souffrent de la chaleur. Il faut dire que maintenant, ils mangent beaucoup plus de crudités, de fruits de mer, des langoustines, des huîtres. Bien qu'il y ait du passage, les clients ne consomment pas beaucoup pour manger. Ils mangent beaucoup moins.
9: Quelques exceptions, peut-être?
8: Peut-être quelques exceptions. Nous avons servi cette semaine de la choucroute. Je suis étonné, mais peut-être que c'est une envie.
7: Bon, de la choucroute en pleine canicule, pourquoi pas? Et alors, en 90, le journaliste sportif Daniel Casal se rafraîchissait en direct à la télé. Il se jette un verre d'eau sur la tête.
10: À Paris, eh ben, record de canicule, puisqu'il a fait plus de 40 degrés. Alors, si vous demandez ce qu'il faut faire contre la canicule, ben, vous faites comme moi. Voilà, ça fait beaucoup de bien.
4: Ah, là, ici, je vais faire un verre d'eau.
10: Voilà, je sors un peu mes notes.
7: Petite pause fraîcheur comme au mondial. Et alors, le petit potin caniculaire, le top 3 des produits les plus vendus dans les supermarchés en ce moment. Alors, numéro 3, le maïs doux. Top 2, les salades fraîches. Et l'article le plus vendu, les soupes froides.
4: Les gaspachos. Merci, mon bon Nicolas. Combien la chef de la chérie de Fabien. Chef de la chérie de Fabien.
1: Qui est là.
4: Si. Fabien a une chérie. Et la chérie de Fabien a une chef. Et la chef, elle est là. Combien on met de notes à Nicolas Malabeuf? 8.
1: Oh, oui,
4: sur 20. Merci beaucoup. Est-ce que vous connaissez Nico?
1: Ah oui, c'est moi.
4: Non, pas toi, un autre. On en parle juste après ça.
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4: De retour ici, c'est Willy vient déjeuner chez vous. On passe à table tous ensemble, samedi et le dimanche, en direct entre midi et 13h. Mais vite, ce sont les 5 dernières minutes.
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4: Alors, place à la bonne idée du samedi. Bonjour Mao Froment.
19: Bonjour.
4: Bienvenue ici, mon cher Mao. Alors, vous êtes le co-créateur de l'application Neeko, N-E-E-K-O. Alors, de quoi s'agit-il?
19: Alors, merci de me recevoir sur vos plateaux. Une chouette équipe.
4: C'est vrai.
19: L'idée, c'est très simple. C'est une application de mise en relation entre des restaurateurs et des extras.
4: Ouais.
19: Ça repose sur un système de matching par compétences qui est localisé, sans CV ni tri. C'est d'interroger la main d'œuvre locale, en fait, littéralement. C'est mettre quelqu'un disponible sur des compétences comme on adresse quatre métiers, le service, la plonge, le bar et la cuisine. Et c'est, en fait, de remettre un peu de bon sens sur le travail local.
4: C'est ça. Donc, je suis un restaurant. Ce soir, il me manque quelqu'un pour ce soir.
19: Exactement.
4: Parce que c'est plus dans l'urgence, hein, Nico.
19: C'est ça.
4: On traite vraiment
19: de l'urgence. C'est l'idée. Hein.
4: Voilà.
19: C'est l'idée.
4: Donc je suis un restaurateur. Ce soir, il me manque quelqu'un. Par exemple,
19: un serveur.
4: Je fais comment alors?
19: Eh bien écoutez, vous téléchargez Neeko, ça dure une minute, vous vous inscrivez, c'est très simple également. L'idée, c'est que vous allez publier une offre, donc vous cliquez sur service. Les compétences de bon sens qui sont liées, c'est-à-dire port d'un plateau, port de trois assiettes, anglais en salle. Ensuite, vous paramétrez votre mission. Donc, si c'est aujourd'hui, ce soir.
4: Ouais.
19: Si c'est demain ou dans la semaine. Ensuite.
4: Alors, au maximum, c'est une semaine.
19: C'est une semaine max.
4: Voilà, une semaine max.
19: Et ensuite, le créneau. Bah, typiquement, 18h, minuit. Le taux horaire indicatif. Ouais. Et puis, la petite description, si vous voulez gagner du temps, une chemise blanche, un pantalon noir.
4: Voilà.
19: C'est ce qui se fait aujourd'hui, d'ailleurs. Mmh. Et puis, pour 29 euros hors taxe, vous publiez la mission sur nos fonctionnalités. De l'autre côté, le travailleur va se mettre en ligne sur le même process. Il va se mettre disponible sur des compétences. Bah, si on reste sur le service, ça va être exactement la même chose.
4: Mmh.
19: Et il faut qu'il soit dans la zone de 30 km autour du restaurateur.
4: Voilà. Et comme ça, ils matchent ensemble. C'est un peu la
19: position
4: de rencontre, on va dire, pour bosser un petit peu. Donc voilà, donc vous l'avez dit, les compétences, je voudrais qu'il soit dans telle tenue.

0: si je veux que mon serveur soit en slip, je peux l'indiquer aussi.
1: Surtout,
0: hein,
1: c'est moment, possible. Là,
2: surtout en ce moment.
0: Surtout en ce moment, on a bien le droit sûr de servir en slip. C'est payant, c'est gratuit, comment ça se passe?
1: Pour le travailleur, c'est totalement gratuit. Ouais. Et pour le restaurateur, du coup, c'est un jeton de 29 euros qui vous permet de déclencher une mission. Si personne n'a matché, le jeton n'est pas débité. Donc, en fait, vous avez une totale flexibilité quand vous êtes restaurateur. Vous pouvez gérer, en fait, vos extras comme ça. Et là, sur le mois de juillet, on sort la formule abonnement qui va vous permettre d'avoir multi-établissements, puisque beaucoup de restaurateurs ont plusieurs établissements. Et ils vont pouvoir, du coup, envoyer plusieurs missions sur plusieurs établissements et gérer d'une manière très flexible, les extras.
0: C'est très, très bien. Je crois que c'est parti d'une expérience personnelle, non?
1: C'est l'expérience de mon frère, oui. Voilà. Mais ça vient de là, ouais. Ça vient de là. Il travaillait dans une brasserie à côté de Gare de Lyon. Ouais. Et en fait, ils étaient en permanence sous-staffés. Ils étaient deux pour 110 couverts. Et déjà que ça plaît plus trop la restauration. Il manque 200 000 personnes en France. Ces gens-là existent, hein. C'est que le métier est douloureux, délicat. Et je pense qu'il manque un peu de flexibilité. C'est une génération qui arrive et qui apporte des valeurs sur le marché nouvelles, qu'il faut aussi écouter. On n'a pas le choix. L'idée de, moi, je commence tant, je finis tant, à telle heure, c'est vraiment des sujets d'actualité. Donc voilà.
0: Et donc, pour l'instant, l'application, elle est disponible où, mon cher Mao? Parce que je crois qu'elle est toute récente, hein.
1: Elle est toute récente. Elle est commercialisée depuis le mois de fin avril.
0: Ouais.
1: Elle est disponible sur Google Play, sur Apple Store. Partout en France.
0: Partout en France. Donc, si vous êtes professionnel de la restauration, vous êtes un restaurateur, vous êtes en galère pour trouver un extra au dernier moment, ça peut être ce soir, demain, après-demain, jusqu'à une semaine. Tac, vous voulez faire vite, eh bien, vous avez l'application donc, qui s'appelle
1: Neeko, N-E-E-K-O.
0: N-E-E-K-O. Donc, l'application qui met en relation donc, les travailleurs et les restaurateurs. Bravo. Voilà, merci. La France d'aujourd'hui, que je l'aime. Pourquoi moi je me tape ces deux nigos qui n'ont aucune idée et il y a des Mao? En plus, il est beau comme tout, j'en ai marre.
2: Oui, parce que nous, on est moches.
3: Oui, nous, dégueulasse, c'est ça.
0: Vous êtes des moches incompétents, les deux, là. On va faire un petit coucou à Corinne. Ça va, ma Corinne?
4: Bonjour, Uli.
0: Ça va, ma coco?
4: Bonjour, l'équipe. Ça va, et vous?
0: Ça va très, très bien, Corinne. Je crois que tu voulais nous donner...
4: C'est climatisé chez vous?
0: Ah, évidemment que c'est climatisé. C'est le service public, cocotte, hein, ouais. Je crois que tes impôts, ils vont où? Dans ma clim, ma petite chérie.
4: Bon. Ah oui, c'est ça.
0: Alors, Corinne, tu voulais donner une petite astuce, je crois, vite, pour contre la chaleur. Toi, tu mets quoi?
4: Oui, c'est pour baisser un peu la température. Ouais. Je mets du blanc de Meudon sur mes vitres.
0: Ah, et ça marche alors ça? Parce que je l'ai vu passer, cette espèce cartonne, de pâte blanche, c'est ça?
4: Oui, si, ça marche bien. Ça fait baisser un peu la température de 3-4 degrés, quoi.
0: C'est plus que 46 dans la maison.
2: Bon, ça va, là.
0: Ça
2: fonctionne.
0: Bon, en tout cas, ça fonctionne.
4: Le blanc de Meudon.
2: Ils sont en rupture, je crois, parce que tout le monde en achète.
0: Tout le monde en achète. Le blanc de Meudon.
4: C'est une astuce, donc.
0: Merci, ma Corinne. Merci d'être passée.
4: Je vous en prie.
0: Je t'en prie, tu passes un bon week-end et tu repars avec ta sélection.
3: On te rappelle peut-être demain pour la carte carburant.
0: T'embrasse fort, merci ma coco et fais attention à toi pendant ces grandes chaleurs. Voilà mes amis, j'ai fini.
3: Oh non, la barbe. On vient d'arriver.
0: Quand t'arrives, tu t'en vas, c'est comme ça.
3: On revient demain.
0: Merci infiniment. Passez une belle journée ici et pas ailleurs. Et on se retrouve évidemment demain. Mais avant, il faut que je vous passe cette petite chose-là. Écoute ça.
3: C'est beau.
0: La top horaire.
3: C'est joli.
0: Jean-Michel Jarre qui est là. Notre région. Regardez, écoute Jean-Michel Jarre. Ça, c'est Jean-Michel Jarre. Passez une belle journée ici et pas ailleurs. Tout de suite, ma France Weekend version économie. À demain, il est tout pile 13h.
5: Bonjour à toutes et tous, bienvenue dans ma France Weekend. Le samedi, l'équipe de Paris City des économies est mobilisée pour votre pouvoir d'achat. Et dans 5 minutes, on va reprendre le contrôle de notre budget. Découvert, emprunt, placement, gestion quotidienne. On va tout vous dire, mais d'abord l'actu de ce samedi. Bonjour Cyril Ardo-Redon.
6: Bonjour Valère, bonjour à tous. C'est le signe, s'il en fallait un, que la situation est très préoccupante. Après une semaine de canicule, le plan blanc déclenché dans de nombreux hôpitaux. Tous ceux d'Île-de-France sont concernés. C'est aussi le cas à Tours, en Vendée, à Rouen ou à Guéret. Les services d'urgence sont saturés. Même après la baisse des températures, ça va continuer, selon Nicolas Revel, le directeur général des hôpitaux publics parisiens.
7: On sait que même si les températures vont commencer à baisser cette nuit et probablement demain dimanche un peu plus tôt que prévu, nous on va continuer à recevoir dans nos urgences plutôt des personnes âgées qui vont en subir les effets de manière décalée. Qu'est-ce que permet un plan blanc ? C'est justement quand, à un moment donné, on n'est plus capable d'absorber dans les conditions normales de l'hôpital ce flux beaucoup plus important de patients qu'il faut qu'on hospitalise, eh bien ça nous permet de déprogrammer. Alors ça veut dire quoi déprogrammer ? C'est-à-dire qu'on va demander à des services en cardiologie, en dermatologie, en diabétologie, d'arrêter une partie seulement de leurs activités. Ça nous libère des lits, ça nous libère des soignants, et le plan blanc, ça permet aussi, au-delà de récupérer ces soignants, de leur demander de faire davantage d'heures supplémentaires, et parfois de rappeler des professionnels qui sont en repos, en congé. Mais encore une fois, j'espère que nous n'arriverons pas à cette extrémité.
6: Nicolas Revel, le directeur général des hôpitaux publics parisiens, la PHP, qui indique aussi que les 4 SAMU de Paris, des Hauts-de-Seine, de Seine-Saint-Denis et du Val-de-Marne ont enregistré une hausse du nombre d'appels de 80% cette semaine. Avec ces températures, l'envie est parfois forte de se baigner pour se rafraîchir. Mais soyez extrêmement prudents, il y a eu un grand nombre de noyades, 64 en un peu moins de 2 semaines selon le gouvernement. 2/3 de ces noyades ont lieu dans des endroits non baignables. Alors combien de temps va durer cet épisode de canicule ? Le pic semble en tout cas derrière nous. Météo France table sur une fin des vigilances rouges demain soir. 37 départements sont pour l'heure encore au niveau d'alerte maximale. L'organisme météorologique prévoit cependant des orages. 34 départements sont placés en vigilance orange pour cette raison, avec localement des orages brusques et violents cet après-midi. À Amiens, une femme de 21 ans est morte cette nuit après avoir reçu plusieurs coups de couteau, des circonstances qui restent à préciser. Une enquête est ouverte pour homicide volontaire. Un jeune homme jusque-là inconnu de la justice a été placé en garde à vue. 13h03 sur votre radio locale, ici, du rugby à suivre ce soir. C'est la finale de Top 14 au Stade de France. Toulouse-Montpellier, les Toulousains vainqueurs des 3 dernières finales emmenés par un immense Antoine Dupont, sont favoris. Match un peu particulier en raison de la canicule. L'événement est maintenu mais adapté, Fanny Lechevestrier.
8: Hier, lors des derniers entraînements au Stade de France, le thermomètre affichait pas moins de 37 degrés, ce qui n'a pas empêché les deux équipes de s'échauffer avec une petite partie de football. Pas question de changer les habitudes, nous ont répété les joueurs, mais l'entraîneur de Montpellier, Joan Codulo, reconnaît qu'il a fallu tout de même adapter la semaine.
9: On les a levés un peu plus tard pour avoir de la fraîcheur et qu'ils puissent dormir. On a bien sûr diminué nos temps d'entraînement, mais ça va être complexe parce qu'il fait vraiment très très chaud et je suis pas sûr qu'on ait beaucoup d'expérience là-dessus.
8: Car ce soir, au coup d'envoi à 21h, il devrait encore faire plus de 30 degrés. Alors malgré 2 pauses fraîcheurs envisagées durant le match, le paramètre va forcément compter, souligne Hugo Mola, l'entraîneur toulousain.
10: Notamment sur un sport, quand même quelques combats, et il faudra se serrer à certains endroits. Donc les conditions, oui, vont avoir un impact évident. Et ça fera peut-être partie aussi d'un des ingrédients qu'une équipe ou l'autre aura le mieux maîtrisé.
8: La chaleur, qui sera l'une des clés du défi physique. À propos de physique, celui des supporters inquiète aussi. De nombreuses rampes à eau en accès libre seront déployées dans l'enceinte et les gourdes exceptionnellement autorisées. En revanche, pas la peine de chercher la tireuse à bière. Grande première pour une finale de rugby, l'alcool est interdit, même à l'intérieur du Stade de France.
6: Et Stade Toulouse à Montpellier, le coup d'envoi c'est à 21h. Et puis dans une vingtaine de minutes, à 13h24, un immense astéroïde va passer très proche de la Terre. Un phénomène rare, mais sans danger, Olivier Aymon.
11: Le survol visible dans l'hémisphère nord en fonction de la météo avec de petits télescopes se passera à plus de 2,5 millions de kilomètres de nous, près de 7 fois la distance Terre-Lune. Le risque pour notre planète est donc aujourd'hui inexistant pour cet astéroïde d'une longueur comprise entre 750 et 1650 mètres de long, une taille qui n'est mesurée par les scientifiques qu'à partir de la quantité de lumière que renvoie ce corps céleste découvert en 1997. Cet astéroïde est tout de même classé parmi ceux qui sont sous surveillance des agences spatiales. Sa course actuelle est d'ailleurs suivie par plusieurs observatoires en Europe ou aux États-Unis. Il fait partie d'un ensemble de plus de 2000 corps qui, du fait de leur taille, pourraient un jour, si leur trajectoire était modifiée, poser un risque potentiel pour la Terre. En attendant, après cette visite, 1997 NC1 va poursuivre son parcours à travers le système solaire. Il repassera à proximité de nous en 2133.
6: Merci Olivier Aymon, et pas la peine de regarder le ciel avec l'œil nu. Vous ne verrez pas grand-chose.
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5: Bonjour et bienvenue dans votre magazine Ma France, par ici les économies. Notre objectif chaque semaine, vous le connaissez, c'est de vous redonner du pouvoir d'achat. Et aujourd'hui, on va reprendre le contrôle de notre budget, découvert, emprunt, placement, gestion quotidienne. On va tout vous dire avec notre invitée. Bonjour Marguerite Collignon.
13: Bonjour Valère et bonjour à toutes et tous.
5: Vous êtes directrice de l'éducation financière à la Banque de France. Et je vous propose pour commencer de répondre à une première question. C'est Élise qui m'a écrit sur mon mail par ici les économies, @radiofrance.com. On dit que faire un budget pour suivre ses dépenses, ça aide, nous dit-elle. Mais quand on a un budget trop serré, moi ça me déprime, je préfère ne pas vraiment savoir. Je sais que ce n'est pas une solution, mais c'est trop stressant. Et je pense que, comme Élise, on est quelques-unes et quelques-uns à effectivement angoisser parfois de voir la réalité des choses. C'est pas qu'on fait les autruches, mais c'est que c'est stressant tout ça. Qu'est-ce que vous nous répondez ?
13: Qu'effectivement, je comprends bien Élise, qui est effectivement la porte-parole d'un certain nombre de gens, parce que faire un budget, ça peut être angoissant au début, qu'on ne sait pas encore le faire. On a peur de regarder les chiffres, on a peur de les regarder en face, en fait, d'un certain point de vue. Mais Élise, elle le sait. La suite, elle dit que ça aide pas. Elle dit qu'il faut le faire. Gérer son budget, c'est vraiment anticiper. C'est pas que ça aide. C'est que c'est indispensable, en fait. Je sais pas, c'est comme si on conduisait sans regarder son tableau de bord. C'est pas possible. Il faut savoir son tableau de bord.
5: Mais c'est un peu vertigineux, parfois, de regarder son budget parce que ça a tellement d'implications. Je veux dire, l'argent est au cœur de tout notre système sociétal. Ça veut dire que ce que vous nous dites aujourd'hui, oui, il faut faire cet effort, il faut avoir d'une certaine façon ce courage de le faire, parce que c'est que comme ça qu'on va trouver des solutions et qu'on va pouvoir parler de la suite dans cette émission.
13: Oui, exactement. Alors c'est vrai que l'argent, c'est la source de tous les projets, en fait, c'est la source de tout ce qu'on peut projeter de faire ou pas dans la vie. Donc chacun son rapport un peu particulier à cet argent, un rapport qui nous vient de notre famille, de notre caractère, de nos moyens aussi, évidemment. Mais voilà, c'est important de faire cet effort. On peut le faire de manière simple pour commencer. On peut déjà commencer par noter ses dépenses et les classer dans des grandes catégories. La plupart des gens connaissent bien ce qu'ils gagnent, mais ils connaissent beaucoup plus mal ce qu'ils dépensent, parce qu'on a oublié tel ou tel abonnement, tel ou tel remboursement, de petit remboursement de crédit. Donc déjà noter, c'est un bon début.
5: Oui, c'est vrai qu'en général, on a un salaire et des dizaines de dépenses.
13: Exactement.
5: Marguerite Collignon, donc vous êtes directrice de l'éducation financière à la Banque de France. Dans cette émission, on va essayer d'aider toutes celles et ceux qui ont du mal à gérer leur budget, qui angoissent, qui ont quelques économies aussi et aimeraient faire les bons choix, se posent des questions aussi sur leurs enfants. Et on va commencer, si vous le voulez bien, par la base. Comment faire pour gérer son budget au quotidien? Est-ce qu'il y a des applications? Est-ce qu'on fait un tableau Excel, un carnet, une feuille blanche, une ardoise? Qu'est-ce que vous conseillez?
13: Alors, d'un certain point de vue, la question de l'outil est secondaire. Le bon outil, c'est celui qu'on utilise, en fait. Donc, que ce soit un Excel, un carnet, une ardoise, comme vous dites, un tableau dans sa cuisine ou une application, tout est OK, tout est bon. Ça dépend des pratiques des gens.
5: Mais il faut tout noter, je veux dire. C'est important de le faire au moins une fois et de regarder.
13: C'est vraiment important de tout noter et pas qu'une fois. Plusieurs mois, parce qu'il y a des dépenses qui ne sont pas mensuelles, mais qu'il faut annualiser au moins une année complète. Tout noter et classer les dépenses en trois catégories. C'est-à-dire les dépenses qui ne bougent pas et qui sont essentielles. Le loyer, l'énergie, etc. Les dépenses plus variables, mais pour autant nécessaires, les courses, par exemple, combien on achète à manger chaque mois, et puis les dépenses, on va appeler alors superflues, dans le sens où le plaisir n'est pas superflu dans la vie, mais où néanmoins, où c'est celle qui donne le plus de marge. Et bien connaître ça, c'est important. Et après, encore une fois, on peut le mettre dans son Excel, dans une appli. Si, pour ceux qui préfèrent une appli, il y en a une qui est très bien, qui s'appelle Pilote Budget, c'est neutre, c'est gratuit, c'est très simple à utiliser, et ça aide vraiment à reprendre le contrôle.
5: Pilote budget, gratuit, facile à utiliser.
13: Exactement.
5: On note. Et puis sinon, le bon vieux tableau Excel. Moi, je fais ça. D'autres utilisent des petits carnets, etc. Mais c'est important, on l'a compris, de tout noter. Et pas qu'une fois, mais au moins sur une année pour avoir toutes les dépenses. Et notamment, j'imagine, pouvoir les anticiper. Parce que le sujet, finalement, c'est d'être au moins à l'équilibre chaque mois. C'est ça l'objectif ?
13: Un budget, c'est être à l'équilibre.
5: Ouais.
13: C'est le rapport entre ses recettes et ses dépenses. Et c'est effectivement être à l'équilibre, un peu plus de zéro quand c'est possible.
5: Quand vous dites ça, je me dis, il faudrait peut-être conseiller l'État sur ça, parce que c'est pas vraiment le bon exemple. On nous dit ce qu'il faut faire, mais parfois on voit que notre système est largement déficitaire et ça peut poser des questions. Et je sais que les gens qui nous écoutent s'en posent. Bon, c'est un autre sujet. Être à découvert bancaire chaque mois, ça règle rien, sauf peut-être le premier mois, parce que c'est vrai que si on a 500 euros de découvert, bon, ça donne un coup de pouce, mais le premier mois, après, ça devient un système.
13: Le découvert, c'est un crédit, il faut pas l'oublier. C'est un emprunt qu'on fait à la banque. C'est une facilité que nous donne la banque d'avoir de l'argent à un moment où on peut en avoir besoin et où on l'a pas, où on n'a pas les liquidités. Alors, comme tout outil, ça peut s'utiliser, mais encore une fois, avec beaucoup de précautions et de prudence. Si c'est une fois, Et donc, on sait qu'on va avoir une rentrée d'argent qui va pouvoir le compenser ou qu'on a les moyens de baisser ses dépenses le mois d'après. On peut le faire. Mais il faut bien le savoir. Si c'est tous les mois, c'est pas une manière de gérer un budget. Ça va finir par coûter cher.
5: Mais plein de gens sont à découvert le 15 du mois, je veux dire. Donc, c'est rentré dans leur système budgétaire. Et en fait, ils sont à déficit chaque mois. Ils ont un déficit chaque mois. C'est ça que vous nous dites. Il faudrait arriver à être à zéro chaque mois et de temps en temps à découvert.
13: Il faut arriver à être à zéro chaque mois. Et si vraiment on n'y arrive pas, il faut savoir pourquoi et se retourner vers les aides qu'on peut avoir. Et c'est là où c'est important de noter son budget. Qu'on commence à rencontrer des difficultés, se faire accompagner le plus tôt possible, ça peut tout changer après.
5: Mais j'ai envie de savoir par qui.
13: Alors, il y a plusieurs moyens, il y a plusieurs leviers sur lesquels on peut agir, mais si on parle d'accompagnement pur, moi, je recommande beaucoup aux jeunes d'aller voir dans les PCB, les points conseil budget qui sont présents dans tous les départements. C'est un service qui est rendu gratuitement à tous les citoyens français qui se retrouvent en difficulté. Ils peuvent aller, au-delà d'être tout seul dans son appli, aller chercher de l'aide, se faire accompagner, connaître ses aides. C'est droit, puisqu'on se rend compte aussi qu'en matière de finances, comme dans beaucoup d'autres pans de la vie de la société, il manque des recours aux droits. Les gens connaissent pas toutes les aides auxquelles ils peuvent avoir besoin. Alors, ils peuvent, d'ailleurs, j'en profite pour dire qu'ils peuvent aller voir toutes les aides auxquelles ils ont droit sur notre site mesquestionsdargent.fr. Il y a une rubrique difficultés financières où on peut se référer pour avoir tous ces droits.
5: Tout ce à quoi on a droit.
13: Tout ce à quoi on a droit, mesquestionsdargent.fr. Mais pour ceux qui ont envie aussi d'un conseil d'un être humain qui peut le personnaliser pour sa situation personnelle, je recommande vraiment d'aller dans les points conseil budget.
5: Bon, c'est bien parce que là, vous nous donnez vraiment des pistes concrètes et je suis sûr que les gens qui nous écoutent notent, et moi d'ailleurs, je note aussi. Quand on est dans le rouge, Marguerite Collignan, on peut être tenté donc par le fait de demander un plus gros découvert ou alors faire un crédit à la conso en dépannage. Ça, c'est attention danger, vous nous dites.
13: Les crédits, ça peut être un bon outil. Ouais. On peut les crédits à la consommation pour financer un projet, c'est tout à fait possible. Ça peut permettre d'avoir accès, financer une voiture, par exemple, qui a un gros achat pour qui demande beaucoup de moyens. Ça peut être un bon moyen de le faire. Et il faut en prendre le moins possible et se rappeler toujours combien ça coûte un crédit. C'est-à-dire pas juste se dire le montant qu'on va rembourser, mais dans la durée et le remettre dans son budget tous les mois. Le vrai danger, c'est pas tellement de prendre un crédit, c'est d'en prendre plusieurs. Pour se mettre à rembourser des crédits avec d'autres crédits.
5: Ça, c'est un signal.
13: Ça, c'est un signal d'alarme très fort.
5: Ok, c'est noté. Le 4 fois sans frais, 3 fois sans frais aussi, ça s'est généralisé. Je crois qu'on ne peut plus rien acheter quasiment sans qu'on nous propose payer en 3 fois ou 4 fois sans frais. C'est un piège, c'est bien. Qu'est-ce que vous en pensez ?
13: C'est bien si on a tout noté. Je vais un peu revenir au début. Hein. C'est vraiment les fondamentaux, savoir exactement ce qu'on veut. En fait, le piège, c'est le fractionnement. Donc, si on accumule les paiements sans frais, on ne sait plus trop où on en est à un moment donné de ce qui sort de son compte en banque et à quel moment ça sort. Si on note tout, on peut l'utiliser, c'est quand même une facilité. Mais voilà, faut pas se faire avoir, pour le dire de cette manière-là, par l'accumulation.
5: Ouais, c'est ça, une accumulation de 3-4 fois sans frais, à la fin ça peut faire des sommes terribles et là on s'en sort plus.
13: Exactement.
5: Vous nous avez dit qu'emprunter pour rembourser des emprunts, ça c'était vraiment un signal d'alarme qu'il fallait voir. Est-ce qu'il y en a d'autres ? À quel moment on doit s'inquiéter ? Je pense notamment au risque de surendettement.
13: Les signaux d'alarme, c'est un peu ce qu'on a dit. C'est le découvert permanent. Prendre un crédit pour en rembourser un autre. On voit beaucoup dans les dossiers de surendettement des gens qui prennent des crédits revolving. Vous savez, une réserve d'argent mis à disposition par la banque renouvelable pour rembourser des crédits à la consommation. Ça, c'est vraiment un signal d'alarme très fort. Et puis le stress financier. En fait, quand on s'en sort plus, on a peur. Et c'est un très gros signal d'alarme qu'on peut être le premier sur soi-même à prendre en compte. Et encore une fois, aller chercher de l'aide.
5: On se réveille la nuit,
13: on y pense tout le temps, ça gâche la vie en fait, c'est
5: bien
13: terrible.
5: Juste pour revenir sur l'aide, si là, des gens nous écoutent et se disent, moi je suis dans cette situation, vers qui on se tourne ?
13: Soit on commence à avoir un léger stress, on va dans les points conseil budget dont j'ai parlé, soit on est déjà dans la situation où on prend des crédits pour en rembourser d'autres, il faut se tourner vers la Banque de France. La Banque de France accompagne les personnes surendettées pour les aider à trouver des solutions. 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Vous pouvez appeler, dire votre difficulté et il y aura des conseillers de la Banque de France, des agents de la banque qui vous aideront.
5: Bon, ça c'est aussi vraiment une bonne chose à savoir. On a aussi un sujet quand même sur l'éducation des enfants, des ados, bonnes pratiques financières. L'école a une lacune là-dessus, on a un trou dans la raquette.
13: L'argent, c'est tabou en France depuis assez longtemps. C'est assez culturel, contrairement aux pays anglo-saxons. On le dit souvent, mais c'est vrai dans la réalité. Donc l'école en France a mis du temps à accepter que c'était aussi du rôle de l'éducation, de l'instruction, de faire un citoyen, en fait, de donner des cours, on va dire, d'éducation financière. Mais là, on avance, puisque le 6 mai dernier, le ministre d'Éducation nationale, Édouard Geoffrey, a annoncé que pour les quatrièmes, il y aurait un cours, enfin un passeport EDUCFI qui était déjà en test pilote, mais qui va être généralisé à l'ensemble des quatrièmes, pour que toute une génération en classe de quatrième connaisse les fondamentaux, budget, moyens de paiement, épargne, crédit, les sujets dont on est en train de parler. Je pense que c'est une grande avancée, parce qu'en France, le collège est unique, et il y a énormément de... Enfin, quasiment toute une génération y va, et ça permet de, voilà, d'aider les plus jeunes à comprendre.
5: Si on a un petit peu d'épargne, on peut être tenté, il y a bien sûr le livret A, bon ça tout le monde le connaît, qui est moins bien rémunéré, et puis il y a tout un tas d'offres de placement, d'ailleurs il faut faire attention aux arnaques. Vers qui on se tourne pour bien se faire conseiller si on veut placer son argent, le faire travailler?
13: Il y a des conseillers dont c'est le métier, donc ouais. Se retourner vers son conseiller bancaire, vers un gestionnaire de patrimoine, c'est beaucoup mieux que l'IA ou les réseaux sociaux, je le dis. Après, on a le... Il faut absolument que tout le monde se sente légitime à poser plein de questions à son conseiller. C'est important. Un conseiller qui ne pousse pas, est un conseiller qui conseille. Et voilà, je voudrais le dire à tous les auditeurs, posez des questions, c'est votre argent et c'est vous qui avez la capacité de décision.
5: Et d'ailleurs, il y a également des outils hein, pour y voir clair quand on veut placer de l'épargne. Il y a le label ISR, ça concerne notamment celles et ceux qui veulent que leur argent soit utilisé en fonction de certaines valeurs, en fonction de certains objectifs. Bonjour Michel Papalardo.
14: Bonjour.
5: Vous êtes présidente du comité du label ISR. Est-ce que vous pouvez nous expliquer en quelques mots ce qu'est le label ISR ?
14: Oui, bien sûr. Bonjour à tous. Le label ISR, ça permet d'identifier facilement les fonds d'investissement qui ont une démarche ESG, c'est-à-dire une démarche de développement durable, environnementale, sociale et de gouvernance sérieuse. Et donc, ils ne font pas juste que dire oui, on est durable, mais qui le démontrent. Alors pour ça, on a finalement trois outils. D'abord, un référentiel, et c'est ça que fait le comité du label ISR. Il propose au ministre, parce que c'est quand même aussi, il faut l'avoir en tête, un label surveillé, on va dire, par l'État, et très surveillé, puisque le référentiel, tout ce que doit faire le fonds pour montrer qu'il est effectivement dans une démarche sérieuse avec des résultats, c'est le ministre qui le valide. Ensuite, il y a des certificateurs, c'est-à-dire des personnes indépendantes qui vérifie que le fonds respecte bien le référentiel, sinon ça n'a pas de sens. Et ces certificateurs, c'est Deloitte, c'est Ernst & Young, c'est l'AFNOR, hein, voilà. Et puis, troisièmement, on vérifie que ce référentiel est bien respecté, donc on est labellisé pour 3 ans, et tous les ans, les certificateurs viennent vérifier qu'on n'a pas divergé. Donc vous voyez, il y a quand même beaucoup de choses pour assurer ce la confiance, parce que c'est ce qu'on cherche à obtenir.
5: Bien sûr. Donc, quand on investit sur un fonds, notamment, de placement, donc on place son argent, ça peut être auprès de sa banque, hein, comme on le disait à l'instant avec Marguerite Collignan, est-ce que ça veut dire que ce type de produit financier va être moins performant que les autres parce que il y a ces objectifs, disons, durables au sens large ?
14: J'espère bien que non. Il n'y a pas de raison. Non. On compare régulièrement les résultats des fonds durables, comme on dit, et des autres. Alors, il y a des hauts et des bas, parce qu'il y a des périodes où certains éléments qui sont dans les fonds sont plus performants que d'autres, mais en moyenne, il n'y a pas de différence. Il y a même souvent un petit plus pour les fonds durables, parce que c'est plus de réflexion sur le long terme. Donc, si vous avez une vision de long terme, eh bien, vous avez plus de chances d'avoir de bons résultats avec ce type de fonds. Mais surtout, et ça c'est un conseil que je donne aux épargnants, le label, il ne donne pas d'assurance sur la rentabilité du fonds.
5: Bien
14: ça
5: sûr.
14: C'est à
5: c'est
14: vous,
5: noté.
14: Chacun, enfin avec vos conseillers bien sûr, hein, à vérifier que le fonds, certes il est durable, mais en plus il est bien géré et en plus il est rentable. Mais il y a des fonds extrêmement rentables qui sont durables, il y a des fonds pas durables qui sont pas rentables du tout. Donc vous voyez, c'est vraiment ensuite la responsabilité de chacun avec son conseiller.
5: Merci beaucoup Michel Papalardo. Je le rappelle, vous êtes présidente du comité du label ISR. Merci en tout cas pour votre participation. Et puis dans un instant, on va recevoir Anna Gazurowska du compte Instagram La Petite Budget. marketeuse, elle est coach en finances personnelles.

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0: En version magazine, le thème aujourd'hui, on reprend le contrôle de notre budget découvert, emprunt, placement, gestion quotidienne avec notre invitée Marguerite Collignan, directrice de l'éducation financière à la Banque de France. On a appris plein de choses déjà avec vous, Marguerite, merci beaucoup. Et on va poursuivre la discussion avec Anna Gazurowska, bonjour.
3: Bonjour.
0: Vous êtes coach en finances personnelles, on vous retrouve sur Instagram, sur ce compte La Petite Budgéteuse. Qu'est-ce que vous proposez en tant que coach en finances personnelles? C'est quoi votre job?
3: Alors, ma particularité, c'est que moi, j'accompagne les gens à reprendre le contrôle de l'argent qu'ils ont déjà, avant même de penser à gagner plus. Parce que ça fait longtemps que j'ai réalisé que les personnes qui me suivent ont des revenus corrects, en tout cas en théorie, qui sont suffisants pour vivre convenablement, et pourtant, ils finissent quand même dans le rouge, et quand même sans aucune épargne. Et donc, aujourd'hui, les problèmes, je le vois, ça fait 6 ans que je fais ce travail, c'est presque jamais au niveau du montant qui rentre sur le compte bancaire des personnes, mais plutôt dans la façon dont l'argent est structuré, ou plutôt pas structuré, ou carrément laissé à l'abandon, négligé pour essayer de faire au feeling. Donc, mon travail, c'est de remettre de la clarté là-dedans, parce que beaucoup de personnes ont cette sensation que l'argent leur file entre le doigt. Donc je suis là pour leur faire réaliser ce qu'ils font aujourd'hui avec l'argent et de construire avec un système qui va tenir dans la durée. Puis, y a un travail important qui consiste également à apaiser les rapports émotionnels qu'on a avec l'argent.
0: Bien sûr.
3: Ça, c'est plus la partie coaching. Et seulement après, on vient traiter les thématiques de gagner plus et investir.
0: Marguerite Collignan est avec nous, la directrice de l'éducation financière à la Banque de France. Finalement, tous les moyens sont bons. Pourquoi pas passer par un coach si ça correspond à une envie, un besoin? Le tout, c'est d'y voir clair. On parlait de clarté à l'instant. Hein.
4: Oui, je suis d'accord. Le tout, c'est d'y voir clair. Après, tout dépend aussi de ses moyens.
0: Bien sûr. C'est pas à la portée de tout le monde. Mais c'est... bon, il y a les points conseil budget ou...
4: Exactement. Chacun a un interlocuteur possible qu'il lui faut. Ça. Et c'est ça qui est important aujourd'hui.
0: On est bien d'accord. Une petite question, Anna Gazurowska, concernant justement ce travail de coaching. Si vous aviez un conseil ultime pour reprendre le contrôle de son budget, ce serait lequel ?
3: C'est de regarder ses chiffres régulièrement, pas seulement quand c'est la panique, pas seulement quand on commence à rentrer dans le découvert où il y a un imprévu qui nous tombe sur la tête. Il faut vraiment créer une habitude saine et régulière autour de ça. Et je tiens à rassurer vos auditeurs, on n'a pas besoin de passer des heures. Il suffit de 30 minutes au début du mois, 30 minutes à la fin. C'est largement suffisant pour créer un plan prévisionnel de dépenses pour savoir où va partir notre argent et surtout leur donner une direction par rapport à ce qu'on a à notre disposition toujours. Donc il n'y a pas de solution miracle, je dis toujours, mais il y a quand même cette attention qu'on doit mettre sur ces sujets pour prioriser nos dépenses et ça changerait vraiment, vraiment beaucoup de choses.
0: Je pense que le mieux, c'est d'aller voir votre compte Instagram pour se faire une idée. La Petite Budgéteuse, merci beaucoup Anna.
3: Merci.
0: Et je le rappelle, mon mail c'est paricileséconomies@radiofrance.com si vous voulez participer à l'émission. J'attends vos messages avec grand plaisir. Marguerite Collignan, vous êtes directrice de l'éducation financière à la Banque de France. Avant de nous quitter, vous allez vous prêter au jeu de notre quiz, le vrai-faux, pour finir avec les idées claires. Donc sur ce thème du budget personnel. Première question, vrai ou faux, un découvert autorisé est un découvert gratuit?
4: Faux. Autorisé, ça n'a jamais voulu dire gratuit, c'est encadré. La banque est prévenue, mais il y a des frais afférents, soit des frais bancaires dans le contrat, soit des agios.
0: Faire son budget est utile uniquement quand on a beaucoup d'argent, vrai ou faux ?
4: Évidemment faux, c'est même plutôt l'inverse. Quelque part, moins on en a, plus il faut connaître. Hein.
0: Payer régulièrement en 3 ou 4 fois sans frais peut finir par déséquilibrer un budget, vrai ou faux ?
4: Vrai si on accumule ce type de process.
0: Le crédit renouvelable est généralement, donc revolving, vous en parliez tout à l'heure, est généralement plus cher qu'un crédit personnel classique. C'est vrai ou c'est faux ?
4: Totalement vrai. On est entre 12 et 20% d'intérêt sur du crédit revolving.
0: Vrai ou faux ? Quand on est à découvert tous les mois, c'est un premier signal d'alerte.
4: Vrai.
0: Il est recommandé d'avoir une petite épargne de précaution, même quand son budget est serré. C'est-à-dire, c'est vraiment un objectif.
4: Vrai. L'épargne de précaution, c'est pas une épargne projet en tant que telle. C'est une épargne pour pouvoir parer une difficulté, un imprévu. Idéalement, quand les gens le peuvent, évidemment, il faudrait avoir de côté 2 à 3 mois de salaire sur un livret A.
0: Et puis, dernière question, très rapidement. Un placement qui promet un rendement élevé sans aucun risque doit rendre méfiant. Vrai ou faux ?
4: Vrai. Quand c'est trop beau pour être vrai, généralement, c'est pas vrai.
0: Marguerite Collignan, vous êtes directrice de l'éducation financière à la Banque de France. Merci beaucoup en tout cas pour tous vos éclairages. Et j'espère que vous y voyez plus clair, vous qui nous avez écoutés sur votre radio locale ici. 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Et la semaine prochaine, on va tout vous dire si vous avez le projet d'acheter une voiture électrique. Vos questions donc par ici des economies@radiofrance.com. À suivre des infos près de chez vous et votre après-midi en musique sur votre radio locale ici.
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0: Des idées de sortie, des infos pratiques à découvrir chaque heure sur l'antenne d'Ici Lorraine. Et on peut évidemment lier les deux. Vous allez aller au frais regarder un film. Bah oui, avec la canicule, vaut mieux aller dans les salles obscures. Direction les cinémas pour découvrir Les Parfaits, arnaques en famille. Après L'Ascension ou encore 10 jours sans moment, Ludovic Bernard signe un nouveau film qui associe Audrey Fleurot et Ramzi Bedia. C'est un couple d'arnaqueurs professionnel condamné à la fuite. Vous allez pouvoir découvrir ce film dans tous les kinépolis de la région, mais également les UGC ou encore les CGR. C'est un film avec votre radio locale ici Lorraine. Une belle idée de sortie pour occuper toute la famille au cinéma, au frais évidemment avec la clim. En ce temps caniculaire, c'est le bon endroit. Pensez évidemment à vous hydrater tous les jours. 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
2: Notre Lorrain du jour parle de cuisine comme d'un terrain de jeu. Carte renouvelée tous les mois, association de saveurs inattendues, produits locaux soigneusement sélectionnés. Le chef refuse la routine alors qu'il s'apprête à ouvrir une deuxième adresse, les Cerisiers. Florent Ipavec continue de surprendre au restaurant Amser situé à Mans. C'est un petit village du Pays Haut. Bonjour Florent.
3: Oui, bonjour.
2: Vous avez repris le Colibri en 2022, 4 ans après l'ouverture d'Amser. Quel bilan dressez-vous à la tête de l'établissement ?
3: Oh ben, un bilan plutôt correct, malgré les difficultés du métier actuellement. Mais pour moi, je ne veux pas me plaindre, tout va très bien. Et pourtant, on arrive à faire continuellement du monde dans un petit village où il n'y a rien du tout.
2: Il y a 600 habitants à Mans. Vous arrivez à faire venir, évidemment, beaucoup de clientèle de l'extérieur ?
3: Oui, tout à fait. Voilà, c'est vraiment une clientèle qui vient pour la cuisine, qui se déplace. On n'est clairement pas un restaurant de passage. On n'a pas d'axe passant directement devant le restaurant. Donc, c'est vraiment une cuisine de destination où les gens décident de venir.
2: Ouvrir un deuxième restaurant, c'est un pari plutôt risqué. Qu'est-ce qui vous donne confiance aujourd'hui ?
3: C'est très compliqué dans le sens où ça a été vraiment une idée jetée comme ça.
2: Sur la table.
3: Comme ça à des amis sur la table. Et je pensais que tous les voyants allaient être au rouge, que personne ne me dirait oui. Tout le monde m'a dit oui. Et puis je me suis retrouvé comme ça du jour au lendemain avec un deuxième restaurant à gérer. Bien sûr, j'ai des gens qui sont autour de moi qui m'aident énormément. Mais voilà, c'était vraiment une idée lancée comme ça qui finalement a abouti à quelques jours de l'ouverture.
2: Votre philosophie culinaire, elle est essentiellement basée sur les produits locaux. Est-ce que ce sera la même chose pour les Cerisiers, cette nouvelle table qui va ouvrir le 1er juillet ?
3: Oui, tout à fait. On met l'accent sur les produits locaux. On se laisse quand même la porte ouverte à quelques produits exotiques et des produits extérieurs pour faire découvrir d'autres saveurs à nos clients. Mais voilà, majoritairement, produits locaux et de saison. On suit les saisons. Il n'y aura pas de tomates mozzarella en plein mois de décembre. Ce sera uniquement sur la période estivale, comme ça doit être normalement sur toutes les tables de France.
2: Il y a quelques jours, vous avez eu la chance d'accueillir à table un client pas tout à fait comme les autres. M. Pokora, qui était de passage dans le Pays Haut pour tourner un documentaire pour France Télévisions. Vous étiez au courant de sa venue ou alors ça a été une surprise totale ?
3: Non, ça a été une surprise totale lors du coup de fil. En fait, on a eu un coup de fil la veille d'une personne, d'un monsieur qui voulait nous réserver une table de 4. On aurait été malheureusement complet. Il nous restait que deux tables de 2 qu'on ne pouvait pas associer. Il a quand même voulu me les réserver. Donc, j'ai trouvé ça déjà étrange. Il m'a dit, je vous rappelle tout de suite demain matin pour vous confirmer ça. Et effectivement, il m'a rappelé très tôt le matin. Et c'est à ce moment-là qu'il m'a averti que c'était pour Matt Pokora. Donc, on a réussi à s'arranger pour faire une table unique. Et en plus, il a eu de la chance de manger en extérieur, d'être dans son coin et de pas être spécialement dérangé. Parce qu'il tourne en même temps une petite vidéo pour son parcours de vie et oui. Voilà, faire le point tranquillement.
2: Merci Florent Ipavec d'avoir été notre Lorrain du jour.
3: Vous.
2: Et puis on vous souhaite plein de réussite pour ce nouveau challenge professionnel dans le Pays Haut. À bientôt.
3: Merci beaucoup. Passez une bonne journée. Au revoir.
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1: La canicule recule, mais ses effets sanitaires restent devant nous pendant plusieurs jours. C'est ce que dit le gouvernement après une nouvelle cellule interministérielle de crise ce matin. Le Premier ministre appelle à la vigilance tout en confirmant une hausse du nombre de décès, notamment à domicile. Les urgences débordées, voire saturées. Les quatre SAMU de Paris, des Hauts-de-Seine, de la Seine-Saint-Denis et du Val-de-Marne ont enregistré une augmentation de 80% du nombre d'appels cette semaine. Plusieurs hôpitaux ont déclenché le plan blanc. C'est le cas de tous ceux en Île-de-France, mais aussi à Nantes, Tours, en Vendée ou encore à Guéret. Attention aux orages, ils peuvent être localement brusques et violents cet après-midi selon Météo France, qui place 34 départements en vigilance orange. L'organisme météorologique prévoit par ailleurs la fin des vigilances rouges demain soir. Dans l'actualité également, ce samedi, l'épouse de Jérôme Barella porte plainte contre lui pour des faits de viol et de violence conjugale. Elle était entendue dans le cadre des investigations en cours après la mort de Liana, 11 ans, dans le Gers. 11 personnes portent plainte contre X après avoir été victimes de freinage fantôme sur leur véhicule. Leur voiture a freiné toute seule, sans action de leur part. Une enquête est actuellement menée par le service de surveillance du marché des véhicules. Et puis c'est la finale de Top 14 ce soir du rugby. Toulouse, Montpellier, les Toulousains vainqueurs des trois dernières finales et emmenés par un immense Antoine Dupont, son favori. Le coup d'envoi, c'est à partir de 21h.
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3: La météo pour ce samedi 27 juin 2026 en Moselle et dans le pays, au pas de surprise. La Lorraine en vigilance rouge canicule pour la troisième journée consécutive. Les températures jusqu'à 42 degrés attendues cet après-midi. On a 39 degrés à Metz et à Voipy, 40 degrés du côté de Frémin-Merlebach ou encore à Saint-Avold. Très peu de nuages dans le ciel mosellan. La nuit prochaine, les températures seront comprises entre 24 et 25 degrés, voire même 28 degrés par endroit dans le secteur de Dabo. Demain, ça va se rafraîchir un petit peu avec des risques d'orage, annonce Météo France.
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1: Toutes les heures, tous les jours, on est à vos côtés pour vous proposer des idées de sortie, des bons plans, des infos pratiques sur votre radio préférée en Moselle et dans le Pays Haut. Ici Lorraine, je vous propose d'aller à la Cité des Loisirs, à Amnéville, à découvrir ou redécouvrir le zoo. Le zoo d'Amnéville, week-end spécial aujourd'hui et demain, puisque c'est les 40 ans du zoo avec de nombreuses animations. Il y aura un gonfleur de ballons, des mascottes, la distribution de bonbons pour les enfants. Et puis, évidemment, la grande mission du zoo d'Amnéville, c'est la pédagogie. Vous allez en savoir encore plus sur tous les animaux. Le zoo d'Amnéville qui est né en 1986. 40 ans, ça se fête. Vous avez le programme à découvrir dès maintenant sur notre site internet ici.fr ainsi que sur notre application mobile gratuite ici. Et direction tout le week-end, le zoo d'Amnéville pour fêter ses 40 ans.
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1: Un appel à la vigilance lancé par le Premier ministre alors que la canicule n'est toujours pas terminée. Il confirme la hausse du nombre de décès, notamment à domicile. La vague de chaleur recule, dit-il, mais ses effets sanitaires restent devant nous pendant plusieurs jours. Les hôpitaux face à une saturation exceptionnelle, 80% d'appels en plus au SAMU de Paris, des Hauts-de-Seine, de Seine-Saint-Denis et du Val-de-Marne, et des plans blancs déclenchés en Île-de-France, Nantes ou encore Guéret. Attention aux orages cet après-midi, 34 départements sont placés en vigilance orange dans une large diagonale qui va du sud-ouest au nord du pays. Des épisodes localement brusques et violents selon Météo France. Par ailleurs, les prévisionnistes anticipent une fin des vigilances rouges canicule demain soir. Un couple d'octogénaires retrouvé mort dans la piscine d'une propriété privée à Nove dans les Bouches-du-Rhône. La piste de la noyade accidentelle est à ce stade privilégiée. Depuis le début de la vague de chaleur, il y a eu 64 noyades selon le décompte du ministère de l'Intérieur. Un nourrisson de 2 mois est décédé à Creil dans l'Oise après avoir reçu des coups. Ses parents de 20 et 25 ans sont placés en garde à vue. Le bébé avait été hospitalisé jeudi avec un pronostic vital engagé. Le père est déjà connu de la justice. Et puis du rugby à suivre ce soir avec la finale de Top 14. Qui de Toulouse ou de Montpellier sera sacré champion de France? Les Toulousains, vainqueurs des 3 dernières finales, sont favoris. Réponse et coup d'envoi à partir de 21h.
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3: La météo pour ce samedi 27 juin 2026 en Moselle et dans le pays, au pas de surprise. La Lorraine en vigilance rouge canicule pour la 3e journée consécutive. Les températures jusqu'à 42 degrés attendues cet après-midi. On a 39 degrés à Metz et à Voipy, 40 degrés du côté de Frémin-Merlebach ou encore à Saint-Avold. Très peu de nuages dans le ciel mosellan. La nuit prochaine, les températures seront comprises entre 24 et 25 degrés, voire même 28 degrés par endroit dans le secteur de Dabo. Demain, ça va se rafraîchir un petit peu avec des risques d'orage, annonce Météo France.
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1: Des idées de sortie, des infos pratiques à découvrir chaque heure sur l'antenne d'Ici Lorraine. Et on peut évidemment lier les deux. Vous allez aller au frais regarder un film. Bah oui, avec la canicule, vaut mieux aller dans les salles obscures. Direction les cinémas pour découvrir Les Parfaits Arnaques en Famille. Après L'Ascension ou encore 10 jours sans moment, Ludovic Bernard signe un nouveau film qui associe Audrey Fleurot et Ramzi Bedia. C'est un couple d'arnaqueurs professionnels condamné à la fuite. Vous allez pouvoir découvrir ce film dans tous les Kinépolis de la région, mais également les UGC ou encore les CGR. C'est un film avec votre radio locale Ici Lorraine. Une belle idée de sortie pour occuper toute la famille au cinéma, au frais évidemment avec la clim. En ce temps caniculaire, c'est le bon endroit. Pensez évidemment à vous hydrater. 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
1: La mortalité en forte hausse en raison de la canicule, notamment à Paris. 109 décès recensés en 24 heures dans la capitale, contre 7 personnes en moyenne à cette période de l'année selon le SAMU. Par ailleurs, les deux funérariums de Paris intramuros sont complets depuis ce matin selon la Fédération nationale du funéraire. La période des soldes d'été prolongée sur décision du Premier ministre Sébastien Lecornu en raison de la canicule qui perturbe les commerces dans les centres-villes. Les soldes devaient se terminer initialement le 21 juillet, la nouvelle date de fin n'a pas encore été décidée par le gouvernement. Attention aux orages cet après-midi. 34 départements sont placés en vigilance orange dans une large diagonale qui va du sud-ouest au nord du pays. Des épisodes localement brusques et violents selon Météo France. Par ailleurs, les prévisionnistes anticipent une fin des vigilances rouges canicule demain soir. Deux personnes de 20 et 25 ans placées en garde à vue après la mort de leur bébé de 2 mois à Creil dans l'Oise. Il avait été pris en charge jeudi avec un pronostic vital engagé après avoir été frappé au visage. Il présentait plusieurs ecchymoses. Le père est déjà connu de la justice. Et du rugby, ce soir avec la finale de Top 14, Toulouse-Montpellier. Les Toulousains sont favoris. Le coup d'envoi, c'est à 21h. Et puis le sélectionneur de l'équipe de France de foot, de retour à Boston aux États-Unis pour la suite de la Coupe du Monde. Et Didier Deschamps avait dû rentrer en France pour assister aux obsèques de sa mère. Prochain match des Bleus, ce sera lundi contre la Suède.
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3: La météo pour ce samedi 27 juin 2026 en Moselle et dans le pays, au pas de surprise. La Lorraine en vigilance rouge canicule pour la 3e journée consécutive. Les températures jusqu'à 42 degrés attendues cet après-midi. On a 39 degrés à Metz et à Voipy, 40 degrés du côté de Frémin-Merlebach ou encore à Saint-Avold. Très peu de nuages dans le ciel mosellan. La nuit prochaine, les températures seront comprises entre 24 et 25 degrés, voire même 28 degrés par endroit dans le secteur de Dabo. Demain, ça va se rafraîchir un petit peu avec des risques d'orage, annonce Météo France.
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Genesis sur votre radio locale, ici Lorraine pour cette fin d'après-midi. Ravi de vous accompagner, Maxence Radovic avec vous jusqu'à 19h avec notre cours de plate dans quelques instants. Vous le savez, le plate est à l'honneur chaque week-end. Un mot, une expression à découvrir avec Jean-Louis Kiffer de l'association Gao Ungris et Fred Vialet. On a rendez-vous avec les deux garçons juste après Marine et Escro sur ici Lorraine.

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3: Le mot en plate,
2: c'est la ficelle.
3: Oui, la ficelle.
2: La ficelle et la bru.
3: La bru, la belle-fille.
2: La belle-fille, oui.
3: Voilà.
2: Alors, on commence par quoi? La belle-fille ou la ficelle?
3: Ben, c'est le même mot.
2: C'est, oui. Ok.
3: En français,
2: on coupera au montage.
3: En français, moisonnant, la chenoua, c'est la ficelle. Et c'est aussi sur prononce légèrement différente, mais il faudrait vraiment être un spécialiste pour entendre la différence, de chenoua.
2: Alors, chenoua, allez-y, faites les deux pour voir.
3: Chenoua, chenoua.
2: Et j'entends une petite différence.
3: Chenoua. Chenoua, voilà. La chenoua, c'est la...
2: Faut vraiment être spécialiste.
3: C'est la bru.
2: Parce que c'est la chenodol.
3: Si quelqu'un dit, vous dit, « Mein chenoua hat schön blonde toa un blau auen », ce qui veut dire « Ma chenoua, ma ficelle a de beaux yeux ». Les cheveux blancs et de beaux yeux. Voilà, c'est pas cette.
2: On comprendra qu'il y a une erreur.
3: Voilà, c'est pas là, de cette ficelle-là, de cette chenoua-là dont il est question. Alors, c'est assez étrange que le même mot désigne à la fois une ficelle et désigne la belle-fille.
2: Oui, parce que si par exemple on dit j'ai rangé ma chenoua dans la boîte à outils et qu'on pense que c'est ma bru dans la boîte à outils, ça va faire désordre dans la famille.
3: C'est très désordre, oui. Cette chenoua. Belle-fille existe que en français mosolan, n'existe pas en français crinant. Et j'ai trouvé dans un dictionnaire étymologique allemand qui date des années 20, 30, le mot chenoua qui était marqué d'une croix pour signifier que le mot est mort n'existe plus en langue allemande. Alors il était certainement pas au courant, ce brave monsieur, ce brave linguiste, qu'au fin fond de la Moselle, il y avait
2: encore de la chenoua qui existait.
3: Des résistants. À propos de la bru. Pour faire des jeux de mots aussi. Chenoua est ce qu'est bant, c'est-à-dire une ficelle, c'est pas un bandeau. Et bant, ça veut dire un lien aussi.
2: D'accord.
3: La belle-fille, c'est pas un lien.
2: Elle est rapportée. Oui. Oui, elle est rapportée. La pièce rapportée de la famille.
3: Petite étymologie d'un mot bizarre.
2: D'un mot bizarre, la chenoua.
3: Voilà pour la chenoua.
2: Merci Jean-Louis Kiffer.
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0: Un titre 100% mosellan, comme j'aime le dire. Patricia Cass, sur Ici Lorraine, ravie de vous accompagner. Dans le prochain quart d'heure, on va découvrir une belle idée de sortie pour animer notre week-end à la Cité des Loisirs d'Amnéville. Direction le Zoo d'Amnéville qui fête ses 40 ans. Gros programme à découvrir. Après Benjamin Biolay, dans quelques instants, il sera à la fin du mois d'août à Metz pour le concert de la Fête des Mirabelles avec Ici Lorraine. Info à découvrir dès maintenant sur notre site ici.fr.
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1: Toutes les heures, tous les jours, on est à vos côtés pour vous proposer des idées de sortie, des bons plans, des infos pratiques sur votre radio préférée en Moselle et dans le Pays Haut. Ici Lorraine, je vous propose d'aller à la Cité des Loisirs, à Amnéville, à découvrir ou redécouvrir le zoo. Le zoo d'Amnéville, week-end spécial aujourd'hui et demain, puisque c'est les 40 ans du zoo avec de nombreuses animations. Il y aura un gonfleur de ballons, des mascottes, la distribution de bonbons pour les enfants. Et puis, évidemment, la grande mission du zoo d'Amnéville, c'est la pédagogie. Vous allez en savoir encore plus sur tous les animaux. Le zoo d'Amnéville qui est né en 1986. 40 ans, ça se fête. Vous avez le programme à découvrir dès maintenant sur notre site internet ici.fr ainsi que sur notre application mobile gratuite ici. Et direction tout le week-end, le zoo d'Amnéville pour fêter ses 40 ans.
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0: M Pokora quand même sur Ici Lorraine. M Pokora qui sera en concert ce soir à Épinal. Rendez-vous à partir de 20h. Mais avant ça, l'humour en tube avec Fred Ballard et sa grande bibliothèque de sketch. Plus que quelques jours avant le début du mois de juillet, ça y est, et l'enfilage du maillot de bain. Alors pour profiter du week-end sans faire trop d'excès alimentaires, Fred Ballard a convoqué des gourmands drôlement marrants dans l'humour en tube.
1: Moi, ma diététicienne, elle me dit aussi que l'autre ennemi à combattre, c'est la frustration. Et donc, elle dit que pour éviter la frustration, il est conseillé de goûter un tout petit peu.
2: Voilà, donc règle numéro 1 pour rentrer dans son bikini en juillet, tout en profitant du dernier week-end de juin, on oublie la privation, on privilégie, comme dans le pomme, l'alimentation gourmande en pleine conscience.
1: Attention, il faut rester vigilant, parce que le cerveau, lui, il a enregistré l'image du gâteau en entier. Le cerveau, lui, il sait qu'il y a de la chantilly. Bah donc il faut aussi goûter la chantilly. Hein. Pour ne pas être frustré, on va en prendre un tout petit peu, voilà. Voilà, ça c'est rien du tout, hein. Pas vraiment.
2: Ah bah oui, là du coup, il n'y a aucune frustration possible. Hein. Le cerveau se régale autant que l'estomac, c'est tout le problème hein, avec les desserts. Au resto, les garçons en commandent toujours un, mais nous, les filles, jamais. On résiste à l'appel du sucre.
3: À partir du moment où le gâteau y est là, ça se passe en trois étapes. Première étape.
4: T'as pris quoi?
3: Ben, j'ai pris un gâteau au chocolat, chérie, t'as entendu? J'ai dit au serveur, j'ai dit gâteau au chocolat.
4: C'est bon?
3: Écoute, c'est un gâteau avec un goût de chocolat. Franchement, c'est pas mal.
4: Je peux goûter.
3: Et tu bouffes ton gâteau.
2: Alors oui, c'est vrai, ça se passe souvent comme ça, mais c'est une stratégie qui a fait ses preuves. Hein. Manger le dessert des autres, ça compte pas dans le calcul des calories et ça permet à Kev Adams de se fendre la poire entre le fromage et ce qui aurait dû être son dessert.
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0: Julien Doré qui sera jeudi 2 juillet à 20h au cinéma avec votre radio ici pour découvrir le dernier Pestacle, une projection unique pour vivre son dernier concert. C'était Le Lac. Vous avez toutes les infos à découvrir dès maintenant sur ici.fr. La suite de cet après-midi, il va vite être 17h, les informations. Et avant ça, eh bien Shakira avec Die Die, c'est l'hymne officiel de la Coupe du Monde de la FIFA 2026.
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1: Bel après-midi en Moselle et dans le pays ou avec Ici Lorraine. Il est 17h. Les informations avec la rédaction de votre radio locale ici.
2: La fin de la canicule est en vue. 13 départements sortiront de la vigilance rouge ce soir à 22h, essentiellement dans l'est et le centre du pays. Il y aura demain 24 départements en vigilance rouge, 41 en orange. Météo France prévoit la fin de toutes les vigilances rouges demain soir. Prudence aussi aux orages. 34 départements sont placés en vigilance orange cet après-midi et dans une large diagonale qui va du sud-ouest au nord du pays. Des épisodes localement brusques et violent selon Météo France. En raison de cette canicule, la mortalité en forte hausse, notamment à Paris. Le SAMU a recensé 109 décès dans la capitale ces dernières 24 heures, contre 7 par jour en moyenne à cette période de l'année. Un couple d'octogénaires retrouvé mort dans la piscine d'une propriété privée à Nove, dans les Bouches-du-Rhône. La piste de la noyade accidentelle est à ce stade privilégiée. Et depuis le début de la vague de chaleur, il y a eu 64 noyades selon le décompte du ministère de l'Intérieur. La canicule qui fragilise les commerçants des centres-villes alors que les soldes d'été ont démarré cette semaine. Le gouvernement a donc décidé de prolonger les soldes qui devaient se terminer initialement le 21 juillet. La nouvelle date de fin n'est pas encore connue. À Amiens, une femme de 21 ans est morte cette nuit après avoir reçu plusieurs coups de couteau dans des circonstances qui restent à préciser. Une enquête est ouverte pour homicide volontaire. Un jeune homme, jusque-là inconnu de la justice, a été placé en garde à vue. On passe au sport avec la finale de Top 14 de rugby à suivre ce soir. Toulouse-Montpellier. Les Toulousains sont favoris. Le coup d'envoi, c'est à 21h. Et puis Didier Deschamps de retour dans la Coupe du Monde de foot. Le sélectionneur des Bleus est rentré quelques jours en France pour les obsèques de sa mère. Il vient de revenir à Boston aux États-Unis. Prochain match pour la France, ce sera lundi soir en 16e de finale. Coup d'envoi à 23h contre la Suède.
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1: Vigilance rouge, canicule en Lorraine, pensez à bien vous hydrater, n'attendez pas d'avoir soif pour pouvoir boire, restez au frais, évitez les activités sportives puisqu'il y a 42 degrés cet après-midi en Moselle et dans le pays haut, 39 degrés à Sarreguemines, 40 degrés à Saint-Avold ou encore à Metz. La nuit prochaine, ça va se rafraîchir un petit peu, 24 à 25 degrés, voire même 28 degrés dans le secteur de Dabo, très peu de vent. Et puis demain dimanche, on reprend les mêmes et on recommence. La vigilance rouge, canicule se poursuit pour ce qui est des températures, 34 à 37 degrés pour demain. Et en fin de journée, dimanche, des nuages et des orages, annonce Météo France.
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Johnny Hallyday, la musique que j'aime en Moselle et dans le PIO, c'est ici Lorraine, vous que vous aimez, puisqu'on vous partage chaque week-end des bons plans. C'est les bons plans de Planète Metz, de belles idées de sortie, des restaurants à découvrir, et nous on va aller découvrir le nouveau restaurant, le M. C'est un bon plan signé Pauline Parisot qui arrive juste après un nouveau titre sur ici Lorraine. Voici Mona Lisa, le petit pêcheur.

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2: Comme chaque week-end, c'est Pauline Parisot qui est avec nous sur Ici Lorraine de la page Instagram Planète Metz. Bonjour Pauline.
3: Bonjour.
2: Vous nous faites découvrir les bonnes adresses de Planète Metz. Et aujourd'hui, on part à Montigny-lès-Metz pour un restaurant tenu par un couple passionné.
3: Tout à fait. Direction le restaurant M, une adresse chaleureuse où tout est pensé autour du goût et de la saisonnalité. Ici, on est accueilli dans un cadre soigné et convivial avec une cuisine traditionnelle revisitée.
2: Et donc, c'est un duo aux commandes, c'est ça ?
3: Exactement. Exactement, en cuisine, Jordan imagine et réalise des plats inspirés entre tradition française et modernité, tandis qu'Amélie assure le service en salle avec attention et convivialité. Une véritable complémentarité qui se ressent dans l'expérience globale.
2: Et dans l'assiette, alors qu'est-ce qu'on va pouvoir retrouver ?
3: Alors une carte volontairement courte qui change régulièrement avec des produits locaux, frais et de saison. On peut par exemple déguster un gravlax de saumon à la betterave et au gin, une burrata en panna cotta ou encore une tapilla de porc ibérique. Grillé. Tout est maîtrisé, précis et très savoureux.
2: Et côté dessert alors ?
3: Alors là aussi, du gourmand et du fait maison, millefeuille vanille, coulant chocolat ou encore fraise basilic.
2: Et pour les tarifs alors, sur quelle gamme on se trouve Pauline ?
3: Alors le menu découverte commence à 29,50€ et il existe aussi une formule complète à 39€ ainsi qu'un menu signature à 50€ pour une expérience plus gastronomique.
2: Le restaurant M, c'est une belle table que l'on retrouve au 277 rue de Pont-à-Mousson, c'est à Montigny-lès-Metz. Pauline Parisot, merci beaucoup pour ce bon plan de Planète Metz.
3: Avec plaisir, à demain.
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0: Santa avec Recommence-moi sur votre radio préférée, ici Lorraine. Direction les salles obscures dans quelques instants pour découvrir le nouveau film Ici, un film qui parle d'arnaque. Pour tout savoir, rendez-vous dans le prochain quart d'heure et puis pour nous y accompagner, voici Sergio Mendes sur votre radio ici Lorraine.
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1: Des idées de sortie, des infos pratiques à découvrir chaque heure sur l'antenne d'ici Lorraine. Et on peut évidemment lier les deux. Vous allez aller au frais regarder un film. Bah oui, avec la canicule, vaut mieux aller dans les salles obscures. Direction les cinémas pour découvrir Les Parfaits Arnaques en Famille. Après L'Ascension ou encore 10 jours sans moment, Ludovic Bernard signe un nouveau film qui associe Audrey Fleurot et Ramzi Bedia. C'est un couple d'arnaqueurs professionnels condamné à la fuite. Vous allez pouvoir découvrir ce film dans tous les kinépolis de la région, mais également les UGC ou encore les CGR. C'est un film avec votre radio locale ici Lorraine. Une belle idée de sortie pour occuper toute la famille au cinéma, au frais évidemment avec la clim. En ce temps caniculaire, c'est le bon endroit. Pensez évidemment à vous hydrater tous les jours. 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

0: Feels like I'm falling in love, Coldplay sur Ici Lorraine, qui devrait préparer une tournée mondiale pour 2027. On espère un passage en France l'année prochaine. Mais avant ça, eh bien c'est le moment de voyager dans le temps. Vous le savez, chaque jour sur l'antenne d'Ici Lorraine, avant les informations de 8h du matin, eh bien on voyage dans le temps avec Stéphane Bern. Et le week-end, on revit les meilleurs moments. Alors maintenant, je vous propose de partir au temps de Louis XV.
1: Quand le café arrive en France au XVIIe siècle, il intrigue et séduit. Mais attention, pas de cafetière, pas de filtre. On le fait bouillir comme une soupe. What else? Sous Louis XV, impossible de débattre des lettres, des arts ou de philosophie sans un café. Le roi était si charmé par cette fève importée du Moyen-Orient qu'il l'impose à la cour de Versailles. Le café devient une boisson d'avenir. Et Paris, sa capitale, une boisson du raffinement qu'on serait bien incapable d'ingurgiter aujourd'hui. À l'époque, on la prépare en jetant la poudre de café dans de l'eau pour faire mijoter le tout. Résultat, il y a littéralement à boire et à manger. Une bouillie noire, amère et pleine de marre. Bref, le café ressemblait davantage à un potage énergisant un peu cramé qu'à l'élixir délicat qu'on connaît aujourd'hui. Il faut attendre le 19e siècle pour voir apparaître la cafetière à filtre. En 1802, François Descroisis, un chimiste normand, imagine un récipient à deux étages. À leur jonction, une plaque métallique percée de trous fait office de filtre. On y dispose le café moulu, on verse l'eau chaude dessus et l'infusion se fait lentement. C'est rudimentaire, mais ça a le mérite d'être efficace. La boisson obtenue est plus claire, plus douce et surtout buvable, sans avoir à mâcher. L'invention porte le nom de l'abbé du Bellois. Lui n'a rien inventé, mais il a popularisé l'outil. À défaut d'avoir eu l'idée, il a su la vendre. Un vrai barista du marketing. Un apport suffisant à ses yeux pour baptiser la cafetière du Bellois. Si le café nous réveille aujourd'hui, au XVIIe siècle, il fallait surtout être bien réveillé pour oser y goûter, réussir à l'avaler et survivre à sa première gorgée.
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0: Boulevard des Airs avec Bruxelles sur votre radio. Ici Lorraine. Tenez, une belle idée de sortie pour ce soir. Ça se passe du côté de Gosselin où il y a un marché nocturne avec une cinquantaine d'artisans qui vous attendent à partir de 19h et jusqu'à minuit. Nous, on se rend à 18h en musique sur Ici Lorraine avec Texas.
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1: Bon week-end à l'écoute d'Ici Lorraine, il est 18h. Les informations avec votre radio ici.
2: La canicule sera bientôt derrière nous. Météo France prévoit la fin de toutes les vigilances rouges demain soir. Avant ça, 13 départements sortiront de la vigilance rouge ce soir à 22h, essentiellement dans l'Est et le centre du pays. Il y aura demain 24 départements en vigilance rouge, 41 en orange. Prudence aussi aux orages. 38 départements sont placés ce soir en vigilance orange dans une large diagonale qui va du sud-ouest au nord du pays. Des épisodes localement brusques et violent selon Météo France. C'est dans ce contexte que les concerts de ce soir au festival Garo Rock de Marmande dans le Lot-et-Garonne sont interdits sur décision de la préfecture. La soirée de jeudi avait déjà été annulée en raison de la canicule. En raison de la chaleur, la mortalité en forte hausse, notamment à Paris. Le SAMU a recensé 109 décès dans la capitale ces dernières 24 heures contre 7 par jour en moyenne à cette période de l'année. Vous aurez quelques jours de plus pour faire les soldes. Le gouvernement et décide de les prolonger. La période devait se terminer initialement le 21 juillet. La nouvelle date de fin n'est pas encore connue. Et décision en raison de la canicule qui a fragilisé les commerçants des centres-villes. Un nourrisson de 2 mois est décédé à Creil dans l'Oise après avoir reçu des coups. Ses parents de 20 et 25 ans sont placés en garde à vue. Le bébé avait été hospitalisé jeudi avec un pronostic vital engagé. Le père est déjà connu de la justice. 11 personnes portent plainte contre X après avoir été victime de freinage fantôme sur leur véhicule. Leur voiture a freiné toute seule, sans action de leur part. Une enquête est actuellement menée par le service de surveillance du marché des véhicules. On passe au sport avec la finale de Top 14 de rugby à suivre ce soir. Toulouse-Montpellier, les Toulousains sont favoris. Le coup d'envoi, c'est à 21h. Et puis du foot aussi, la Coupe du Monde. Panama-Angleterre et Croatie-Ghana. 2 matchs à suivre dans la nuit à partir de 23h.
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1: Vigilance rouge, canicule en Lorraine, pensez à bien vous hydrater, n'attendez pas d'avoir soif pour pouvoir boire, restez au frais, évitez les activités sportives puisqu'il y a 42 degrés cet après-midi en Moselle et dans le Pays Haut, 39 degrés à Sarreguemines, 40 degrés à Saint-Avold ou encore à Metz. La nuit prochaine, ça va se rafraîchir un petit peu, 24 à 25 degrés, voire même 28 degrés dans le secteur de Dabo, très peu de vent. Et puis demain dimanche, on reprend les mêmes et on recommence. La vigilance rouge, canicule se poursuit pour ce qui est des températures, 34 à 37 degrés pour demain. Et en fin de journée, dimanche, des nuages et des orages, annonce Météo France.
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Super Tramp, ça on adore. Et c'est sur Ici Lorraine. Ravi de vous accompagner pour cette fin de journée. Et on va aller se régaler dans un restaurant associatif en plein cœur du quartier Belle-Île à Metz. C'est les Petites Cantines. Ça a été testé et approuvé par Raffaello Marcellia. On s'y rend juste après Aurea et Soirée Mondaine.

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2: Bonjour, je suis Laetitia, je viens de Messmani et je viens de tester les petites cantines.
3: Alors le concept, c'est quoi les petites cantines?
2: C'est une cuisine associative et donc c'est des bénévoles qui viennent cuisiner le matin et qui mangent le midi. D'autres personnes les rejoignent le midi. Et ce concept est très agréable parce que du coup c'est ouvert à tout le monde et pour toutes les bourses, comme c'est associatif. Du coup voilà, c'est des prix en conscience. Et donc après c'est expliqué au niveau des tarifs, voilà ce que eux payent, le repas idéal, enfin le prix du repas idéal. Et après c'est, les gens donnent en conscience. Donc c'est pour toutes les bourses et c'est ça qui est très agréable.
3: C'est la première fois que vous venez?
2: Non, c'est la quatrième fois avec ma fille, voilà, qui a 4 ans, qui aime énormément. Et c'est ça qui nous plaît parce que du coup c'est très accueillant, c'est un esprit très familial, ce qu'on ne trouve pas dans d'autres vrais restaurants, enfin qui sont attitrés restaurants. Là c'est un restaurant mais qui a un esprit de famille où on se sent chez soi quand on arrive ici. Et notamment les enfants sont très bien accueillis et il y a un espace jeu qui leur est dédié et qui est juste extraordinaire parce que quand ils arrivent en fait ils vont s'installer comme à la maison, chez eux dans leur espace et voilà, ils vivent leur vie. Et les repas sont toujours très bons, que ce soit pour les adultes comme pour les enfants. Voilà.
3: C'est le même repas?
2: C'est le même repas.
3: D'accord.
2: Oui. Ouais, ouais.
3: Et vous savez à l'avance ce qu'il y a à manger ou pas forcément?
2: Sur le site, c'est indiqué. Alors, je n'ai pas souvenir que ce soit indiqué pour tous les jours où c'est organisé. Mais des fois, il y a des repas avec des thématiques. Voilà. Ouais.
3: En tout cas, vous venez finalement, même sans savoir, vous venez, vous savez que vous allez apprécier certainement.
2: C'est ça, tout à fait. Oui, oui, oui. Voilà, c'est la surprise.
3: C'est la découverte
2: aussi.
3: Ouais,
2: ouais, ouais. Voilà.
3: Ouais, ouais. Et ensuite, vous donnez ce que vous souhaitez. Il y a effectivement une ardoise avec, on va dire, des fourchettes de prix hein, pour qu'on soit dans le juste quand même, des fois. Et
2: c'est ça.
3: Vous comptez revenir prochainement? Il y a un rythme?
2: Au moins une fois par mois.
3: D'accord.
2: Oui, oui, oui. Ouais. Oui, parce que c'est vraiment très chouette.
3: C'est chouette, ça. Et avec votre fille?
2: Oui. Avec la petite, évidemment.
3: C'est super.
2: Oui, oui, oui.
3: Alors, est-ce qu'on peut dire, Laetitia, que pour vous, c'est tester et approuver les petites cantines à Metz?
2: Ah, complètement, à 100%.
3: Super, merci.
2: Merci à vous.
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0: ici Lorraine, en Moselle dans le Pays Haut, avec Teddy Swims, de la musique pour vous accompagner pour cette fin de soirée, et des infos pratiques. Une idée de sortie pour demain, direction le zoo d'Amnéville qui fête ses 40 ans. On découvre le programme ensemble, juste après Michel Polnareff et Holidays.
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2: Toutes les heures, tous les jours, on est à vos côtés pour vous proposer des idées de sortie, des bons plans, des infos pratiques sur votre radio préférée en Moselle et dans le Pays Haut. Ici Lorraine, je vous propose d'aller à la Cité des Loisirs, à Amnéville, à découvrir ou redécouvrir le zoo. Le zoo d'Amnéville, week-end spécial aujourd'hui et demain, puisque c'est les 40 ans du zoo avec de nombreuses animations. Il y aura un gonfleur de ballons, des mascottes, la distribution de bonbons pour les enfants. Et puis, évidemment, la grande mission du zoo d'Amnéville, c'est la pédagogie. Vous allez en savoir encore plus sur tous les animaux. Le zoo d'Amnéville qui est né en 1986. 40 ans, ça se fête. Vous avez le programme à découvrir dès maintenant sur notre site internet ici.fr ainsi que sur notre application mobile gratuite ici. Et direction tout le week-end, le zoo d'Amnéville pour fêter ses 40 ans.

0: Zazie avec Larsen pour finir le samedi tranquillement à l'écoute d'Ici Lorraine. Et puis à cette heure-ci, comme chaque samedi, on retrouve Patrice Gascoin et ses coulisses TV. Vous allez nous traîner dans les coulisses très très secrètes de l'émission Mask Singer, puisque c'est la finale ce soir. Et Patrice Gascoin, vous êtes tombé sur son animateur, Camille Combal.
1: Ce soir sur TF1, vous allez assister à la finale de Mask Singer.
2: Le personnage qui va retirer son masque ce soir...
1: Vous croyez quand même pas que je vais vous spoiler le gagnant de la finale de cette saison 9 de Mask Singer? Eh non, il faudra attendre ce soir et regarder TF1. Et puis si je vous le disais, je suis sûr que vous m'en voudriez. Bref, on a tout eu dans cette saison 9 qui s'achève ce soir. De la star internationale avec par exemple le chanteur américain Jason Derulo. Mais avec les enquêteurs de l'émission, vous avez découvert, cachés sous leurs costumes, les Worlds Apart, mais aussi Véronique Jeannot, Pascal Légitimus ou encore Danny Briand, Bruce Toussaint. Si l'émission a trouvé son rythme, c'est aussi grâce à son présentateur Camille Combal. Eh bien figurez-vous que si on revient au début de l'aventure Mask Singer en France en 2019, lorsqu'on lui propose d'animer ce nouveau divertissement, Camille Combal avoue qu'il le connaît bien. Il le regarde déjà. Comment ? En se branchant sur la télé américaine.
3: Moi, je connaissais bien la version américaine de Mask Singer. Ils ont mis E-D-E à la fin parce que je regarde souvent la télé américaine. J'aime bien voir ce qui s'y fait. Je connaissais pas la version d'avant, hein, coréenne, Asie. Moi, j'ai vraiment découvert aux États-Unis. Je savais pas du tout que TF1 était intéressé par le projet. Encore moins que j'aurais pu peut-être l'animer. Moi, j'ai juste regardé comme un téléspectateur. J'étais comme un fou à regarder sur Fox. Donc, je me suis régalé à regarder cette émission. Et toutes les semaines, je me dis mais c'est fou ce truc-là. Et pendant l'aventure, elle doit durer 7-8 semaines aux États-Unis. À ce moment-là, j'ai su que TF1 y allait et qu'il m'avait choisi.
1: Camille Combal qui regarde aussi les chaînes de télé américaines. Camille, vous êtes là depuis le début. Vous n'avez pas une petite anecdote un peu croustillante en rapport avec l'un des candidats des dernières saisons?
3: On a eu un sujet là, sur un des candidats où il a eu un souci parce que du coup, il faut des excuses pour s'absenter parce qu'il y a quand même beaucoup d'heures de répète, beaucoup d'heures d'enregistrement de musique. Et il y en a un qui a eu un souci. Je vous dirai pas quel personnage, mais il y a un des personnages qui a eu un souci puisque son épouse a commencé à penser qu'il avait une aventure.
1: Merci pour cette petite anecdote, Camille Combal, que vous retrouvez ce soir sur TF1 pour la finale de Mask Singer. Quant à moi, bah les masques, je reviens demain pour de nouvelles coulisses télé.
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1: Amir avec son nouveau titre, à l'imparfaite sur votre radio locale ici Lorraine. Je serai très heureux de vous retrouver demain matin avec toute l'équipe d'ici matin week-end en pleine forme dès 7h et on va se rafraîchir, on va faire un plouf pour aller admirer des poissons sous l'océan. Direction l'aquarium d'Amnéville, deux invitations à remporter demain matin. Alors soyez au rendez-vous. Avant ça, eh bien 19h, votre émission 100% années 80 avec Laurent Petit-Guillaume et pour nous y accompagner, eh bien voici Thelma Houston sur ici Lorraine. Belle soirée et à demain.
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2: Attention aux orages. Ce

0: territoire. 38 départements sont placés en vigilance orange du sud-ouest jusqu'au nord du pays, avec localement, selon Météo France, des épisodes violents. De la grêle attendue par exemple en Île-de-France, dans les Hauts-de-France et en Champagne. La canicule, quant à elle, recule. Plus aucun département en alerte rouge demain soir, promet Météo France. Pour autant, Audrey Tison, les effets sanitaires de cette vague de chaleur sont devant nous. C'est ce qu'a dit le gouvernement après une cellule interministérielle de crise ce matin.
1: La pression sur le système de santé va s'installer pendant plusieurs jours par effet de latence, avec des déshydratations, des décompensations, des hospitalisations différées, souligne Matignon, qui appelle les Français à la vigilance. Les décès sont en hausse, principalement chez les personnes isolées à domicile. En revanche, aucune situation anormale dans les EHPAD n'a été remontée, selon le gouvernement. Le Premier ministre estime que dans cette crise, de nombreux choix ont bien fonctionné, notamment l'interdiction de l'alcool lors de la fête de la musique. Il se félicite aussi des récents investissements pour l'hôpital dans le sillage du Ségur de la Santé, même s'il reste à faire pour le rafraîchissement des hôpitaux. D'autres points sont jugés préoccupants, comme la robustesse des réseaux d'eau et d'électricité, ou encore du réseau SNCF. Le Premier ministre demande un bilan détaillé de tout cela dans la semaine à venir.
0: Audrey Tison sur votre radio locale. Ici, en raison de la canicule, la mortalité en forte hausse, notamment à Paris. Le SAMU a recensé 109 décès dans la capitale ces dernières 24 heures, contre 7 par jour en moyenne à cette période de l'année. Pour se rafraîchir, beaucoup cherchent des points d'eau et ça vire parfois malheureusement au drame. 74 décès par noyade dans 10 jours en France, indique Laurent Nunez, le ministre de l'Intérieur. Pour la plupart, ces noyades ont eu lieu sur des plans d'eau non autorisés et non surveillés. La canicule, qui est un moment difficile pour tout un chacun, mais plus encore pour les personnes les plus fragiles. Aux problèmes de santé s'ajoute parfois la solitude. Alors un EHPAD de Bagnoles dans l'Orne a trouvé la solution, ouvrir ses portes, même aux non-résidents, le temps de cette vague de chaleur. Philippe Thomas.
2: Confortablement installé dans son fauteuil, André-Pierre profite de la salle climatisée. Il y a quelques jours encore, il était chez lui, mais il souffrait de la chaleur. Alors les aides à domicile ont préféré qu'il soit pris en charge quelques temps.
3: C'est dur à supporter quand même, la chaleur. Hein. Enfin, je ne suis pas tout jeune non plus, j'ai 92 ans. Là, ça va maintenant. On n'est pas habitué à ça. Mais je suis bien. J'ai de la chance. Hein.
2: D'autres peuvent venir quelques heures pour le repas, discuter ou faire un jeu. Depuis la canicule de 2003, les EHPAD disposent en effet de pièces climatisées. Désormais, la vraie crainte concerne les personnes isolées, estime la directrice de l'établissement, Brigitte Lecornu.
4: Une personne âgée va pas penser à boire. Ici, on leur dit continuellement, mais si on leur dit pas, il n'y a pas de sensation de soif ou sensation de chaud. On peut très bien voir une personne âgée ce matin s'habiller et mettre un pull au vert, quoi. Donc, si on n'est pas là pour dire oup, oup, oup, ça va pas du tout, il fait 37, on va mettre un t-shirt, ça suffit. Bah, au domicile, ils vont le mettre. Hein. Si la famille est pas autour, si c'est des gens un peu isolés, bah, il y aura pas de remise en question.
2: En plus de ces résidents, l'EHPAD accompagne 27 personnes âgées qui vivent encore chez elles.
0: Le reportage Philippe Thomas d'ici Normandie. Un nourrisson de 2 mois est décédé à Creil dans l'Oise après avoir reçu des coups. Ses parents de 20 et 25 ans sont placés en garde à vue. Le bébé avait été hospitalisé jeudi avec un pronostic vital engagé. Le père est déjà connu de la justice. 19h04 sur votre radio locale. Ici, on passe au rugby. À suivre ce soir dès 21h, la finale de Top 14 au Stade de France. Qui sera champion entre Toulouse et Montpellier? Bonsoir Fanny Lechevestrier.
5: Bonsoir Cyril.
0: Vous êtes au Stade de France. Toulouse est le grand favori ce soir.
5: Toulouse fait peur. Hein. Depuis la demi-finale remportée avec plus de 70 points passés au Racing 92 vendredi dernier. Et puis l'expérience tout simplement parle en faveur de Toulouse. Triple champion de France en titre qui rêve d'un quadruplé historique comme les anciens Toulousains des années 90. Après, attention, hein, Montpellier ne part pas battu d'avance. Moi, les Montpelliérains qui ont été sacrés en 2022 rêvent de créer à nouveau la surprise. Ils ont sorti les armes pour cela, notamment la meilleure défense du Top 14 pour essayer de faire tomber Toulouse.
0: Voilà, y aura-t-il un quadruplé de Toulouse ce soir? Réponse à partir de 21h. Merci Fanny Lechevestrier en direct du Stade de France. Du foot à suivre également ce soir, la Coupe du Monde. Panama, Angleterre et Croatie-Ghana. Deux matchs à suivre à partir de 23h. Et puis France-Suède lundi soir à 23h en 16e de finale de la Coupe du Monde. Didier Deschamps pour l'occasion à retrouver les Bleus à Boston. Il avait quitté l'effectif quelques jours le temps de rentrer en France pour assister aux obsèques de sa mère.
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8: Vigilance rouge, canicule en Lorraine. Pensez à bien vous hydrater. N'attendez pas d'avoir soif pour pouvoir boire. Restez au frais. Évitez les activités sportives puisqu'il y a 42 degrés cet après-midi en Moselle et dans le Pays Haut. 39 degrés à Sarreguemines, 40 degrés à Saint-Avold ou encore à Metz. La nuit prochaine, ça va se rafraîchir un petit peu. 24 à 25 degrés, voire même 28 degrés dans le secteur de Dabo. Très peu de vent. Et puis demain dimanche, on reprend les mêmes et on recommence. La vigilance rouge, canicule se poursuit pour ce qui est des températures, 34 à 37 degrés pour demain. Et en fin de journée, dimanche, des nuages et des orages, annonce Météo France.
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10: Bonsoir à tous, merci d'avoir choisi le rendez-vous avec les années 80 jusqu'à 20h. Une fois de plus, on a sélectionné pour vous des tubes qui ont fait danser, chanter la planète entière pendant cette fameuse décennie. Et ça commence comme ça.

0: téléphone avec argent trop cher.
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0: Et en 1980, il ne roulait pas sur l'or, Jean-Louis Aubert. Quand il a écrit ce texte, loin de là, il vit dans un petit appartement à Pigalle. Le moral n'est pas au top, il sent que les autres membres du groupe lui en veulent qu'il écrive des chansons dans son coin, bref. Mais le succès est au rendez-vous. Argent trop cher devient le premier titre classé de téléphone, atteignant la 16e place du top. Et la même année, en 80, le groupe Queen, lui, bat son record de vente de singles. 7 millions de copies écoulées grâce à Another One Bites the Dust.
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0: des États d'Amérique, c'était Luna Parker. Eric et Rachel, un duo pop qui a marqué les années 80, l'espace de 3 singles, un album, un tube, qu'on vient d'écouter, numéro 10 des ventes en février 87 quand même. Dans un instant, une des plus belles chansons du génial Lionel Richie. En 85, on lui commande un titre pour la BO du film Soleil de nuit. Il compose et écrit Say You, Say Me et remporte quelques mois plus tard l'Oscar de la meilleure chanson. Ça arrive juste après ça.
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1: Des idées de sortie, des infos pratiques à découvrir chaque heure sur l'antenne d'Ici Lorraine. Et on peut évidemment lier les deux. Vous allez aller au frais regarder un film. Bah oui, avec la canicule, vaut mieux aller dans les salles obscures. Direction les cinémas pour découvrir Les Parfaits Arnaques en Famille. Après L'Ascension ou encore 10 jours sans moment, Ludovic Bernard signe un nouveau film qui associe Audrey Fleurot et Ramzi Bedia. C'est un couple d'arnaqueurs professionnels condamné à la fuite. Vous allez pouvoir découvrir ce film dans tous les kinépolis de la région, mais également les UGC ou encore les CGR. C'est un film avec votre radio locale Ici Lorraine. Une belle idée de sortie pour occuper toute la famille au cinéma, au frais évidemment avec la clim. En ce temps caniculaire, c'est le bon endroit. Pensez évidemment à vous hydrater tous les jours. 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

0: Chris Isaac, c'était Wicked Game. 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
0: Alors qu'on sort ce titre devenu légendaire en 1989, le succès est au rendez-vous, mais plutôt mitigé. C'est 2 ans plus tard qu'il va cartonner ce titre dans le monde entier, parce qu'il devient la chanson phare du film Sailor et Lula de David Lynch, qui rencontre un énorme succès. D'ailleurs, ce sera le seul tube aux États-Unis de Chris Isaac. Qui sera en concert le 2 juillet prochain à la scène musicale de Boulogne-Billancourt? Allez, encore une jolie mélodie, encore un succès des années 80 tout de suite. Graziella de Michel, le pullover blanc.
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0: pour la femme veuve qui s'éveille. C'était Daniel Balavoine. Une chanson pour dénoncer les conditions de vie des femmes veuves causées par les politiques et les guerres dans le monde entier. 40 ans plus tard, elle est toujours d'actualité. Il est bientôt 20h. Dans un instant, comme tous les samedis, c'est l'invité d'Émilie Mazoyer qui a choisi la programmation musicale à venir. Mais avant cela, place à Just Can't Get Enough. C'est Dépêche Mode qui arrive juste après ça. Je vous souhaite une belle soirée.
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1: Et la soirée continue sur votre radio locale. 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
2: Dans votre radio ici à 20h, c'est Décibel avec ce soir les chansons préférées de Ravage. Comment ça, vous ne connaissez pas encore Ravage? Un groupe incroyable. Et comme l'amour fait des ravages, eh ben Ravage fait des chansons d'amour.

Aurélie Saada, Gaspard Royan, c'est Ravage. Vous allez peut-être les croiser cet été sur la route des festivals et vous allez en entendre parler beaucoup, beaucoup. Là, ce soir, c'est eux qui vont parler de leurs goûts musicaux, de leur passion en chanson et celle sans doute qui les rassemble. 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
2: Salut à toutes, salut à tous et bienvenue. C'est Décibel jusqu'à 21h. Vous avez l'habitude, hein, toute l'année, tous les samedis, on a accueilli des artistes qui partagent avec vous leurs chansons préférées ce soir. Donc, c'est Aurélie Saada que vous avez découvert dans le groupe Brigitte et Gaspard Royan qui fait du bruit avec ses mains sur le micro, mais on adore. Ils sont là ce soir. On vous présente leur groupe à eux qui s'appelle Ravage. Gaspard Royan, très dissipé. Bonsoir, bonsoir Aurélie, bonsoir, bonsoir Gaspard.
3: Bonsoir Émilie.
2: Bienvenue dans Décibel. Alors je le disais, on vous a déjà entendu avant chacun de votre côté. Aurélie, dans Brigitte.

et Gaspard Royan qui sort des albums depuis réussite tous les deux, chacun de votre côté. Et là, ça y est, vous créez ce groupe Ravage. Et moi, j'adore.

0: En attendant ce premier extrait du projet Ravage, évidemment on frétille, on adore les chansons d'amour. Et je crois que c'est Gaspard qui a fait le premier pas, c'est ça Aurélie qui t'a contacté en premier?
1: Ouais, à l'époque, pas pour Ravage d'ailleurs, mais pour Gaspard fait de magnifiques albums de Noël. Oui, que j'adore. J'adore les gens qui célèbrent Noël, c'est quand même assez merveilleux. Et donc, il m'a invité à venir chanter avec lui sur une de ses chansons. Et quand j'ai reçu la chanson, je savais pas du tout à quoi m'attendre. J'ai adoré. J'ai trouvé ça génial. Je me rappelle, j'étais jury dans un festival dans le sud de la France. Je reçois le morceau et je réponds immédiatement en disant oui, bien sûr, tout de suite, quand demain je rentre, on enregistre.
0: C'est trop bien. Donc, vous enregistrez cette chanson de Noël ensemble. Mais à quel moment vous vous dites, transformons l'essai, montons un groupe et pas que de chansons de Noël, mais plutôt de chansons d'amour?
1: C'est un peu comme une comédie romantique. Ouais. En fait, moi, à cette époque-là, j'avais envie de recommencer à travailler avec quelqu'un parce que j'ai adoré travailler à deux. J'adore le groupe. Je trouve qu'on est toujours plus intelligent à plusieurs que tout seul.
0: Si on s'entoure bien, effectivement, ça fonctionne.
1: Ça peut être super. Ouais. Voilà, on peut être beaucoup plus riche de ça, de partager en tout cas. Et donc, je cherche un partenaire. Je me dis, je peux pas faire avec une fille parce que tout le monde va me dire, oui, je préférais Brigitte. Ouais. Et je me suis dit, j'ai pas envie qu'on part. Donc, je cherche un homme. Et je cherche un homme, j'essaye comme ça, des amis, j'essaye de faire des séances d'écriture. Ça donne pas quelque chose. Et Gaspard m'avait invité à venir chanter avec lui, mais il était là devant moi. Il habite même dans le même quartier.
0: Oui, c'est
1: moi.
0: Ça, vous êtes voisins.
1: Ouais. Et puis un jour, il m'appelle, il me dit le titre va sortir. Et je lui dis, Gaspard, est-ce que t'as envie de faire une séance de travail avec moi? Peut-être on pourrait faire un projet tous les deux. Il me dit, ouais, pourquoi pas? Et je me souviens, on fait une séance qui se passe hyper bien. Tout de suite, je crois qu'on écrit une chanson, mais le premier jour. Et puis ça se passe bien, on se revoit régulièrement pour écrire. Et il me dit, bon, tu sais, moi, j'ai une histoire. Je pourrais pas être là pour toi, plus tard. Enfin, en tout cas, tu n'es pas ma priorité.
0: Oui, toi, t'avais un album sur le feu.
2: Ouais, moi, j'avais écrit un album. Je m'apprêtais à aller en studio. Donc, c'est vrai que tout de suite, il s'est passé un truc très magique. Et je me suis dit, oh là là, il y a un truc qui est en train de se créer. Et en même temps, j'avais des choses à côté. Donc, j'étais un peu tiraillé.
0: C'est vraiment une comédie romantique. Ouais. J'adore.
2: Et en fait, on a continué. Vu qu'on était voisins, on a continué d'écrire. Voilà, on se voyait plusieurs fois par semaine. Et en fait, ça allait très, très vite. En quelques semaines, en deux mois, on a commencé à avoir 5, 6, 7 chansons. Ouais. Et en fait, très vite, je me suis dit, mais là, en fait, il y a un album qui est en train de naître c'est maintenant, en fait. C'est maintenant que ça se passe. La magie, elle est là. Donc, faut pas hésiter, quoi.
0: Et là, vous vous dites, c'est quoi la suite de la comédie romantique? Et ben, vous le saurez un peu plus tard parce qu'on va écouter donc le premier extrait du futur album de Ravage, Entre ton épaule et ton cœur. Ça arrivera dans 2-3 chansons. Mais là, d'abord, puisque j'imagine que vous avez des références en commun incroyable, quand on entend en tout cas la musique que vous faites, ça va pas mal du côté des années 60, des harmonies vocales, tous les deux vous avez une très très belle voix, alors on vous a demandé de nous faire une liste de chansons qui étaient importantes pour vous, vos chansons préférées, puis des chansons aussi qui parlaient de votre duo, et la première c'est Something Stupid, Frank et Nancy Sinatra, père et fille dans le civil, amoureux dans la chanson. Alors pourquoi celle-là?
2: Y va.
0: Allez,
1: Gaspard. On peut en parler tous les deux, mais déjà les harmonies de cette chanson sont absolument magnifiques. Donc nous, on joue l'amour, on écrit sur l'amour, on travaille sur l'amour, Gaspard et moi. Mais on n'est pas amoureux dans la vie. On vit des histoires d'amour chacun de notre côté, et on aime parler du couple. Et en fait, cette chanson de Nancy et Frank Sinatra, c'est un peu la même chose. Oui. C'est absolument pas un couple, mais ils jouent au couple, ils parlent du couple. Et voilà. Et puis c'est une chanson, c'est un bijou quand même, non? Je sais pas.
2: Non, mais ça a été une référence qu'on a très vite sortie tous les deux quand on a commencé à écrire, parce qu'il y avait ce truc très raffiné, un peu intemporel, très doux, très beau, et c'est très vite devenu une référence pour nous en se disant ça, c'est le top du top à atteindre, quoi.
0: Le top du top, rien que pour vous en ce samedi soir sur votre radio ici, choisi amoureusement donc par Ravage, c'est Something Stupid, Frank et Nancy Sinatra.

0: veille d'entrée en matière pour Décibel ce soir. Something Stupid. C'est le groupe Ravage qu'il a choisi pour vous, Aurélie Saada, Gaspard Royan. Est-ce que vous pensez que les chansons, nécessairement, elles doivent faire du bien? Parce qu'on sort de cette chanson-là en se sentant très bien.
1: Je sais pas s'il faut, mais moi j'adore ça, ouais. En tout cas. Quand une chanson, c'est comme un câlin, comme un... Mais ça peut être un câlin chaud, hein. Ça peut être un câlin un peu
0: à poil,
1: un peu brûlant, hein. Il n'y a pas de problème. Mais j'aime bien quand c'est un câlin, ouais.
2: Ouais, quand c'est doux. Mais ça peut être aussi une chanson triste, ça peut faire beaucoup de bien aussi. C'est la mélancolie, se plonger dans ce truc-là. C'est aussi une sorte de cocon. C'est vrai que ce qu'on cherche, c'est que la musique nous prenne un peu par la main, sous son aile. C'est ça qu'on aime, quoi.
1: Ouais, fasse écho à nos émotions un peu. Nous disent, t'es pas tout seul, regarde.
0: Oh, j'adore. Vous n'êtes pas seul ce soir, jusqu'à 21h, vous l'avez compris. Vous êtes entre de bonnes mains. Tiens, séparons l'homme de l'artiste immédiatement en écoutant les Ronettes. Ah. Be My Baby. Alors, non mais c'est intéressant parce que les Ronettes, le groupe donc avec cette chanteuse merveilleuse, Ronnie Spector, le mari de Ronnie, Phil Spector, producteur de génie, il faut bien le dire. Il a inventé quelque chose musicalement en production qu'il n'y avait pas avant. Et c'est un affreux bonhomme qui a passé des années en prison après avoir assassiné une femme. Bon, alors, maintenant qu'on l'a dit, est-ce qu'on peut parler du fait que quand on pense à un duo de voix homme-femme, comme le vôtre, il peut y avoir plusieurs façons de le faire, soit à la Phil Spector avec énormément d'instrus, énormément de choses et tout, ou alors tout doux guitare-voix, comme vous pouvez le faire aussi. Qu'est-ce que vous préférez, vous ?
1: Vas-y.
2: Qu'est-ce qu'on préfère ? Pourquoi choisir ? J'ai envie de dire non. Ouais. C'est la chanson qui commande un peu. Nous, c'est vrai que ça fait partie de nos références communes. Be My Baby, c'est un sommet, il y a un truc. Enfin, c'est le morceau, tout le monde le connaît sans le connaître. Mm-hmm. Et dès que ça commence, ça parle aux gens, il y a des images qui se créent, c'est un truc, c'est ce qu'on appelle un classique indémodable, quoi. Ouais. Et c'est vrai que la chanson, ça a été une des références pour Entre ton épaule et ton cœur, parce qu'on entendait ces trucs-là, un peu, les castagnettes, les machins, on est allé piocher un peu dans ces références-là, mais en même temps, il y a d'autres chansons qui demandent aussi un truc tout nu. Voilà, je sais pas ce que t'en penses, Aurélie.
1: Nous, on les écrit avec juste une guitare ou un piano, ouais. Les chansons, c'est vraiment très simple et c'est important pour nous. D'ailleurs, on tourne et on tourne juste guitare-voix, on tourne pas avec tout ce qu'on... Alors, on essaie d'évoquer quelque part un peu tout ce qu'on a dans la tête grâce à nos harmonies, quelques petites percussions, mais on est juste avec une guitare et nos voix, enfin une ou deux guitares, ça dépend. Mais il y a quelque chose d'assez magnifique et de cinématographique dans les orchestrations qu'on aime beaucoup. C'est comme le vêtement en fait d'une chanson. On l'habille pour une super soirée. Il y a quelque chose et c'est vrai que cette chanson des Ronettes, ce début, même rien que ce début qui a inspiré la Terre entière. Je repense à Bad for Lashes qui a utilisé aussi ce début-là. Enfin. C'est quelque chose de, c'est un classique intemporel qui inspire énormément et on adore cette chanson.
0: Be My Baby, les Ronettes. Et effectivement, Aurélie a raison. Quel début! Alors on parle pas dessus.

0: My Baby, les Ronettes. Ça va, avec les deux premières chansons choisies par Ravage, on commence quand même à décoder un petit peu ce que vous aimez dans la musique. Avec Something Stupid, c'est donc l'amour joué, l'amour. Be My Baby, les Ronettes, bon bah là évidemment c'est les orchestrations et puis vraiment du romantisme de fou. Il y a un autre niveau qu'il faut qu'on débloque, alors qui était débloqué depuis longtemps pour Aurélie qui chante en français, que ce soit en solo ou en groupe depuis des années, qui n'était pas encore débloqué pour le jeune Gaspard Royan, qui ne voulait pas chanter en français. Et ça y est, c'est fait.
1: Ouais.
0: Pour fêter ça, on écoutera Marie-Jeanne de Joe Dassin, magnifique adaptation en français. Mais alors, parlons du français. Pourquoi c'était pas possible? Et soudainement, avec cette fée, c'est possible.
1: Je me l'interdisais pas, mais vraiment, ça me semblait quelque chose de pas d'impossible, mais de compliqué. Et puis, en fait, je savais pas. Moi, j'ai commencé par faire des albums en anglais. J'en ai fait plusieurs.
0: Du rock en anglais.
1: Ouais, voilà. Ouais. Avec des influences très, très anglo-saxonnes. Et je voyais pas comment intégrer le français dans ce truc-là. Vraiment, je me disais, si un jour je ferai du français, il faudra que ça soit autre chose, quoi. Et quand Aurélie est arrivée, très vite, elle m'a dit, faut qu'on écrive en français. Et là, je me suis dit, bah voilà, c'est maintenant, cherche pas, réfléchis pas, jette-toi à l'eau. Et heureusement que j'étais pas tout seul, que j'étais accompagné, qu'Aurélie, elle a une plume, que voilà, elle a de l'expérience. Et c'est super parce que du coup, je me suis fait, en même temps qu'on a écrit des chansons, moi, je me suis fait une formation plus à l'écriture en français, quoi.
0: Aurélie, on entend que tes influences, évidemment, c'est plutôt de la musique anglo-saxonne, mais pour toi, ça a jamais été un souci d'écrire en français?
2: J'ai pas les subtilités, j'aurais jamais les subtilités en anglais, enfin c'est pas ma langue maternelle, je la maîtrise pas assez bien et j'aime bien travailler les émotions, les mots, voilà, peu importe, même si c'est simple en fait. Moi j'adore cette expression qui dit la country c'est trois accords et la vérité.
0: Ouais.
2: Je trouve que la musique c'est ça en fait La vérité, pour moi, c'est vrai qu'elle a toujours été en français, puis qu'elle est ma langue et que voilà, et puis que je l'aime parce que c'est la mienne. Je sais pas quoi dire. Et c'est vrai qu'avec Gaspard,
0: t'as senti qu'il avait besoin d'un petit
2: au tout début,
0: de courage presque, c'est ça.
2: Ouais, ouais. Et je me souviens lui avoir dit, mais vas-y, t'es génial quand tu parles, t'es super, t'es drôle, t'es. Et je me souviens, il est rentré chez lui, il a écrit deux phrases sur une de nos premières chansons. Et j'ai dit, mais c'est génial.
0: Ah.
2: et voilà. Et donc, c'est une. Aujourd'hui, j'ai l'impression que c'est une évidence pour nous de chanter en français.
1: Ouais, voilà, c'est Ravage chante en français, quoi. Et c'est vrai que même au début, on se disait, on réfléchissait à des reprises en anglais et tout. Et puis assez vite, on s'est dit, non, mais vas-y, on va faire des reprises en français aussi.
0: Ben voilà, ou sinon, on fait des adaptations. Chanson que vous avez choisie là, Marie-Jeanne, Joe Dassin, c'est adaptation de Ode to Billy Joe de Bobby Gentry, 67. Alors, je sais pas par où commencer, parce qu'en fait, tout me bouleverse, moi, dans cette chanson. Le texte est dingue. Jo, bon, bah, vous savez, vous qui écoutez l'émission régulièrement, petite passion, quand même. Sa voix, tout. La country.
2: Ouais.
0: Je sais pas, c'est quoi pour vous le plus fou dans ce qu'on va écouter, là?
2: Alors, moi, Bobby Gentry, j'ai découvert cet artiste il y a quelques années, 15 ans, quelque chose comme ça. On était en tournée avec Brigitte au Canada et je vais chez un disquaire, il y avait des vinyles et on pouvait écouter les vinyles et je tire comme ça ce vinyle et je tombe sur ce visage de femme que je trouve vraiment magnifique et j'écoute un peu de ce disque et j'ai comme un choc, quoi. Je dis, ah, mais moi, je l'achète tout de suite. Je me souviens des deux titres qui m'avaient marqué, et Ode to Billy Joe, parce que ça me rappelait quelque chose.
0: Ouais.
2: Et Reunion, qui est une chanson vraiment incroyable, qui, c'est du rap, quoi. Enfin.
0: Du rap des 60s.
2: Du rap de meuf des 60s. C'est génial.
0: Okay.
2: C'est vraiment génial par cette chanteuse complètement sublime, incroyable. Et voilà, en la retrouvant chez Joe Dassin, qui a en plus un texte qui n'enlève rien en français, ça ne perd pas du tout.
0: Ouais,
2: le texte est magique. C'est pareil, c'est cinématographique. Ouais. On plonge dans une histoire, une atmosphère, une ambiance. C'est sombre, c'est waouh.
1: Ouais. Et puis Joe Dassin, alors moi jusqu'à maintenant je chantais pas en français, mais j'ai quand même écouté beaucoup de français. Et je trouve que Joe Dassin, c'est quand même un peu un très très grand artiste, un peu sous-évalué, je trouve, du répertoire français, ouais. Parce qu'il a des chansons vraiment incroyables, mmh. Vraiment. Il a une voix fantastique. Et je trouve qu'il arrive à faire justement sonner un peu comme un countryman américain, ce qui est très difficile en français. Ouais. Et lui, il arrive à le faire avec un naturel, en parlant de plat de gratin,
0: de Bourg-les-Essonnes.
1: De Bourg-les-Essonnes. De passe-moi dans le pain. Tu vois, et il arrive à faire sonner ça et t'es dedans, quoi. T'es dans l'histoire, c'est fou, quoi.
0: Voilà. Est-ce qu'il y a un pont de la Garonne à Bourg-les-Essonnes? On ne le saura pas, puisque c'est une ville inventée.
1: Bah ouais.
0: Je l'ai cherchée, elle n'existe pas. Elle est juste dans cette chanson, choisie pour vous, les amis. Vous êtes des vénards, par Ravage. C'est Joe Dassin et c'est Marie-Jeanne.

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1: Le violon, les histoires complètement dingues, les chansons d'amour en français et les violons. Je crois que c'est ça l'ADN.
2: Il va nous falloir un budget violon.
1: Du groupe Ravage. Mais oui, alors, je vais vous donner quelques petites dates de concert pour aller les applaudir. Vous étiez hier soir à Capestel et vous serez le 7 juillet aux scènes de Bréa. Le 14 juillet, Vive la France au Francofolie de La Rochelle. Le 20 juillet à Serra di Ferro, c'est en Corse. Le 10 septembre au théâtre Jean Pia de Canet en Roussillon. Le 6 octobre à Paris au Bus Palladium. Ouais. Le 10 novembre à Rouen au Trianon Transatlantique. Les 16 et 17 décembre à Antibes au théâtre Antea. Et évidemment, il y a des dates qui vont se rajouter. Je tente une cascade. Après tout, ils sont de bonne humeur. Gaspard sourit, Aurélie me regarde. Elle touche son menton, elle dit « Qu'est-ce qu'elle va me demander ? Une date de sortie pour votre album ?» J'ai tenté. Hein.
3: On n'en a pas encore. En fait, on a écrit les chansons de l'album. Elles existent. Elles sont sur scène. On les joue à ceux qui viennent nous voir. Mais on a décidé d'enregistrer un peu plus tard l'album. Ah. Et que la rencontre avec les chansons pour les gens qui viennent nous voir soit un peu comme quelque chose de particulier. Il n'y a que ceux qui viennent nous voir qui les connaissent.
1: Ça, les amis, franchement, c'est une invitation qui ne se refuse pas. Je vous redonnerai les dates tout à l'heure. Et puis, dans moins d'une minute, on va découvrir Entre ton épaule et ton cœur, la première chanson de Ravage.
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1: Des invités avec nous jusqu'à 21h sur votre radio ICI. C'est le groupe Ravage. À ma droite, Aurélie Saada, voix divine. Je ne l'ai pas dit tout à l'heure, mais tu es aussi évidemment autrice et compositrice et réalisatrice. Il faut qu'on parle quand même à un moment de ton film Rose qui était absolument une merveille et où il y avait beaucoup de musique avec beaucoup de violon.
3: Oui, beaucoup de violence.
1: Et voilà.
3: Ouais, non, voilà. J'avoue, j'aime ça.
1: Obsession magnifique, Aurélie. Donc, Gaspard Royan, lui, est obsédé par les chansons en anglais. Et puis, il a rencontré Aurélie, et ils ont monté Ravage, et ça va mieux. Les chansons de Noël aussi, et le rock, mais pas forcément le rock de chansons d'amour, quand même.
2: Le rock de chansons d'amour.
1: Je ne sais pas comment expliquer. C'est-à-dire que t'as. Moi, je ne te classais pas dans la catégorie des rockeurs romantiques,
2: ah ouais
1: Gaspard. Non, pas vraiment. Et c'était plutôt les rockeurs un peu crâneurs.
2: Ah ouais.
1: Ouais.
2: Bah ouais, c'était un peu pour masquer mon côté fleur bleue parce que non, moi j'ai toujours adoré le romantisme dans le rock et justement moi j'ai jamais fait du rock ultra violent non plus quoi. Moi l'idée, enfin mes chansons parlent beaucoup de d'amour, c'est souvent des déclarations d'amour ou bien des amours déçus beaucoup.
1: Ouais.
2: Et je trouve que voilà, il y a c'est toujours un thème qui est tellement inépuisable. Et puis créer ce sentiment, avoir ce petit pincement au cœur quand on écoute une chanson. Moi, j'ai toujours été fan de gens, voilà, que ça soit des rockers ou des chanteurs de variété ou de pop et tout. Quand on vient de pincer un peu le cœur là, comme ça, c'est le meilleur sentiment qu'on peut avoir quand on écoute une chanson.
1: La première chanson de Ravage qu'on va écouter maintenant, elle s'appelle Entre ton épaule et ton cœur. Vous vous souvenez quand elle est arrivée, quand elle est née?
3: Ah ouais, on était à la maison, on écrivait. On écrivait ensemble.
2: Elle est arrivée très vite.
3: C'était très vite, je crois que c'est la deuxième qu'on a écrite.
2: Ouais.
3: Ouais.
1: Faut la découvrir.
3: Écoute, je ne sais pas la découvrir.
1: On va l'écouter. Ravage et non décibels.

0: mariage.
1: Vous êtes sûr, vous n'êtes pas un petit peu amoureux?
2: Mais si. Ah. Non, mais on admire les gens. Enfin, moi, j'admire énormément Gaspard. J'adore travailler avec lui. On passe beaucoup de temps ensemble. Enfin, en tout cas, c'est comme une forme d'amour. C'est comme tomber amoureux. Et d'ailleurs, quand on a commencé à écrire des chansons, on avait envie d'écrire des chansons d'amour qui rendent heureux. Où les gens se disaient, bébé, cette chanson, elle est,
0: c'est la
2: chanson, celle-là, c'est, oh, tu vois, le rêve d'écrire des chansons pour les moments joyeux des vies. Bon, moi, tu connais un peu mon histoire, tu sais que j'ai été amoureuse avant longtemps, puis c'est parti, puis pendant longtemps, j'ai pas retrouvé l'amour. Et en fait, entre cette petite place, cette petite maison qui se trouve entre l'épaule et le cœur, c'est quelque chose qui manque quand on, quand on ne l'a pas connu longtemps. Et en fait, ouais, je crois que c'était, on avait envie de parler de ça. Je crois que Gaspard est un amoureux aussi.
3: Ouais.
2: et ça nous... Voilà, c'est, pour certaines personnes, peut-être que l'amour a quelque chose de mièvre. Ou, moi, je trouve que c'est un sentiment magnifique qui se construit, qui se... Voilà, donc... Oh, ça nous
0: merveille cette chanson, vraiment merveille. Et donc oui, c'est pas parce que vous n'êtes pas un couple que vous ne vous regardez pas avec les yeux de l'amour aussi, et que vous n'écrivez pas en pensant à ça aussi.
3: Mais oui, bien sûr. Et puis on est amoureux de ce qu'on fait ensemble.
0: Ouais.
3: C'est-à-dire écrire une chanson ensemble, créer ce truc-là ensemble, c'est quelque chose de très intime et en même temps de très exutoire, quoi. Moi, je savais l'effet que ça faisait d'écrire une chanson tout seul, mais c'est vrai qu'écrire à deux, il y a un truc où quand on connecte et qu'il se passe un truc, c'est incroyable comme sentiment, quoi. Et c'est vrai que c'est des sentiments très très forts et très puissants qu'on vit ensemble quand on écrit ensemble, quoi.
0: Les chansons de Ravage, eh bien, pour les découvrir, il faut aller les voir sur scène. Pour le moment, elles sont pas enregistrées, elles sont pas sur disque. Il y a juste celle-là. Streamez-la fort, comme disent les rappeurs. Entre ton épaule et ton cœur, celle-là, vous pouvez y aller. Il y a un clip aussi.
2: Ouais.
0: Bah oui, il faut le dire. Voilà. Allez voir le clip, partagez-le, etc.
2: Il y a un clip réalisé par Diane Sagné, qui est la chanteuse d'un groupe qui s'appelle Kem Claude, et qui a été tourné chez un copain qui est tatoueur, qui a une boutique de tatouage, peut-être la plus belle de Paris. Ouais. Baby Jane Tattoo Club, que je conseille vivement.
0: Notez-le, oh, bah, si en plus on a les bonnes adresses. Donc le clip, la chanson, et pour le reste, bah, ce sont les concerts de Ravage, notamment le 14 juillet prochain au Francofolie de La Rochelle, où là vous allez dévoiler toutes les chansons, et ça va être fou. Allez, on se replonge dans vos choix musicaux. Aurélie, Gaspard, tiens, revoilà Bobby Gentry. En duo cette fois-ci avec Glenn Campbell, c'est une chanson qui s'appelle « Gentle on my mind ». Est-ce que vous voulez préparer psychologiquement nos auditrices et nos auditeurs à ce qu'ils vont découvrir, ou est-ce qu'on on leur jette ?
3: Je sais pas, on les balance direct dedans, on en parle après ?
0: Ok, on en parle après, les amis, régalez-vous.

0: beauté de cette chanson, Bobby Gentry, Glen Campbell, Gentle on My Mind. Les amis, c'est sans doute l'occasion de parler de country, alors. C'est peut-être pour ça que vous avez dit qu'on en parlerait après l'avoir écouté. La country en France, c'est marrant, c'est pas une terre de country.
1: Non, c'est vrai. Après, c'est quand même une musique très, très liée à l'Amérique, à ce vaste pays, oui. À leur histoire.
0: Bah, ça va, nous, on n'est pas le Luxembourg non plus, on a de la place,
1: non,
0: tu vois, ça
1: mais
0: pourrait...
1: Bon,
2: c'est les histoires, ouais. Les histoires intimes, les histoires de la vie, en fait.
0: Nous aussi, on en fait des
2: et ben nous aussi, mais je crois qu'on fait un peu de la country quand même, mais qu'on
0: ouais,
2: on dit pas country, c'est pas un mot français.
1: Ouais.
0: C'est ça. Non, mais le côté, la petite guitare, le petit banjo, tout ça, c'est pas tellement passé... Chez nous.
1: Ouais, je sais pas, mais c'est vrai que nous, c'est quelque chose qui nous inspire beaucoup parce que voilà, ça évoque tout de suite des images. Il y a un truc, moi, quand j'écoute la chanson là, qu'on vient d'écouter, j'ai envie de prendre une bagnole et de rouler, j'ai envie de grands espaces. Ça évoque tout de suite ces trucs-là et ça fait vachement partie de ce qu'on a envie de faire aussi avec Aurélie, quoi.
0: Bah, là, depuis le début, à plusieurs moments, Aurélie dit c'est cinématographique, là tu parles d'images, vous avez beaucoup tous les deux parlé d'images en écoutant ces chansons. C'est intéressant parce que si, voilà, la plupart sont en anglais, effectivement, il faut qu'on imagine un peu ce qu'on ressent et qu'on ait des images en tête. Vous feriez des musiques de films, vous feriez ce genre de trucs tous les deux? Ça a l'air de vous rassembler, en tout cas.
2: Oui, moi je l'avais fait un peu pour mon film à l'époque.
0: Pour Rose.
2: Mais oui, je pense que cette musique d'atmosphère particulière qui raconte quelque chose, qui évoque des émotions, ça nous parle, nous on aime bien ça.
0: Ouais. Il y a les chansons de Noël de Gaspard qui ont été choisies par Arnaud Desplechin.
1: Arnaud Desplechin, ouais. Mais c'est vrai que c'est tellement deux milieux qui communiquent énormément le cinéma et qui se nourrissent l'un de l'autre, le cinéma et la chanson. Mais moi je trouve que quand on écrit des chansons, on fait déjà de la musique de film parce que c'est, enfin, le but ultime d'une chanson, c'est de devenir la bande originale de la vie des gens, quoi. Et moi, quand je mets mon casque et que je marche dans la rue, j'ai l'impression que tout devient au ralenti quand j'écoute une musique, quoi. Et c'est ça, c'est le film de notre vie, quoi.
0: Ouais. Et intéressant de souligner que votre tout premier concert, vous l'avez fait au Festival de Cannes.
2: C'est vrai.
0: Voilà.
2: Ouais, c'est marrant.
0: Il y a quelque chose. Ouais. Qui a choisi Gilbert Bécaud? Je sais pas comment vous avez fait la liste. Est-ce que vous vous êtes partagé? Vous vous êtes dit, on en prend quatre chansons chacun, etc. Ou...
2: Non, on a réfléchi ensemble, mais c'est
0: Plein soleil de Gilbert Bécaud.
2: C'est une chanson que j'adore.
0: Ah, en fait. C'est toi.
2: Ouais. Bon alors, on cherche des chansons qui nous parlent, qui nous rassemblent tous les deux, et puis on fait partie d'un groupe où on se passe des chansons un peu rares.
0: Vous faites découvrir.
2: Avec d'autres personnes. On est dans un petit groupe comme ça. Et on joue à ça. Si ça intéresse des gens, je pourrais leur dire comment ça s'appelle. Ils ont qu'à écrire. Enfin voilà, parce que c'est compliqué. C'est encore un peu une société secrète.
0: Waouh.
2: Ouais. Et on se fait pour bousculer les algorithmes parce qu'on en a marre qu'on nous fasse écouter toujours la même chose ou les faces A des hits des artistes qu'on aime bien. Donc voilà, nous on joue à un petit jeu comme ça qui est vraiment formidable. Ça s'appelle Flonflon. Voilà, je vous ai donné le nom. Voilà,
0: allez. Flonflon.
2: Et c'est vrai que j'ai gagné avec une semaine avec ce titre-là, qui est une chanson magnifique. Et puis,
0: moi, je la connaissais pas. Hein.
2: L'entendre amoureux comme ça, Gilbert Bécaud, c'est quand même un cadeau magnifique. Et on sent vraiment aussi l'atmosphère du soleil, où est-ce qu'on est, qu'est-ce qui se passe. Il y a quelque chose de tendre, de doux, de langoureux. Je trouve qu'elle va très bien avec la météo qu'il fait aujourd'hui. Et le youpi de fin. Waouh! Il a fait rimer Bourg-les-Essonnes, mais Gilbert Bécaud a réussi à mettre youpi.
0: Caler un youpi.
2: Avec classe. Et chapeau.
1: Ouais, et puis là encore, un peu comme Joe Dassin, je trouve que Gilbert Bécaud, c'est un artiste qui a pas la place qu'il mérite dans la chanson française, parce qu'il a des chansons vraiment magnifiques, quoi. Il a écrit des trucs. Moi, l'invité de Gilbert Bécaud, c'est une chanson qui est hyper touchante et Plein soleil. Et voilà, je trouve que c'est. On n'en parle pas beaucoup de Gilbert Bécaud, en fait. Je suis toujours très étonné.
0: Bah, on n'en parle pas beaucoup et cette chanson-là, moi, je la connaissais pas. Donc merci Aurélie, merci Gaspard, merci Ravage pour cette découverte. Plein soleil, Gilbert Bécaud est dans Décibels. Youpi.

0: filles, les amis, vous passez une soirée musicale d'exception ce soir dans Décibel. C'est le groupe Ravage qui choisit la musique. Et là, c'était Gilbert Bécaud. Mais c'était incroyable, cette chanson. Bravo. Mais alors, Aurélie, tu l'as trouvée où, cette chanson? C'est en fouillant? Ou ouais. T'es tombée dessus, elle est arrivée à toi?
1: Elle est arrivée à moi. Je ne saurais plus dire comment elle est arrivée à moi, mais elle est dans mes chansons préférées depuis, dans mes playlists de chansons préférées.
0: Ça va être plein soleil, si vous voulez l'ajouter, vous. Arrive l'instant Dolly Parton. Parce que là, oui, on parle de country, on parle de style, de musique, etc. Dolly, c'est la reine de la country, mais c'est tellement plus que ça. Qu'est-ce qu'elle représente pour vous, Dolly Parton?
1: Bah, la sincérité, la liberté, l'audace. Et puis, c'est une immense autrice, une immense chanteuse. Elle fait ce qu'elle veut. Moi, je l'adore.
0: Et elle joue de la guitare avec des ongles très longs, très longs.
1: Et des perruques.
0: Très pointues. Mais
1: comme
0: oui,
1: ça,
0: et des
1: seins comme ça.
0: Et des robes.
1: Elle est géniale.
0: Gaspard, qu'est-ce qu'elle t'inspire à toi?
2: Mais non, mais
0: Dolly Parton.
2: Exactement pareil. C'est vraiment Enfin, c'est une sacrée nana, quoi. Et puis on sent qu'elle a fait que ce qu'elle voulait, quand elle voulait. Ouais. Et elle a dit non.
1: Au manager d'Elvis Presley. Elle a dit non à Elvis Presley pour I Will Always Love You parce qu'il voulait lui prendre tous ses droits d'auteur. Elle a refusé. Elle s'en est mordu les doigts et puis après elle s'est dit non, tant pis, c'était trop important. Et Whitney Houston en a fait ça. Elle a eu raison. C'est une femme qui se bat. Elle est super.
0: Elle se bat et elle gagne à la fin. C'est notre super héroïne. Dolly Parton, Loving You sur son album Here You Come Again en 77.

0: Loving You, Dolly Parton, la super héroïne choisie pour vous par Ravage. Ils sont nos invités ce soir, Aurélie Saada, Gaspard Royan, qui ont lancé ce groupe qui va normalement toucher vos cœurs avec ses chansons d'amour. Ce qu'on n'a pas dit, mais qu'on peut quand même préciser, c'est que chansons d'amour, ça ne veut pas dire chansons où tout va bien, deux personnes sont amoureuses et on est entre ton épaule et ton cœur et on se fait un câlin. Les chansons d'amour, c'est très large.
1: C'est très large, c'est le couple.
0: Voilà.
1: C'est la relation à l'autre, donc ça va dans du plus...
0: Oui.
1: Dans tous les sens. Voilà,
2: pire,
1: ça va dans tous les sens.
2: Meilleur.
0: C'est ça. Mais oui, et le pire, ça peut faire de bonnes chansons également. N'oubliez jamais ça. Quand vous le traversez, prenez des petites notes. On ne sait jamais. On pourrait en faire une bonne chanson. Et voilà, oui, donc Ravage, ce sont des chansons d'amour, mais pas forcément des chansons d'amour heureux, tranquille et dans le bliss total.
1: Voilà. Non, pas du tout.
0: On verra.
1: On se promène dans tous les styles, dans toutes les versions de l'amour.
0: Alors tout à l'heure, on a réussi à passer Be My Baby des Ronettes sans évoquer Dirty Dancing. Je suis pas fière de nous. Heureusement, là, on va être obligé de parler de Grease, ouais. Puisque la chanson que vous avez choisie, Hopelessly Devoted to You, chantée par Olivia Newton-John, eh ben c'est la BO de Grease. Vous êtes fan de Grease?
2: Ah ouais, amour total pour Grease.
1: Ouais. Et on s'est retrouvés là-dessus en se disant, ouais, c'est vraiment mon film préféré. Oh, moi aussi, c'est vraiment mon film. Ouais. Bon ben voilà. C'est magnifique, Grease. C'est quand même génial d'avoir fait un film avec des chansons aussi géniales.
0: Ah oui, les chansons sont folles, les looks, le stylisme, tout est fou. Et l'histoire, bon, ils en font quelque chose, voilà, de dingue.
2: Attends, il y a quand même une voiture qui s'appelle Super Éclair. Donc,
0: oui, c'est vrai. Ah, donc on est sur du Grease en version française dans les dialogues.
2: Les deux, mais moi j'ai grandi avec la version française.
1: Ben moi aussi, bien sûr. Oui.
0: Évidemment.
2: Évidemment.
0: Alors là, c'est pas le moment le plus joyeux du film, mais c'est une chanson incroyable, impossible à chanter. Mais je me tourne vers Aurélie qui peut chanter à peu près tout. Tu peux la chanter celle-là?
1: Je ne sais pas.
2: Elle va la chanter maintenant.
0: T'imagines?
1: Je ne sais pas du tout. Mais je me rappelle de mes filles, que je les biberonnais à Grease, qui chantaient Hopelessly Devoted to You.
0: Quand elles avec les petites voix de dessin animé là.
1: Oh, c'est tellement bien.
0: Bon, allez, tentez le coup chez vous, on ne sait jamais. Hopelessly Devoted to You dans Grease, Olivia Newton-John.

0: Gaspard, mes chers ravages, c'est déjà l'heure de la dernière chanson de l'émission.
1: Déjà.
0: Oui, on a beaucoup parlé, on est un peu à la bourre, on va se débrouiller, mais je voulais vous souhaiter le meilleur pour la suite du groupe.
2: Oh, merci.
1: Merci voilà. Beaucoup.
0: Ravage, moi, m'a touché en plein cœur avec cette première chanson entre ton épaule et ton cœur. Et vraiment, j'ai hâte de vous voir en concert. Je redonne les dates à venir. Le 7 juillet à Bréa, 14 juillet au Francofolie de La Rochelle, le 20 juillet en Corse à Serra di Ferro, le 10 septembre à Canet en Roussillon au Théâtre Jean-Pierre, 6 octobre Paris, le Bus Palladium, 10 novembre à Rouen et les 16 et 17 décembre à Antibes. Donnez vite de vos nouvelles. On peut vous suivre sur les réseaux. C'est Ravage, Ravage, Ravage.
2: Ouais, comme Beetlejuice.
0: Rendez-vous sur Insta, les amis. Et bonne route, Ravage, je
1: merci.
0: Vous aime. Je vous...
2: Merci,
1: nous aussi.
0: Vous avez choisi Marvin Gaye et Tammy Terrell. Et c'est beaucoup.
1: C'est les plus beaux. C'est les plus...

0: qui termine cette jolie sélection de chansons pour vous par le groupe Ravage. Merci d'avoir écouté Décibel, les amis. Je remercie l'équipe de l'émission. Il y avait ce soir Iris Guitoni, Kinan Lajaili, Elodie Biancamaria et Franck Moilier. Demain, dimanche, on est ensemble à 20h pour les chansons préférées des auditrices et des auditeurs. Et oui, oui, on va se régaler. À demain.
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0: Je vous souhaite une belle soirée sur votre radio. Ici, il est 21h.
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0: Saviez-vous que la chanson « Que je t'aime » de Johnny Hallyday a failli ne jamais exister ?
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0: En 1969, Johnny prépare un show colossal au Palais des Sports à Paris. Mais il lui manque le titre phare. Les producteurs télé de l'époque font la fine bouche sur ses nouveaux morceaux. Dans l'urgence, Johnny appelle ses auteurs, le texte est griffonné avant une séance de ciné et la musique composée en une seule nuit. Quand Johnny entonne pour la première fois « Que je t'aime », c'est le show.

Johnny délaissera ce tube pendant 10 ans avant que Michel Berger ne le ressorte en 1987 pour lui offrir un second souffle magistral à Bercy. Et depuis, ce cri du cœur n'a plus jamais quitté nos mémoires.

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0: Stéphanie Hackett, Amour charnel, un coup de cœur ici au Serre.
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0: Saviez-vous que l'une des plus belles chansons d'amour française a fait écouter la vie à un choriste?
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2: Tous ceux qui rendent les gens heureux.
0: Christophe est obsédé par les machines. Il attend un nouveau synthétiseur depuis 6 mois. Le jour où l'instrument arrive enfin, il pose ses doigts dessus et la mélodie des mots bleus jaillit instantanément. Mais l'enregistrement est un défi. Pour la touche solennelle, Christophe exige des chœurs d'une telle intensité qu'un des chanteurs manque de s'évanouir en studio à bout de souffle.

0: Le disque est une réussite et Jean-Michel Jarre recevra même un courrier de Serge Gainsbourg avec ce mot « Bienvenue au club ».
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2: MC Solar, Hasta la Vista, la chanson préférée d'Eddie de Preto.
4: C'est un artiste qui m'a énormément aidé à définir mon écriture dans les années 2000. C'était mon père qui me l'offrait. C'est un des premiers albums que j'ai découvert avec 5ème As.
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4: J'ai découvert une écriture remplie de poésie qui influencera plus tard énormément la mienne, mon écriture à moi, pour

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3: Avec Jean-Pierre et Florence. Alors Jean-Pierre qui habite à La Riche. Jean-Pierre, on l'a vu, hein, il était éducateur pour les jeunes, pour les métiers du bâtiment. Donc du coup, il bricole beaucoup. Tu fais tout. Allez, l'électricité, le carrelage, la menuiserie, tu fais tout chez toi.
4: J'en fais plus beaucoup maintenant, je suis plus aussi jeune, on va dire ça comme ça. Mais il bricole encore un peu.
3: Ah, quand même, et dis donc, t'as construit quand même le studio de ton fils.
4: Et j'ai fait ma maison.
3: Oh là là, bah dis donc, quand même, c'est pas mal.
4: Oui, c'est pas mal.
3: Sois pas modeste, s'il te plaît, c'est très bien.
4: D'accord.
3: Alors, t'as l'air hyper sympa comme ça, mais il paraît qu'on est hyper maniaque.
4: C'est une réalité.
3: Alors Jean-Pierre, il paraît qu'on n'aime pas quand tout traîne, hein. On range tout, tout doit être rangé. On n'a pas le droit de manger dans la bagnole. La bagnole, elle doit être propre. Comment ça se passe au quotidien?
4: Ben, ça se passe, maintenant, ça se passe mieux qu'avant.
3: C'est-à-dire?
4: Au début, c'était compliqué. Bon, maintenant, ça va un petit peu mieux. Pas beaucoup mieux, même.
3: Pourquoi t'es si maniaque? C'est quoi, le problème?
5: C'est un homme.
4: J'ai toujours été, quelque part, même quand j'étais gamin, pour dire un petit peu... J'avais une mobilette, en fin de compte, que j'ai gardée, je ne sais plus, 3-4 ans. Mais au bout de 4 ans, elle était encore neuve. Je l'ai revendue, c'est une question d'occasion. À part les kilomètres au compteur, mais au niveau de l'état, c'est pas une blague, hein. Il y avait pas une griffe.
3: Ouais, mais tu ranges tout. Ouais, oui, mais tu ranges tout.
5: Tu vois, ça vient de l'adolescence. Ça vient de la mobilette. Ça vient de là. Voilà.
3: Et voilà.
4: Là, peut-être auparavant, parce qu'avant la mobilette, il y avait le vélo. C'était déjà pareil avec le vélo, mais bon.
3: Bah, t'es soigneux. Qu'est-ce que tu veux que je te dise? Voilà, c'est pour ça que t'habites à La Riche. Alors, t'es riche. Tu es riche de toutes ces choses que tu conserves. Mon chaton, t'as pas de point. Et Florence, elle a déjà un point. Alors, tu vas me marquer ce deuxième point.
4: Enfin,
3: ce premier point. Tiens, je mets une petite chanson. Alors, on va parler d'oiseaux. Écoute bien cette question. Un albatros, tu vois ce que c'est qu'un albatros?
4: Je vois ce que c'est un albatros.
3: Alors, il paraît qu'un albatros, ça peut voler des mois, voire des années sans toucher terre. Est-ce que c'est vrai ou faux? Top chrono, 5 secondes. Est-ce que les Alors?
4: Oui, je dirais oui.
3: Eh ben, t'as bien raison. Parce qu'ils peuvent totalement rester des mois en vol grâce au vent marin, au vol plané. Il y a certains jeunes albatros qui passent vraiment des mois, voire des années sans revenir à terre. Bon, ils se posent parfois sur l'eau et puis ils chopent un poisson, mais c'est vrai. Premier point pour Jean-Pierre.
5: C'est Bernard et Bianca qui volaient sur un albatros, je me souviens.
3: Absolument.
5: Ouais, c'est ça, hein, c'est ça. Bien. Florence, avec ici Pays de Savoie, qui a déjà un point. Ah, Florence, en Haute-Savoie, qui est en voiture, qui revient d'un mariage un petit peu plus tôt. Pourquoi? C'était pas bien le mariage? Ou c'était prévu comme ça?
6: Non, ah bon. C'était bien en fait. Mais c'est parce que j'ai un rendez-vous chez le dentiste ce soir et voilà. Il a été avancé.